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1: Vous écoutez RFI Radio France Internationale à la seconde près, il est 4h en temps universel, 6h à Paris. Bonjour Nemo Ampis.
2: Bonjour Vincent, bonjour à tous.
1: Une nouvelle demi-heure d'infos avec vous et le journal à la une. Volodymyr Zelensky attendu ce jeudi à Bruxelles.
2: Où les dirigeants de l'Union Européenne sont réunis, le président ukrainien vient y chercher davantage de soutien à l'heure où les États-Unis de Donald Trump multiplient les faveurs envers la Russie. L'UE qui entend s'aligner sur les grandes lignes de son budget pour la période 2028-2034, parmi elles, l'immigration. 2 mois et demi après la vague migratoire de Ceuta, nous sommes à Madrid dans ce journal où le Premier ministre Pedro Sanchez est sous pression. RFI vous propose ce jeudi également une large production concernant l'épidémie d'Ebola en RDC, 5 mois après l'annonce officielle de sa propagation. Vous l'entendrez, les obstacles à la riposte sont encore nombreux et puis on vous donne les résultats de la deuxième journée de Ligue des Champions européenne. Avalanche de buts hier soir. Les dirigeants de l'Union européenne réunis ce jeudi à Bruxelles, ils doivent notamment échanger sur le budget de la période allant de 2028 à 2034. Plusieurs sujets majeurs sur la table, l'agriculture, l'immigration, la défense ou encore le soutien à l'Ukraine. Le président Volodymyr Zelensky doit d'ailleurs se rendre dans la capitale belge, lui qui a reconnu s'être senti trahi après les récents agissements de Donald Trump. Un accord sur le diesel avec la Russie, des critiques directes envers lui. Kiev se tourne donc vers Bruxelles, d'autant que l'Ukraine a subi 2 jours consécutifs de frappes russes sans alerte de la part de ses alliés. États-Unis en tête puisque le Pentagone aurait coupé Starshield, la version militaire de Starlink utilisée par l'armée ukrainienne. Starlink, c'est service d'accès à Internet développé par SpaceX. À quelques heures de cette visite, c'est les précisions de Pierre Benazé à Bruxelles.
3: Nous sommes en désaccord profond avec les États-Unis, résume un diplomate européen après cette nouvelle volte-face américaine. Mais les Européens affirment n'avoir pas le choix face à la Russie. Et après avoir pris de nouvelles sanctions contre le Kremlin cette semaine, ils vont réaffirmer leur soutien à l'Ukraine. À l'occasion de la venue de Volodymyr Zelensky, très critique, la chef de la diplomatie européenne résume le sentiment général. Kaya Kallas.
4: Notre message aux États-Unis est que seule la pression fonctionne avec la Russie. Pourquoi conclut-il ces accords et relâche-t-il la pression sur Moscou? Nous voyons bien que la Russie est réagie par de nouvelles attaques et une escalade qui ne fait que s'intensifier. Cela ne fonctionne clairement pas.
3: Mais au-delà de la solidarité réaffirmée avec l'Ukraine et de l'appel de l'OTAN à appuyer la défense antiaérienne du pays, les Européens se préparent à l'idée d'un nouveau soutien financier. Après le prêt de 90 milliards d'euros décidé en décembre dernier, ils ont tous des finances publiques en difficulté et envisagent déjà de demander une rallonge financière à leurs partenaires du G7 hors États-Unis, bien entendu. Pierre Benazet, Bruxelles. RFI.
2: L'Ukraine où les frappes russes d'hier ont fait au moins 15 morts et une nouvelle fois endommagé des infrastructures énergétiques alors que la connexion à Starlink s'est améliorée dans la soirée selon le ministère de la Défense. Je vous le disais, le Conseil européen qui devrait également parler immigration lors de cette réunion à Bruxelles. 2 mois et demi maintenant après le drame migratoire de Ceuta, l'enclave espagnole du nord du Maroc où 70 à 80 000 personnes selon les sources avaient réussi à se rendre illégalement depuis le Royaume-Uni. Le roi d'Espagne s'y est rendu ces dernières heures, rappelant que l'enclave était indissociable de son pays, tandis que le Premier ministre socialiste Pedro Sanchez, lui, ne semble pas prêt de suivre l'UE sur ce sujet. RFI Madrid, François Musso.
5: Le leader espagnol est en fâcheuse posture sur la question de Ceuta. Depuis Bruxelles, on lui demande de mettre fin à la présence de milliers de migrants pour l'Union européenne. Cette frontière terrestre avec l'Afrique est devenue un lieu de passage inacceptable et elle cherche un accord avec le Maroc dans le but de favoriser leur expulsion. Or, cela n'arrange pas du tout le chef du gouvernement espagnol. Depuis l'entrée massive de 80 000 migrants fin juillet, celui-ci ménage son voisin marocain alors que le royaume alaouite est accusé par l'opposition d'avoir organisé ou du moins favorisé ce qu'elle qualifie d'invasion. Les forces de l'ordre espagnoles encouragent un retour aux frontières de certains migrants, mais au compte-gouttes. Or, ce n'est pas la priorité de Pedro Sanchez, qui vient d'annoncer des élections législatives anticipées pour fin novembre et qui a intérêt à centrer sa campagne sur le drame du logement, une des grandes préoccupations des Espagnols et qui provoque ces jours-ci des manifestations importantes dans tout le pays. De l'autre côté de l'échiquier, la droite et l'extrême droite axent leurs revendications précisément sur la question sécuritaire et migratoire à Ceuta. François Musso, Madrid RFI.
2: Je vous le disais, Felipe VI s'est rendu à Ceuta mardi. Hier, le souverain espagnol était à Melilla, l'autre enclave située dans le nord du Maroc. Il a réclamé à Rabat une relation basée, je cite, sur la confiance et la bonne foi. Et ce Conseil européen, on en parle dans nos différents rendez-vous d'information. Nous appellerons notre envoyé spécial à Bruxelles, Muriel Paradon, dans 2 heures. Autre grand rendez-vous sur RFI ce matin. Cela fait officiellement 5 mois en ce 15 octobre que l'épidémie d'Ebola a été déclarée en République démocratique du Congo. Les chiffres sont toujours aussi inquiétants. Plus de 9000 cas confirmés, parmi lesquels plus de 4300 décès, soit déjà l'épisode le plus meurtrier que le pays n'ait jamais connu. Et aujourd'hui, les obstacles à la riposte restent nombreux pêle-mêle. Détection tardive, chaîne de transmission mal identifiée, absence de vaccins spécifiques et bien sûr insécurité. Florence Maurice.
6: Jamais une épidémie d'Ebola ne s'était propagée aussi vite en RDC. L'Ituri, où le premier cas a été identifié, reste l'épicentre. Mais le virus circule désormais dans 6 autres provinces, Nord-Kivu, Sud-Kivu, Sud-Ubangi, Haute et Bawele, ainsi que la Tchopo. La transmission locale a pu être contenue dans certaines zones de santé, mais l'épidémie reste active et continue de s'étendre géographiquement. Début octobre, une nouvelle zone de santé a recensé ses premiers cas à Limbongo, dans le Nord Kivu. À titre de comparaison, lors de l'épidémie de 2018-2020, il avait fallu plus d'un an pour dépasser les 2000 contaminations. Il y en a déjà plus de 9000 dans cette épidémie. Plusieurs facteurs l'expliquent. Un retard à l'allumage déjà. L'épidémie a été déclarée alors que le virus circulait probablement depuis plusieurs mois. Par ailleurs, la RDC concentre une série de facteurs qui compliquent la riposte. Des territoires densément peuplés, des corridors commerciaux, des populations déplacées, une forte insécurité. Résultat, une grande partie des chaînes de transmission échappent encore aux équipes sanitaires. Selon l'OMS, moins de 20% des nouveaux cas de contamination concernent des personnes identifiées comme des contacts connus de cas confirmés. Un chiffre extrêmement bas.
2: Florence Maurice et autres indicateurs inquiétants, le taux de létalité, il atteint 48,2%, soit près d'un décès pour 2 cas confirmés. Dans une demi-heure, sur nos antennes, entretien entre le ministre congolais de la Santé, le docteur Samuel Roger Kamba, entretien avec Christophe Boisbouvier, à écouter donc dans une demi-heure. C'est arrivé hier matin, les autorités turques prenaient le contrôle du siège de la principale chaîne de télévision d'opposition, Halk TV, connue pour sa couverture critique de la politique du président Recep Tayyip Erdogan. Une opération qui s'inscrit dans le cadre d'une enquête judiciaire contre les dirigeants de la chaîne, mais les syndicats de journalistes et l'opposition y voient une nouvelle dérive autoritaire du pouvoir. À Ankara, la correspondance d'Anand Lauer.
7: Depuis que les autorités turques, par une décision de justice, ont pris le contrôle de Halk TV, les députés d'opposition se pressent dans les bureaux de la chaîne à Istanbul ou ici à Ankara. Suat Özcadaş est élu du parti Yeni, premier parti d'opposition. Pour lui, aucun doute possible, c'est le pouvoir politique, le président Recep Tayyip Erdogan lui-même qui a ordonné cette opération.
8: Ils ne veulent pas que la Turquie apprenne les vérités qui sont révélées sur cette chaîne. Alors ils utilisent leur justice pour la faire taire. La démocratie en Turquie subit une attaque violente. Les journalistes, les intellectuels, les opposants sont sous pression constante et croissante. Notre pays est désormais parmi les pires du monde pour la liberté de la presse et la liberté d'expression.
7: Une petite foule se rassemble sous les fenêtres de Halk TV. Mehmet Ali est avocat, téléspectateur de la chaîne, et il est très inquiet.
9: Ma première pensée quand j'ai appris la nouvelle, ça a été après ça, qui sait s'il y aura encore des élections en Turquie. Si ce pouvoir se croit tout permis au point de prendre le contrôle de la première chaîne de télé, alors on est en train de devenir comme la Russie ou l'Azerbaïdjan, où il n'y a pas d'élections libres. C'est terrible.
7: Dans la foulée de la mise sous tutelle, les autorités ont décidé de bloquer l'accès à tous les comptes de Halk TV sur les réseaux sociaux, suivis par plus de 8,5 millions d'abonnés au total. Anand Lauer, Ankara, RFI.
2: On vous en parlait également hier du procès de Selma Tahar à Ouidat qui s'est ouvert devant la cour d'assises spécialement composée de Paris. Selma Tahar à Ouidat, surnommée la revenante par la presse, est aujourd'hui âgée de 33 ans et est poursuivie pour association de malfaiteurs terroristes pour avoir rejoint le groupe État islamique entre 2014 et 2020. Pour le premier jour, la cour s'est penchée sur la personnalité de l'accusée et les dynamiques au sein de sa famille, dont 15 membres sont partis en Syrie dès 2014. Laura Martel aussi s'y est penchée, son portrait.
10: Une secte, c'est ainsi que Selma Tahar à Ouidat décrit sa famille avant même toute radicalisation. Le gourou, c'est son frère Fodil qui s'érige en chef de famille face à un père alcoolique et violent, une autorité absolue qu'il impose à ses 8 sœurs avec l'assentiment de la mère qui privilégie son unique garçon. Ma mère disait toujours « Ton frère sait mieux que toi ce qui est bon pour toi. Il contrôlait tout, nous frappait pour tout et rien », se souvient Selma. À 18 ans, elle cherche à échapper à ce vase clos par un mariage qui la plonge dans la religion. L'ex-danseuse hip-hop qui se rêvait avocate se voile intégralement puis abandonne les études à mesure que son rigorisme est alimenté puis dépassé par la radicalité de son frère. Elle pense aller vivre sa religion en Algérie, dit-elle, lui impose la non-mixité à la maison, montre des vidéos de propagande et prône le djihad. Interpellée fin 2013 après un premier séjour en Syrie, Fodil presse la famille de rejoindre l'EI. Ce que feront 23 de ses membres, dont 15 adultes, entre mai et septembre 2014. Je venais de divorcer et de retomber sous la coupe de mon frère. Alors que je me retrouvais sans études, isolée, que je n'arrivais plus à me projeter en France, Fodil m'a convaincue que j'avais un rôle à jouer là-bas. J'avais besoin de me sentir importante et peur de perdre ma famille, explique l'accusé, qui refuse toutefois de rejeter sur son frère l'entière responsabilité de son départ.
2: Laura Martel, en bref, un troisième cycle de pourparlers entamé au Venezuela entre l'opposition et le gouvernement intérimaire dirigé par Delcy Rodriguez. C'est un responsable du département d'État américain sous couvert d'anonymat qui l'a annoncé. Il devrait se prolonger jusqu'à la fin de la semaine prochaine, dit-il, et se concentrer sur les futures élections et la participation des différents partis politiques. Les États-Unis, justement, dans ce journal, c'est l'une des nouvelles figures de la Maison-Blanche, sa nouvelle porte-parole, Kathy Zakaria. Et dès les premières heures sous sa nouvelle casquette, elle a beaucoup fait parler d'elle entre ses approximations, son profil, son expérience et ses positions. Loubna Anaki est à New York pour RFI.
11: Good morning. Il y a à peine deux jours, Kathy Zakaria faisait ses débuts dans la salle de presse de la Maison-Blanche. Le briefing a duré moins de 15 minutes. Elle a accordé seulement trois questions à des médias pro-Trump, une prestation qui a tout de suite fait réagir. Entre les hésitations, les longs silences et les lapsus, ce fut mouvementé.
12: Mon président, pardon, mon mari, elle est bonne celle-là.
11: Depuis cette conférence, de nombreux journalistes et responsables politiques questionnent le choix du président et surtout le CV de la nouvelle porte-parole. Passée par les plateaux de la chaîne ultra-conservatrice Fox News, Kathy Zakaria a toujours été présentée comme avocate. Mais selon les médias, il n'y a aucune trace indiquant qu'elle a bien passé l'examen du barreau. Et lorsqu'un journaliste l'interroge à ce sujet, elle se contente de répondre qu'elle a passé l'examen lorsqu'elle a déménagé en Chine. Aujourd'hui, des organisations qui luttent pour plus de transparence en politique demandent au barreau de Californie, là où réside officiellement Kathy Zakaria, d'ouvrir une enquête. Mais pour le moment, la Maison-Blanche, elle, n'a pas commenté ces informations. Loubna Anaki, New York, RFI.
2: Pluie de buts hier sur les pelouses européennes à l'occasion de la deuxième journée de Ligue des Champions. Liverpool a ouvert le bal avec une victoire 6-3 sur les Autrichiens de l'ASC. Le Real Madrid s'est ensuite offert une remontada face à l'AS Roma, 4-3. C'était le choc de la soirée Manchester City-Paris Saint-Germain et ce sont les doubles tenants du titre qui en sortent vainqueurs, 4-2. Et puis Aston Villa a balayé Fenerbahçe, 6-0. 6h13 ici à Paris.
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2: Dans un instant, un coup de téléphone à notre correspondante au Brésil, J-10 avant le second tour de la présidentielle et un projet de loi qui pourrait faire basculer les résultats entre Flavio Bolsonaro et Lula. La réduction du temps de travail, ça vient d'être adopté par le Parlement. L'écrivain ivoirien Amadou Koné est notre invité. Son premier roman, Les Frasques d'Ebinto, sortait en 1975 et plus d'un demi-siècle plus tard, il est adapté au cinéma. Dans 10 minutes, on finira cette demi-heure en musique. Mais tout de suite, le reportage international. En Italie, ou comme un peu partout en Europe et dans le monde, les discours masculinistes gagnent du terrain sur les réseaux sociaux, dans le monde politique également. Illustration avec le président du parti Futuro Nazionale, Roberto Vannacci, candidat aux législatives l'année prochaine. Le mouvement a été créé en début d'année, mais séduit déjà la frange la plus à droite de l'électorat de Giorgia Meloni. Dans son programme, il prône notamment le retour d'un patriarcat méditerranéen, des restrictions d'accès à l'IVG ou encore l'abrogation du crime de féminicide. C'est un reportage signé Alexandra Sirgan depuis Rome.
10: Les meetings de Roberto Vannacci débutent toujours de la même façon. Diffusion de l'hymne national et acclamation de celui que ses partisans surnomment le général pour sa longue carrière militaire dans les rangs de l'armée de terre italienne. En cette rentrée, le leader de Futuro Nazionale participe à un forum à Orvieto, en Ombrie, une rencontre organisée annuellement par la droite souverainiste. Devant plus de 400 partisans, l'eurodéputé italien livre un discours de près d'une heure, dont un tiers est consacré à sa vision de la famille.
13: Nous protégeons notre famille, y compris avec ce que nous appelons le patriarcat méditerranéen. Il ne s'agit pas d'oppression, ni de possession, ni de violence. Le patriarcat méditerranéen, c'est le respect, le devoir, le sacrifice, la détermination, la fidélité. Et c'est le modèle de famille qui nous a permis de dominer l'ensemble de la planète ces derniers 2000 ans.
10: Si l'électorat de l'ancien général est avant tout masculin, un récent sondage Ipsos révèle que l'âge des électeurs est plus transversal, à l'image de Leonardo, 18 ans, rencontré à la sortie.
14: Le patriarcat que propose le parti n'est pas celui d'une figure masculine qui opprime la femme, mais c'est la valorisation de la famille traditionnelle, et de l'homme qui, au lieu d'opprimer la femme, la protège, et la protège d'une culture qui pourrait l'opprimer, comme l'islam.
10: Redécouvrir la valeur de la virilité en Europe, c'est également ce que défend Giovanni, ingénieur de 35 ans.
15: La catégorie del maschio bianco soprattutto.
16: La catégorie de l'homme, surtout l'homme blanc, est l'unique catégorie qui subit impunément des généralisations. Donc la bataille est avant tout culturelle. Cette bataille culturelle se mène aussi politiquement, en rejetant par exemple les propositions de loi idéologiques comme le féminicide.
10: Le féminicide est un crime spécifique, punissable de perpétuité en Italie depuis novembre 2025, une loi que Futuro Nazionale souhaite abolir et qui avait été portée par le gouvernement de Giorgia Meloni, est désormais boudée par la frange plus radicale de son électorat, le patriarcat méditerranéen, un modèle social et culturel que le candidat Roberto Vannacci tente de populariser par tous les moyens à l'approche des législatives de 2027. Alexandra Sirgan, Rome, RFI.
2: Un reportage à retrouver dans une version plus longue dans l'émission Accent d'Europe tout à l'heure à partir de 19h40 temps universel. Ça vient de tomber dans la nuit, il y a quelques heures. Le Parlement brésilien a approuvé la réduction du temps de travail, l'une des promesses de Lula, le président sortant. L'un des, si ce n'est le sujet brûlant de l'entre-deux-tours de la présidentielle qui aura lieu dans 10 jours, entre Lula donc et Flavio Bolsonaro, fils de Jair, l'ancien dirigeant d'extrême droite. Sara Cozzolino, bonjour.
17: Bonjour.
2: Correspondante de RFI au Brésil. Sara, en quoi consiste concrètement cette loi ?
17: Le texte, qui est connu comme la fin du système 6 pour 1, prévoit la réduction du temps de travail de 44 à 40 heures par semaine, ainsi que la semaine de 5 jours sans réduction de salaire. Près de 15 millions de Brésiliens travaillent 6 jours sur 7, notamment dans le secteur du commerce. La proposition est devenue l'un des principaux étendards sociaux du président Lula pendant cette campagne, après qu'une pétition en faveur de cette loi a recueilli plus de 3 millions de signatures.
2: Et Sarah, est-ce que ce projet a divisé les Brésiliens ?
17: Alors, la classe politique, oui, mais pas les Brésiliens de manière générale. Selon les sondages, près de 70% de la population est favorable à cette évolution, qui constituerait la plus importante refonte du droit du travail depuis des décennies. Pour ce qui est de la classe politique, difficile pour la droite de s'y opposer frontalement. Flavio Bolsonaro s'est d'abord exprimé contre cette loi, proposant une alternative, le paiement par heure de travail. Ricky Azevedo, élu député fédéral et à l'origine du mouvement Vie au-delà du travail pour la fin du système 6 pour 1, met en garde les travailleurs.
18: Flavio Bolsonaro défend la flexibilisation à l'embauche pour exploiter encore plus les travailleurs. Donc, j'aimerais dire aux travailleurs, faites très attention, parce que ce qu'on observe, c'est un mouvement de l'extrême droite du bolsonarisme pour accéder au pouvoir et approuver une réforme qui va vous retirer des droits. C'est ça la proposition.
2: Mais Flavio Bolsonaro semble avoir changé d'avis. Il avait annoncé qu'il voterait en faveur de la loi après avoir rendu visite à son père ce mardi en prison.
17: Oui, pour certains, le candidat d'extrême droite s'est tiré une balle dans le pied en faisant volte-face si brusquement, alors qu'il critiquait l'opportunisme électoral de son rival. Les patrons qui étaient de son côté pointent une incohérence dans son discours. Flavio Bolsonaro soutenait qu'une telle mesure aurait un coût sur la productivité et la compétitivité des entreprises. Le chef de son parti a, lui, affirmé que les travailleurs pourraient choisir d'adhérer au régime des 5 jours travaillés pour 2 de repos ou d'être payés à l'heure. Alors, est-ce que ce vote aura un impact dans les urnes? Réponse au second tour le 25 octobre.
2: Merci Sarah Cozzolino, correspondante de RFI au Brésil. Et je le rappelle, donc le Parlement qui a approuvé cette nuit la réduction du temps de travail. RFI reçoit ce matin Amadou Koné comme invité culture. Le premier roman de l'écrivain ivoirien publié en 1975 et intitulé « Les frasques des Binto » est adapté cette année au cinéma par le réalisateur, lui aussi ivoirien, Luc Gnepa. L'avant-première a d'ailleurs lieu ce jeudi à Abidjan. À cette occasion, Sophie Torlotin a pu rencontrer Amadou Koné de passage par Paris. Entretien.
19: Amadou Koné, bonjour.
20: Bonjour.
19: Votre roman « Les frasques des Binto » fait l'objet d'une adaptation sur grand écran. Les frasques d'Ebinto, c'est un roman d'initiation que vous avez écrit quand vous étiez encore étudiant?
20: C'est un roman de jeunesse, peut-être d'enfance même, qui n'est pas précisément un roman d'initiation, mais un roman d'interrogation sur certains problèmes de cet âge-là.
19: Alors en l'occurrence, Ebinto, il est partagé entre deux femmes, entre deux amours.
20: Oui. Ebinto est partagé, il est surtout déchiré entre deux femmes et où il finit par faire du mal à l'une, Monique, et l'autre, peut-être qu'il lui fait du mal, mais il ne le ressent pas tellement.
19: Votre roman Amadou Koné a été donc publié en 1970. Il continue d'être lu par de nombreux jeunes, très connu en Côte d'Ivoire notamment. Selon vous, qu'est-ce qui fait que ce roman a traversé comme ça le temps?
20: C'est vrai, quand j'ai écrit Ebinto, j'étais au collège et puis j'ai terminé au lycée. J'étais très très jeune. Je ne savais pas grand-chose de la vie. Les choses ont changé, effectivement, mais les choses humaines restent en quelque sorte toujours les mêmes. En Côte d'Ivoire, par exemple, dans les lycées, ce problème qui a détruit la vie de Monique, par exemple, le problème de la grossesse des lycéennes, des collégiennes, persiste.
19: Une grossesse non désirée.
20: Non désirée et qui gâche complètement la vie des jeunes gens. Bon, donc, ce n'est pas un problème résolu. Le problème culturel, par exemple, Ebinto se débat toujours sur ma culture. Je pense que ce problème culturel existe toujours avec la francophonie, par exemple. Donc, il y a toutes sortes de problèmes qui font que le texte reste actuel.
19: Et qu'est-ce que vous avez ressenti, Amadou Koné, quand vous avez appris que donc, ce roman de jeunesse allait être adapté au cinéma, sachant qu'il a déjà, je crois, été porté sur scène, hein,
20: oui,
19: au théâtre?
20: Oui, au théâtre, oui. Le fait que le livre soit publié était déjà une aventure. Et puis maintenant, quand j'ai appris qu'il allait être porté au cinéma, évidemment, j'étais très très heureux. Heureux de savoir que c'est un texte qui vivait toujours. Car de 1970-75 à maintenant, cela fait très très longtemps, mais le texte est toujours lu. Il est enseigné dans plusieurs écoles ivoiriennes et africaines. Peut-être, si ce n'était l'âge, je dirais, bon, ça m'encourage aussi à écrire, car il faut que je revienne à l'écriture. Je me suis arrêté pendant longtemps, donc cette bonne aventure de frasques, finalement, m'encouragerait à écrire, peut-être faire sortir un livre actuel.
19: Vous êtes en train de...
20: Je suis en train d'écrire finaliser. La suite des frasques, oui.
19: Amadou Koné écrit la suite des frasques d'Ebinto.
20: Oui, car il y a tellement d'interrogations. Ebinto est un roman où les personnages se posent des questions. La suite va essayer de revenir sur ces questions. Le personnage aura grandi, il aura traversé toutes les aventures africaines, pas seulement de Binto, car Binto est mêlé aux événements, à la vie sociale. J'espère qu'on va retrouver l'Afrique contemporaine.
19: Amadou Koné, merci.
20: Merci beaucoup.
2: Amadou Koné au micro de Sophie Torlotin du service culture de Radio France Internationale.
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2: Et Caroline Paré et son équipe, vous le savez peut-être, sont en RDC pour parler Ebola et reçoivent notamment le docteur Djebsi Yango.
21: Journée spéciale riposte à Ebola sur RFI et nous sommes à Kinshasa pour cette deuxième émission. Priorité Santé invite des chercheurs engagés dans cette riposte en RDC et ses cliniques en cours. Retour d'expérience, quelles sont les différentes stratégies mises en place pour faire face à cette urgence de santé publique de portée internationale? On va parler vaccination et études Bravo. Options de traitement, études EboPep et partenaires, tests plus rapides pour identifier la souche Bundibugyo. Les scientifiques impliqués sur le terrain ont-ils déjà permis d'améliorer les prises en charge 5 mois après le début officiel de l'épidémie? Nous retrouvons pour cette table ronde dans les locaux de l'Institut National de Recherche Biologique le docteur Djebsi Yango, responsable de l'unité de recherche clinique et des opérations à l'INRB, pour parler des essais cliniques en cours.
22: C'était un véritable challenge, parce que pour nous, quand on a appris que c'était Bundibugyo, automatiquement, on s'est dit, waouh, on n'a pas de vaccin, on n'a pas de traitement. Mmh. Et on est face à une situation qui est vraiment spécifique et nous devons vite nous adapter. Alors pour nous, à la fois, comme je l'ai dit, challenge, mais à la fois, c'est aussi une opportunité pour montrer que la recherche est là, pour montrer qu'il y a des cerveaux qui fonctionnent et qui peuvent apporter des solutions à des situations qui peuvent se présenter. Alors, on s'est vite adapté. Au début, c'était très difficile parce qu'on était en face d'une maladie dont la clinique même semblait ne pas être typique à ce qu'on a connu avec Zaïre.
21: Ça veut dire que c'était différent, il y avait des symptômes qui n'étaient pas forcément exactement les mêmes.
22: Voilà, je crois que c'est un peu ça. Et c'est la raison pour laquelle même qu'il y a une étude qui est actuellement en train d'être conduite avec l'Institut de médecine tropicale d'Anvers pour la caractérisation clinique de la maladie. Alors c'est cette étude qui va décrire convenablement et correctement la maladie aussi.
21: Et aux côtés du docteur Yango, on retrouvera aussi la docteure Nana Mimbou, qui est épidémiologiste terrain pour MSF dans cette riposte Ebola. Le chef du bureau de l'Institut de médecine tropicale d'Anvers en RDC, René Hubert Mendo-Medjo, la recherche contre Ebola, priorité santé à Kinshasa, c'est à 9h10 et 1h10 temps universel, à toute heure en podcast sur l'appli RFI Pure Radio.
2: À tout à l'heure, Caroline Paré, cette épidémie d'Ebola, on y revient, on le disait très largement ce matin, des chroniques, des invités, des reportages et une production complète à retrouver sur notre site internet RFI.fr. À cette occasion d'ailleurs, retour musical vers l'année 2014 quand l'épidémie d'Ebola frappait l'Afrique de l'Ouest. Des artistes africains se sont réunis dans un collectif Africa Stop Ebola, Tiken, Jaffa, Koli, Amadou et Mariam ou encore Salif Keita qui chantaient Africa Stop Ebola.

0: Ebola du collectif du même nom sur RFI. Merci d'être à l'écoute de la Radio du Monde sur notre chaîne YouTube également. Cédric nous écoute depuis Bangui en République Centrafricaine et nous salue, on le salue également. Vous restez avec nous dans une minute sur RFI, le retour de l'actualité africaine.
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1: Et maintenant, je crois que nous allons pouvoir vous quitter, auditeurs amis, en vous souhaitant une excellente journée à tous.
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1: 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Et bien sûr, ce sera le 17 octobre à Tess.
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1: 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Et pour plus de confort, pensez à apporter un petit coussin. 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
1: 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Aider Harry, Ron et Hermione à déjouer les pièges, résoudre des énigmes ensorcelantes et trouver la pierre philosophale avant qu'il ne soit trop tard. Votre courage, votre logique et votre esprit d'équipe seront mis à l'épreuve dans les recoins mystérieux de notre médiathèque. C'est à partir de 10 ans, la durée est d'une heure et c'est gratuit sur inscription. On se donne rendez-vous le 22 octobre à la médiathèque de Pontcharra.
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2: Et c'est bientôt les vacances de la Toussaint. Et qui dit vacances de la Toussaint dit automne. Et qui dit automne dit forestivité. Et pour la troisième édition des forestivités, eh bien, elles sont partout, partout sur le département de l'Isère pour ouvrir en grand les portes du monde forestier. Il est possible de découvrir cet univers à travers des rencontres de professionnels du territoire et vous êtes invités nombreux et nombreuses à venir participer. Ce sera du 18 octobre au 1er novembre. Et au programme, eh bien, il y a des visites, des sorties en forêt, des ateliers, des spectacles, des jeux et des démonstrations. Et c'est à disposition de tous et toutes et c'est pendant les vacances de la Toussaint. Dans le Grésivaudan, on ne va pas manquer ce rendez-vous pour ouvrir aussi les portes de nos forêts. Et j'ai la chance d'avoir avec moi Anaëlle Fayol, qui est chargée de mission pour l'Association des communes forestières en Isère. Bonjour, merci beaucoup d'être avec nous.
3: Bonjour, merci.
2: Et j'ai bien sûr toujours Mathis avec moi qui co-anime cette émission. Comment vas-tu, Mathis ?
4: Ça va.
2: T'es en forme. Ouais. Est-ce que t'aimes bien aller te promener en forêt, toi, de temps en temps, Mathis ?
4: Ça m'arrive pas souvent, mais des fois, comme ça.
2: Eh bien, écoute, les forestivités pourront te permettre de reconnecter avec les forêts. Anaëlle, vous êtes chargée de mission au sein des communes forestières. Donc, c'est un réseau de communes sensibles à la mise en œuvre de politiques des forêts, bois ou d'aménagement du territoire. Mais je vous laisse compléter un peu ces informations pour nous en dire un petit peu plus.
3: Pas de souci. Donc, l'Association des communes forestières, c'est une association d'élus. Et donc, moi, mon rôle, en fait, c'est d'accompagner, conseiller et former les élus sur toute la forêt et le bois. Parce que les élus, ils prennent des décisions pour nos territoires. Et pour prendre des bonnes décisions sur la forêt et le bois, il faut encore la connaître. Et donc, c'est le rôle de l'association. En plus de ça, évidemment, notre rôle, c'est aussi de sensibiliser le grand public, d'où le festival dont on va parler aujourd'hui.
2: Bah oui, il faut sensibiliser le grand public, surtout là avec par exemple l'été qu'on a passé qui était particulièrement chaud, avec des canicules très rudes pour l'environnement. D'ailleurs, il y a une sortie découverte qui est en lien avec la condition climatique, on en parlera dans un petit instant. Mais comme vous nous l'avez indiqué, c'est tout naturellement que vous vous associez aux forestivités. C'est la troisième édition. Quel recul vous avez pris entre la première et la deuxième édition pour offrir cette troisième édition? En d'autres termes, est-ce qu'il y a quelque chose qui va changer un petit peu?
3: J'ai envie de dire, on est sur une bonne lancée. Ce qui change, c'est l'investissement de tous les territoires. Ça se passe sur tout le département. Mais vraiment, on voit qu'on a un territoire qui est très investi. C'est beaucoup d'animations. On a doublé notre nombre d'animations comparé à la dernière édition de 2024. Cette année, c'est une centaine d'animations sur tout le département. On sent que le public est au rendez-vous et que surtout, la

0: Nous deux, ben, on est plus forts et on représente vraiment toute la filière qui a des personnes qui font de la gestion forestière aux scieurs et les personnes qui font par exemple les meubles qu'on retrouve chez nous.
1: Okay. Où faut-il aller pour découvrir votre programme ?
0: Alors, il faut aller sur le site internet des Forestivités. Vous tapez tout simplement Forestivité Isère et vous tombez dessus. Il faut bien choisir le bon département parce que maintenant, c'est un festival qui est sur plusieurs départements. Donc, voilà, vous pouvez aussi nous retrouver sur les réseaux sociaux. On est présent sur Facebook et Instagram. Toujours pareil, Forestivité Isère.
1: Okay. Et si on veut s'engager dans ce festival, comment faut-il faire ?
0: Alors, nous, c'est un festival qui est vraiment organisé avec tous les acteurs du territoire. Donc, par exemple, il y a l'intercommunalité du Grésivaudan qui nous aide beaucoup, les parcs, des associations. Vous, pour nous aider, il faut tout simplement venir parce que plus on est, plus ça nous servira à continuer ce festival pendant les années qui suivent. Et nous, on restera motivés pour sensibiliser les habitants.
1: Bah, c'est super.
2: Merci beaucoup Mathis. D'ailleurs, vous allez démarrer en grande pompe, ce sera le 18 octobre avec une grande journée d'ouverture à Fontaine. C'est une journée gratuite. Racontez-nous qu'est-ce que vous prévoyez pour marquer le coup pour l'ouverture des Forestivités.
0: Alors, c'est vraiment une journée qui est tournée sur un public familial. On veut vraiment que les gens puissent venir en famille pour pouvoir sensibiliser et les parents et les enfants. Vous pourrez rencontrer tous les professionnels de la filière forêt-bois. Et il y aura également plein d'animations pour les petits, des manèges à énergie parentale, des jeux en bois, des démonstrations d'engins. Il y aura des engins forestiers. Et pour justement répondre à la problématique sur tout ce qui est feu de forêt, qui était très présent cet été, il y aura le SDIS qui sera présent, donc les pompiers pour parler de cette thématique. L'ONF également, qui est l'Office National des Forêts, qui gère les forêts publiques, qui seront présents pour montrer un petit peu leurs actions pour prévenir les feux de forêt. Et l'Association des communes forestières pour expliquer tout ce qui est obligation légale de débroussaillement, qui est présent dans le Grésivaudan aussi.
2: Une grosse mobilisation qui mêle différents acteurs. Et cette fois, on va s'intéresser aux rendez-vous qui vont avoir lieu dans le Grésivaudan, puisque, comme son nom l'indique, notre radio s'appelle Radio Grésivaudan. On parle du coup beaucoup du Grésivaudan. Et déjà, ce qu'on peut constater, c'est que tout ça fonctionne aussi grâce à la mobilisation locale des acteurs qui acceptent de jouer le jeu. Et notamment, on va commencer avec le premier rendez-vous, mercredi 21 octobre à Gonselin. C'est vraiment les entreprises du Grésivaudan qui vont ouvrir leurs portes.
0: Tout à fait, c'est vraiment la journée pour visiter toutes les entreprises à Gonselin et le Chéla. Donc il y aura le Pôle Bois qui va ouvrir ses portes le matin de 9h à 11h et la série Bois du Dauphiné et Alpes Énergie Bois qui sera ouverte de 14h à 16h.
2: Une formidable occasion, Anaëlle, pour peut-être faire découvrir des futures vocations aussi.
0: Tout à fait, pour découvrir des futures vocations, pour petits et grands aussi. Hein, effectivement, il n'y a pas d'âge pour en apprendre plus sur ces métiers-là. Et c'est vraiment le moment pour poser toutes vos questions sur ces entreprises qui sont à côté de chez vous.
2: Vendredi 23 octobre, cette fois, on vous donne rendez-vous à Tess pour une balade commentée, pour se glisser dans la peau d'un forestier. Un autre métier aussi, peut-être un peu méconnu. Hein. Qu'est-ce qu'un forestier, Anaëlle ?
0: Tout à fait. Un forestier, c'est une personne qui passe beaucoup de temps en forêt, qui va observer un petit peu les arbres, leur santé. Est-ce qu'il y a des petits arbres, des plants, comment vont les plus âgés, etc. C'est vraiment la personne qui connaît comme sa poche, on va dire, les forêts autour de chez vous. Et donc là, cette balade commentée, ça s'appelle un martéloscope, parce que le martelage, c'est une grosse activité d'un garde forestier ou d'une garde forestière.
2: Ah, c'est marrant, parce que c'est rentré un peu dans une expression, on m'a martelé quelque chose, ça veut dire qu'on m'a vraiment rabâché quelque chose.
0: Alors là, on rabâche pas les arbres, mais le martelage, c'est lorsqu'on va sélectionner un arbre qu'on va vouloir couper soit pour sa valeur économique, pour pouvoir en faire un meuble par exemple, soit pour qu'il puisse laisser de la place aux petits qui sont en dessous pour qu'ils aient un peu de lumière pour mieux pousser. Et bien cet axe justement de marquer l'arbre, on le marque vraiment avec une petite hache et un petit tampon qu'on vient incruster dans le bois de l'arbre. Ça s'appelle le martelage. Et donc un marteloscope, c'est en fait expliquer aux gens cette activité que font les gestionnaires forestiers.
2: Samedi 24 octobre, on vous donne rendez-vous à nouveau à Tess pour une balade commentée. Et cette fois, on va vous parler de gestion forestière et de crise climatique. Et là, c'est un enjeu crucial d'avenir. Hein. Vous l'avez évoqué pour la journée d'ouverture, notamment les feux de forêt sont au cœur des questionnements autour des forêts. Racontez-nous un peu ce qu'on va pouvoir y découvrir.
0: Donc le but là, c'est vraiment de faire une balade avec le prisme changement climatique, voir en fait comment les arbres ont été impactés, pourquoi, qu'est-ce que ça leur fait dans le futur, et puis quelles solutions nous on a pour pouvoir un petit peu aider les forêts à perdurer dans le temps et qu'elles soient toujours aussi belles.
2: Mercredi 28 octobre, une autre balade commentée et cette fois ce sera à la chapelle du Bar. Raconte-nous un peu ce qu'on va pouvoir y voir.
0: Alors là, c'est une

0: balade commentée qui est aussi tournée sur un petit peu les changements climatiques. On change tout simplement de forêt, mais comme on a vu que c'était une thématique qui ressortait beaucoup, voilà, ça sera toujours sur le changement climatique en forêt, comment la forêt est impactée et quelles solutions on a dedans. Donc là, c'est vraiment à chaque fois des balades qui sont justement commentées par une personne qui travaille à l'Office national des forêts. Donc ce sera en l'occurrence là le garde forestier qui sera présent pour vous parler des forêts.
1: Bien sûr, il y a des balades commentées, mais il y a aussi des moments de spectacle. Et le vendredi 30 octobre, vous pouvez découvrir le spectacle Kamishi Bike, soit à Sainte-Marie-d'Alois à 11h, soit à Crawl. Et pour la partie Crawl, hein, il y aura le spectacle, mais aussi des jeux et une conférence.
0: Tout à fait, donc Kamishi Bike, c'est une personne qui fait un spectacle itinérant à vélo. C'est vraiment à destination des tout petits, puisque c'est à partir de 3 ans. Et à travers de comptines, de chansons, de contes, et ben, les enfants vont pouvoir en apprendre plus sur la forêt.
1: Ce qui est sympathique, parce que là, pour le coup, c'est vraiment un rendez-vous pour des très petits. Hein. Je crois que le spectacle est adressé à partir de 3 ans.
0: Tout à fait.
1: Donc là, vraiment, ça permet de faire un premier balbutiement à la sensibilisation à la forêt. Donc venez avec les tout petits, ils sont les bienvenus et ils vont adorer ce rendez-vous. Et enfin, un autre rendez-vous le vendredi 30 octobre. Et là, on va vous mettre à contribution, vous et toutes, pour une plantation citoyenne à Saint-Nazaire-les-Aimes.
0: Tout à fait. Et là, c'est l'occasion de mettre un petit peu la main à la pâte, puisque ça va être une plantation qui va être réalisée par les citoyens et les citoyennes. Donc, rendez-vous à Saint-Nazaire-les-Aimes à 14h30. Il faut venir évidemment équipé, puisque vous allez avoir les pieds dans la terre et les mains aussi. Et vous allez pouvoir planter la forêt de demain.
1: Et elle ressemble à quoi, la forêt de demain ?
0: La forêt de demain, elle est plus diversifiée. C'est vraiment quelque chose qu'on essaie de mettre de plus en plus en place. Plus une forêt est diversifiée, alors vous allez me dire, mais qu'est-ce que c'est une forêt diversifiée ? C'est une forêt où il y a plusieurs essences, donc on va retrouver pas toujours le même arbre. Ça va être plein d'arbres différents, puisque comme nous, en fait, plus la forêt est diversifiée, plus elle est résiliente face au changement, et notamment au changement climatique.
1: Donc ça, c'est vraiment l'implication de l'homme vers ce changement. Est-ce qu'on observe une transition qui se fait aussi naturellement ?
0: Il y a une transition qui se fait naturellement dans le sens où un arbre s'améliorer, on va dire, avec le temps. C'est-à-dire qu'il ne va pas avoir la même génétique sur tout son tronc, toutes ses branches. Et on estime qu'un arbre qui a été bien résistant pendant des climats comme on a eu cet été, il va avoir des graines qui vont aussi faire des plants qui seront résistants dans ce climat-là. Donc on voit vraiment une adaptation génétique, on va dire, des arbres. Il y a aussi naturellement des arbres du sud qui vont migrer, en fait, via les graines plus vers le nord. Voilà, petit à petit, on va retrouver des arbres qui sont plus dans le sud de la France, ben, vers chez nous, et même plus dans le nord. Nous, humains, on est là pour essayer d'aider un petit peu tout ça, et pour que ça aille un petit peu plus vite, puisque le changement climatique va un petit peu plus vite que ce qu'on pensait au début.
1: Merci beaucoup Anaëlle pour cette belle présentation des forestivités. Je vous rappelle que c'est du 18 octobre au 1er novembre. Profitez de ce bel automne qui s'offre à nous pour aller découvrir, pourquoi pas, des balades commentées, mais aussi d'aller à la rencontre des professionnels qui veillent, qui gèrent sur nos forêts, qui veillent sur leur bien-être. Et vous, peut-être qu'il y aura de belles vocations qui vont découvrir suite à des rencontres. On vous donne rendez-vous sur le site internet forestivité.fr pour retrouver l'intégralité du programme. Et d'ailleurs, vu que beaucoup de rendez-vous sont soumis à la météo, n'hésitez pas à consulter le programme, même le jour J, pour vous assurer que les événements ont bien lieu. Hein. Si je ne me trompe pas, Anaëlle, il faut être vigilant là-dessus. Là que vous êtes avec moi, est-ce que vous souhaitez rajouter un dernier mot avant que l'on se quitte ?
0: Venez nombreux aux forestivités, hein, c'est tout ce que j'ai à ajouter.
1: Merci beaucoup, moi je vous donne rendez-vous pour la 4e édition. Et puis si d'ici là, vous avez d'autres événements ou rendez-vous à annoncer au nom de l'association, on sera heureux de les relayer à nouveau.
0: Merci
1: à bientôt.
0: Beaucoup, au revoir.

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2: Bonjour à vous, ravi de vous retrouver pour un RFI Matin qui marque le début d'une journée spéciale sur RFI. 5 mois après l'officialisation d'une 17e épidémie d'Ebola en RDC. Quel bilan, quelle riposte, quelles conséquences sur le terrain? Au quotidien, on va tenter de répondre à toutes ces questions. D'abord avec nos invités ce matin, notamment dans une demi-heure, Samuel Roger Kamba, ministre congolais de la Santé publique, de l'hygiène et de la prévoyance sociale. D'abord sur RFI, c'est votre journal, Nathalie Miché, bonjour.
4: Bonjour Andréane, bonjour à tous.
2: À la une, ces frappes russes incessantes en Ukraine.
4: 2 morts ce matin, déjà 15 victimes hier dans ces attaques qui sont facilitées par de récentes décisions des États-Unis. Volodymyr Zelensky accuse l'armée américaine de ne plus partager ses renseignements. À Kiev, les habitants sont plongés dans l'inquiétude. En ce 15 octobre, Andréane vous le disait, journée spéciale consacrée à l'épidémie d'Ebola. L'OIM redoute une propagation du virus dans les pays voisins et en particulier au Soudan du Sud. Nous irons également à Bruxelles pour la bataille budgétaire de l'Union européenne. Et puis le football avec le Paris Saint-Germain et le Real Madrid, victorieux hier soir en Ligue des Champions, mais chacun à sa façon.
2: Un bilan d'au moins 2 morts en Ukraine après de nouvelles frappes menées par la Russie.
4: Ce matin, dans le sud-est du pays, ça s'est passé dans la région de Dnipropetrovsk au lendemain de bombardements qui ont déjà fait 15 morts hier dans d'autres régions. L'Ukraine qui subit de plein fouet ce qui ressemble à une forme de désengagement américain. Le renseignement militaire aux abonnés absents, le réseau satellitaire Starshield qui tourne au ralenti alors qu'il est indispensable pour intercepter les drones. Dans la capitale ukrainienne, Emmanuel Chaz, l'attitude des États-Unis de Donald Trump plonge les habitants dans l'angoisse.
5: À Kiev, les dernières décisions américaines sur le partage de renseignements notamment sont perçues avec inquiétude par des résidents éprouvés par des nuits sans sommeil et des frappes russes quotidiennes. Sofia, psychologue, se sent abandonnée par les alliés de l'Ukraine.
6: C'est terrible. La situation est telle qu'il règne un grand sentiment d'incertitude et de peur quant à l'avenir, quant à la façon dont tout cela va se dérouler et une certaine méfiance envers nos partenaires internationaux. Autrement dit, s'il y avait au moins un espoir par le passé que l'Europe et les États-Unis nous soutiennent, cet espoir semble maintenant disparaître étant donné les événements.
5: Maria, gestionnaire de projet dans une entreprise, essaie d'être pragmatique.
7: En fait, je peux presque comprendre pourquoi ils font cela, puisque ce n'est absolument pas dans l'intérêt de l'Amérique que nous défendions nos droits, nos frontières. Donc peut-être que si l'on considère la question du point de vue d'un homme d'affaires, nous agirions de la même manière à la place d'un pays fort. Quant à mon opinion sur Trump, il aurait peut-être dû en dire moins. Quand on dit chaque soir aux gens qui subissent les frappes de missiles balistiques que l'incendie va bientôt se terminer, nous, insoumis par exemple, quand on appelle notre grand-mère qui parle des bombes planantes qui tombent sur la ville chaque jour, c'est évidemment terrible à entendre.
5: Publiquement, les Ukrainiens restent mesurés. Ils ne veulent pas se montrer ingrats envers le partenaire américain, mais sur les réseaux sociaux et en privé, les opinions sont plus tranchées et Donald Trump est tenu pour co-responsable des frappes russes meurtrières de ces derniers jours. Emmanuel Chaz, qui est RFI.
4: Et lors de sa visite à Londres hier, Volodymyr Zelensky a dit se sentir trahi par Donald Trump, mais il assure qu'il compte toujours sur le partenariat avec les États-Unis. Pour ce qui est du soutien des Européens, le président ukrainien va s'en assurer. Il se rend à Bruxelles à l'occasion du sommet des 27 États membres qui s'ouvre aujourd'hui. Un sommet européen où il va largement être question des délicates prévisions budgétaires. L'objectif, c'est de faire avancer les concertations sur le budget 2028-2034 pour tout boucler avant la fin de l'année. Et la mouture qui circule à Bruxelles ne plaît pas du tout à Marine Le Pen, la candidate du Rassemblement National en France pour la présidentielle. S'est rendue sur place hier pour mettre en garde elle-même l'exécutif européen, Raphaël Delvolvé.
8: Dès son arrivée en Belgique, Marine Le Pen avait déclaré au Financial Times venir lancer un bras de fer avec les institutions européennes.
9: Les institutions européennes n'ont aucune autorité sur les gouvernements.
8: Le contexte est choisi. Le Conseil européen espère boucler son CFP, cadre financier pluriannuel, avant la fin de l'année. La patronne de l'extrême droite somme Bruxelles d'attendre les élections en France, mais aussi en Espagne, en Italie et en Pologne.
9: Ceci constituerait un tel scandale démocratique qu'il me semble qu'un certain nombre de dirigeants de gouvernement ne prendront pas le risque de l'illégitimité du prochain CFP.
8: Façon d'appuyer l'un des piliers de son programme économique tout juste dévoilé, la division par deux de la contribution française à l'Union européenne.
9: Et je défendrai donc un plafonnement strict à 5 milliards d'euros nets.
8: La favorite des sondages promet aussi de sabrer à l'Europe ses fonds alloués à la santé, la sécurité, la diplomatie ou encore aux futures adhésions.
9: La Commission européenne, elle souhaite se constituer en État. Nous ne le souhaitons pas.
8: Un défi à Bruxelles, mise en scène depuis la capitale européenne où elle devra, si elle est élue, également trouver des alliés au Conseil des 27. Depuis la défaite du Hongrois Orban, il en reste un, le Premier ministre tchèque Andrej Babiš.
4: Raphaël Delvolvé, service politique de RFI en France. C'est aujourd'hui que les organisations lycéennes retrouvent le ministre de l'Éducation. Troisième réunion du genre pour mettre fin à la crise. Et à la veille des vacances scolaires, pour l'instant, les représentants du mouvement lycéen comptent poursuivre la mobilisation.
2: Journée spéciale Ebola sur RFI. 5 mois après sa réapparition officielle en RDC, le virus inquiète les autres pays du continent.
4: Un deuxième cas vient d'être confirmé au Kenya. Il s'agit d'un proche du premier malade arrivé dans le pays en provenance de la RDC via l'Ouganda. Et l'Organisation internationale pour les migrations redoute qu'Ebola ne contamine également le Soudan du Sud, voisin de l'Est congolais, fragilisé par les conflits armés, marqué par d'importants déplacements de population. Entre les deux pays, beaucoup de marchandises circulent de façon informelle et ces flux échappent à la surveillance sanitaire. L'une des priorités est donc de renforcer les contrôles. Explication d'Alerte Chianda, coordinateur de la riposte contre Ebola pour l'OIM.
10: Du côté du Sud-Soudan, par exemple, il y a des soucis parce que le passage officiel était fermé. Donc du coup, ça a encouragé le passage vers le point non contrôlé. Et c'est là où ça inquiète. Et c'est là où on voulait, et surtout pas, que ça traverse et ça propage vers un pays qui confronte déjà avec des situations encore beaucoup plus compliquées que la RDC. Au niveau de Rotoele, il y a déjà beaucoup de zones de santé qui commencent à déclarer, donc l'épidémie avance un petit peu. Et nous sommes déjà pas trop loin dans les zones frontalières avec le Sud-Soudan. Donc, on n'attend pas le pire. Donc, ce qu'on fait, on a anticipé et c'est comme ça que nous avons déjà commencé pour parler avec le gouvernement sud-soudanais. Et OIM, qui avait déjà fait un travail du côté de Ouganda, a déjà entrepris à l'avance avant que ça éclate complètement au niveau des zones préfrontalières à cause des mouvements et des mobilités.
4: Alerte Chianda, coordinateur de la riposte contre Ebola, il était au micro de Florence Maurice.
2: RFI en journée spéciale consacrée à cette épidémie d'Ebola. Rendez-vous sur notre antenne et avec aussi de nombreux éclairages en ligne, éclairages et reportages à Bounia, la riposte contre Ebola au plus près des communautés. C'est à la une d'RFI.fr. Au Mali, Nathalie, l'armée reconnaît un incident tragique dans une zone d'opération.
4: Un incident tragique qui a occasionné des pertes en vie humaine, mentionne ce communiqué de l'armée malienne. Le texte ne dit pas toutefois le lieu, la date, il ne donne non plus aucun bilan. Cette communication intervient néanmoins après la mort lundi de 8 civils, uniquement des femmes et des enfants, tués dans des bombardements aériens dans la région de Ségou, à Zanakoro. Bavure révélée par RFI, vous avez pu entendre hier le témoignage d'une rescapée. D'après les informations de RFI, une dizaine de blessés se trouvent toujours dans un état grave.
2: En Israël, Benjamin Netanyahou, sous le feu des critiques concernant ses éventuelles responsabilités autour des massacres du 7 octobre.
4: Oui, depuis des semaines, les révélations s'enchaînent. Le Premier ministre israélien est accusé de n'avoir pas donné suite aux alertes, aux avertissements venus de pays étrangers, mais aussi de ses propres services de sécurité. Et à 2 semaines des élections législatives, voici que l'ancien chef du Shin Bet attaque Benjamin Netanyahou en diffamation. Il l'accuse d'avoir menti sur leurs responsabilités respectives. À Jérusalem, Frédéric Misselin.
11: Un ex-chef des services secrets qui traîne en justice un premier ministre en exercice lui réclame près de 900 000 euros de dommages et intérêts. L'affaire est pour le moins inhabituelle. Ronen Bar dirigeait le Shin Bet le 7 octobre 2023 lors de l'attaque terroriste du Hamas. 2 ans plus tard, il démissionne, reconnaît les défaillances de son service, mais pas les accusations de faute criminelle portées par Benjamin Netanyahou, qui juge l'appareil sécuritaire israélien responsable. Ronen Bar contre-attaque, Benjamin Netanyahou ment, je cite, pour se couvrir. Dans un document de 134 pages transmis à la justice, il affirme que le Shin Bet a prévenu le Premier ministre de la menace à plusieurs reprises avant le massacre. Benjamin Netanyahou a ignoré les avertissements et assure qu'on ne l'a pas réveillé ce matin-là. L'ex-chef des renseignements dit qu'il a appelé son attaché militaire. « Ronen, tu es sérieux ?» rétorque Benjamin Netanyahou. « Tu pouvais m'appeler sur le numéro sécurisé ?» Le Premier ministre a toujours refusé la mise en place d'une commission d'enquête indépendante. Frédéric Misselin, Jérusalem, RFI.
4: Et dans la bande de Gaza, la défense civile palestinienne rapporte un bilan de 4 morts dans des frappes israéliennes. Pas de commentaire de la part de l'armée israélienne.
2: Aux États-Unis, à moins de 3 semaines des mi-termes, les élections de mi-mandat, Donald Trump en première ligne de la campagne républicaine.
4: Le président en exercice veut à tout prix éviter une victoire des démocrates. Alors il multiplie les meetings, mais aussi les promesses, Loubna Anaki.
12: Au plus bas dans les sondages, Donald Trump le sait, garder le contrôle de la Chambre des représentants et du Sénat semble plus que compromis. Le scrutin du 3 novembre approche, alors le président américain est passé à la vitesse supérieure. Cette semaine, il enchaîne les meetings pour apporter son soutien aux candidats de son parti, Ohio, Arizona, Montana ou encore Géorgie. Et devant ses partisans, tout est bon pour mobiliser. Dans l'Alaska mardi, Donald Trump a surpris en annonçant des grâces présidentielles accordées à 3 garagistes condamné pour violation des lois anti-pollution.
13: Ils veulent les envoyer en prison 10 ans pour avoir réparé un moteur. C'est dingue. Moi, je leur accorde un pardon inconditionnel, avec effet immédiat.
12: Ces dernières semaines, le président a multiplié les promesses de ce genre visant à séduire les électeurs et à les pousser à voter pour son parti. Il a notamment promis d'offrir des chèques de 5 000 $ à tout adulte américain si les républicains parviennent à conserver le contrôle des deux chambres. Il a même baptisé cela la dividende Trump. Dans le camp démocrate, beaucoup d'élus dénoncent ces promesses comme de la corruption électorale. Cela prouve en tout cas une nouvelle fois que Donald Trump est prêt à tout pour gagner. Loubna Anaki, New York, RFI.
2: En football, le PSG et le Real Madrid sortent vainqueurs de la deuxième journée de Ligue des Champions.
4: Vainqueurs tous les deux, mais au terme de rencontres radicalement différentes, le PSG tout en maîtrise contre Manchester City et le Real Madrid en mode remontada contre l'AS Rome, Anne Dufort-Cornillet.
14: Pendant 45 minutes, le PSG a donné l'impression de jouer un autre football. 3 buts face à Manchester City, des Anglais dépassés, presque impuissants. À regarder Paris, tout paraissait si simple. Une première période qui récompense les choix de l'entraîneur Luis Enrique. Ousmane Dembélé, préservé le week-end dernier, a inscrit le deuxième but parisien. Après la pause, les débats se sont équilibrés, mais malgré le doublé d'Erling Haaland, le PSG avait déjà tout fait. Doué, Dembélé, Vitinha et Akliouche sont les 4 buteurs parisiens de la soirée. À Rome, en revanche, les Madrilènes ont eu des sueurs froides face à l'AS Roma. Un Real Madrid encore en difficulté, comme depuis le début de la saison, mené 3-1 jusqu'à cette fin de match complètement folle. Un coaching gagnant de José Mourinho avec la sortie de Vinicius, Madrid arrache la victoire 4-3 grâce à Mbappé et ses remplaçants. Deux succès, deux émotions opposées et presque une inversion des rôles. Autrefois, le Paris Saint-Germain était habitué aux soirées sous tension quand le Real Madrid semblait tout maîtriser. Aujourd'hui, Paris impressionne par son contrôle. Madrid continue de gagner mais a perdu sa sérénité.
4: Et autre résultat, Liverpool qui a gagné 6-3 contre l'Insa SK, club autrichien, avec un triplé de Bradley Barcola. Aston Villa en rouleau compresseur 6-0 contre Fenerbahçe.
2: Nathalie Michet pour le journal, merci. RFI en journée spéciale ce jeudi 15 octobre, alors qu'il y a très exactement 5 mois, une nouvelle épidémie d'Ebola était officiellement décrétée dans l'est de la RDC par les autorités, aujourd'hui décrite comme la plus meurtrière. Quelle est concrètement la situation sur le terrain? Dans le prochain journal, nous serons dans une maternité de Bounia, capitale de l'Itourie, la première province touchée aujourd'hui. Il y en a 6 de plus, mais le pic est passé, assure à nouveau ce matin sur notre antenne notre grand invité africain. Samuel Roger Kamba, ministre congolais de la Santé publique, de l'Hygiène et de la Prévoyance sociale. Les défis sur le terrain, en tout cas, restent nombreux. Le ministre, également médecin, nous parlera aussi de 2 vaccins actuellement en phase de test qui suscitent beaucoup d'espoir. Cet entretien, écoutez, dans une demi-heure. On parle aussi d'Ebola dans la fabrique du monde, alors que cette épidémie et son traitement illustrent le poids grandissant de la Chine dans les instances mondiales de santé. Ebola également dans la question d'environnement. Ce matin, on entend ça dans une poignée poignée de secondes. Afrique Économie est dans plusieurs de nos émissions aussi aujourd'hui. Priorité Santé, Caroline Paré et ses invités sont à Kinshasa. Rendez-vous 10h10, heure de la capitale congolaise. Et Erwan Gomez vous ouvre l'antenne d'RFI. Racontez-nous, dites-nous ce qu'Ebola a changé dans votre quotidien. Rendez-vous 9h10, heure de Kinshasa. Voilà, également au programme ce matin, notre grand invité international à 8h20, l'ancien président bolivien Evo Morales. On se penche aussi ce jeudi sur l'Ukraine, encore frappée cette nuit par la Russie. Kiev au programme d'un Conseil européen qui démarre aujourd'hui. Vous avez une partie du programme. On commence.
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2: C'est la 17e épidémie d'Ebola à frapper la République démocratique du Congo. La 17e est la plus meurtrière de l'histoire du pays. Fièvre hémorragique, Ebola est le parfait exemple de l'interdépendance entre santé humaine, animale et environnementale. C'est notre question d'environnement ce matin. Florent Guignard, revenons ensemble sur les racines de cette maladie. Comment Ebola est arrivé jusqu'aux humains?
15: Alors on va remonter aux origines, aux patients zéro. La première victime d'Ebola, c'était en 1976, l'année où le virus a été découvert après la mort d'un homme près de la rivière Ebola au Congo-Kinshasa. Le pays s'appelait à l'époque le Zaïre. Et ce patient zéro, il avait acheté de la viande de brousse, du singe et de l'antilope. Et c'est comme ça qu'il a été contaminé. Ebola, c'est ça. Une zoonose, une maladie transmise par les animaux aux humains. Explication de Mathieu Bourgarel, il est écologue de la santé, chercheur au CIRAD.
16: On sait que certaines espèces de chauves-souris frugivores d'Afrique centrale jouent un rôle dans la circulation. Les premiers cas dans certaines épidémies ont été contaminés par des hôtes intermédiaires, des chimpanzés, des gorilles, ou même des céphalophes. Parce qu'on sait que les céphalophes, par exemple, sont des antilopes qui parfois ont des comportements de charognards, c'est-à-dire qui vont manger des carcasses d'animaux qu'ils trouvent en forêt.
2: C'est donc, Florent, en forêt que circule Ebola ?
15: Oui, c'est là, en forêt, que vivent ces animaux et où, en principe, il n'y a pas d'humains. Et là, on est au cœur du problème de la transmission du virus, la présence de l'homme dans des milieux naturels. C'est une présence parfois forcée. On l'a vu avec la dernière guerre dans l'est de la RDC. Puis il y a toutes les activités humaines qui favorisent le contact avec des animaux potentiellement porteurs d'Ebola. La déforestation, l'agriculture, l'exploitation des mines. Mathieu Bourgarel.
16: Le virus circule en forêt. Et donc, souvent, ces exploitations forestières ou minières génèrent ce qu'on appelle de nouvelles interfaces. C'est-à-dire qu'ils vont exploiter une nouvelle partie de la forêt. Et d'un coup, il va y avoir beaucoup d'activités humaines. Ces gens-là, il faut les nourrir. Donc, il va y avoir plus de chasse dans la zone pour pouvoir nourrir ces gens. Et donc, tout ça génère de plus en plus de comportements à risque.
2: La préservation de la biodiversité, Florent, apparaît donc essentielle dans la lutte contre des virus comme Ebola.
15: Oui, et depuis quelques années, vous entendez sans doute parler du concept One Health, en anglais, une seule santé.
16: La santé des humains, la santé des animaux et la santé de l'environnement sont liées. Si vraiment on veut arriver à comprendre tous ces mécanismes de circulation et d'émergence, une approche une seule santé est l'unique solution.
2: Bon, mais alors comment est-ce qu'on peut se prémunir d'Ebola et d'autres virus ?
15: Eh bien, en évitant d'exploiter la nature pour limiter au maximum les risques de contamination. Ça veut dire aussi limiter la chasse et la consommation de viande de brousse. Et puis on développe des programmes sur le terrain pour détecter sur des animaux l'émergence d'une possible épidémie. On retrouve Mathieu Bourgarel du CIRAD.
16: Le moment où on est informé qu'il y a une épidémie, c'est-à-dire qu'il est déjà trop tard, c'est que cette épidémie, elle est déjà développée dans la population humaine. Alors que si on arrive à avoir des informations sur un événement suspect chez les animaux sauvages, on sera informé beaucoup plus en amont et donc faire de la prévention et de la sensibilisation auprès des communautés avoisinantes.
15: La santé n'a pas de prix, ben c'est pareil pour la nature.
2: Et voilà, Florent Guignard pour la question d'environnement. RFI, en journée spéciale Ebola, je vous le disais, de nombreux programmes dédiés sont à suivre toute la journée sur notre antenne et notamment votre émission C'est pas du vent, Anne-Cécile Bras et ses invités, notamment Thierry Lefrançois qui dirige actuellement le département système biologique du CIRAD. Il parle justement de ce concept One Health, une seule santé, cette interdépendance, on en parlait, entre santé humaine, animale et environnementale. Rendez-vous 14h10, temps universel.
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2: Aujourd'hui, jeudi 15 octobre, c'est la journée mondiale de sensibilisation au deuil périnatal, donc la mort d'un fœtus ou d'un bébé, que ce soit pendant la grossesse ou jusqu'aux premières semaines de vie. En France, un enfant sur 250 meurt avant l'âge d'un an. Chiffre encore plus élevé à Mayotte, territoire français de l'océan Indien. Lola Fourmi est notre correspondante sur place. Reportage.
17: Nous sommes à Chirongui. Dans ce cabinet libéral, Estelle, sage-femme installée à Mayotte depuis 19 ans, suit des dizaines de femmes enceintes.
18: Comment ça va aujourd'hui ?
19: Ton bébé bouge bien ?
20: Oh là ! Très fort.
21: Toujours, hein, son bébé est motivé.
20: Depuis le début, elle a fait trop.
17: Parmi elles, Sidirati, 30 ans, est enceinte de son 6e enfant. C'est à l'occasion d'un examen ici qu'elle a appris la mort d'une de ses filles au 9e mois de grossesse.
22: Quand j'étais à terme, il y avait une sage-femme d'ici qui m'a dit que le moniteur, il n'y avait rien qui sortait. C'est là qu'elle m'a annoncé la mauvaise nouvelle qu'elle n'était plus là. Après, elle m'a dit que je dois me déplacer pour aller à Mamoudzou. J'ai appelé mon mari, on est allé là-bas, on nous a laissé. J'ai accouché par voie basse, mais elle n'était plus là. Elle était déjà morte depuis longtemps.
17: La sage-femme réalise donc désormais 2 monitorings par semaine.
18: Les grossesses d'après sont surveillées de manière vraiment plus rapprochée. On n'a pas retrouvé l'étiologie de savoir pourquoi ça s'était passé. Et du coup, on a suivi celle-là de manière plus rapprochée.
17: En 2024, 159 bébés sont morts à Mayotte en périnatalité. Plusieurs phénomènes expliquent ce chiffre. D'abord, une difficulté d'accès aux soins, une maternité sursollicitée, une seule gynécologue libérale pour tout le territoire, mais aussi des problèmes de santé générale pour bon nombre de patientes, notamment celles venues de l'étranger via un parcours migratoire, qui n'ont pour certaines eu aucun suivi de grossesse.
18: Mais le problème, c'est qu'ils n'ont pas été dépistés. Il y avait eu des malformations, quoi que ce soit, qu'on aurait pu dépister en échographie, en anténatale, ça se répercute après, d'accord, parce qu'on ne les avait pas dépistés avant. Puis derrière, après, oui, il y a toutes les questions d'hygiène quand on vit dans une case de 5 mètres carrés, en tôle, dans un bidonville. On n'a pas accès à l'eau. Et donc, tu as un bébé qui est dans ces conditions-là.
17: Une précarité importante couplée au manque de personnel médical sur l'île qui entraîne aussi un taux de mortalité maternelle très élevé. Celui-ci est 3 fois pire qu'en France hexagonale. Lola Fourmi, Mayotte, RFI.
2: Et voilà pour la situation à Mayotte et plus largement les chiffres de la mortalité infantile ne font que s'aggraver en France. Comment l'expliquer et surtout pourquoi le pays fait partie des Européens ayant les pires statistiques en la matière? Isabelle Dérandinger est présidente du Conseil national de l'ordre des sages-femmes. Elle pointe les inégalités sociales et les fausses théories qui circulent.
23: Il y a vraiment un argument que moi je réfute, c'est quand on dit « oui mais les femmes françaises font des enfants plus tard ». Elles ont plus de facteurs liés à l'âge tels que le diabète, l'hypertension artérielle. Ok, mais ça, c'est exactement les mêmes facteurs qu'on retrouve à l'échelle de l'Europe. Qu'est-ce qu'on observe? C'est que sur le territoire français, qu'il soit continental ou qu'il soit ultramarin, toutes les données ne sont pas homogènes. Tout simplement, il y a des territoires de santé où la santé de la population est plus affaiblie que dans d'autres territoires. Je pense pour l'Hexagone à la Seine-Saint-Denis. Et je pense bien évidemment au territoire ultramarin. Vous avez pensé à Mayotte et vous avez totalement raison. Pourquoi ? Parce que ce sont des territoires où les inégalités sociales et territoriales sont plus prégnantes que sur l'ensemble du territoire. C'est-à-dire, plus on est pauvre, moins on a de chance, disons-le clairement, d'avoir un accès facilité aux soins. Je vais être très pragmatique, je vais parler du prix du carburant. Quand on a les moyens de se payer un plein d'essence et qu'on ne se pose aucune question sur le coût du plein d'essence, on n'est pas dans la même situation que quelqu'un qui a du mal à mettre de l'essence dans son véhicule et qui va devoir se déplacer dans l'établissement de santé qui sera 40 à 45 minutes, voire à 45 km. Quand on a une problématique d'avoir des difficultés pour trouver un hébergement, je pense notamment à toutes les femmes migrantes, la problématique, ce n'est pas d'assurer son entretien prénatal précoce ou d'avoir des séances de préparation à naissance à parentalité.
2: La présidente du Conseil national de l'Ordre des sages-femmes, Isabelle Dérandinger, interrogée par Aude Villiers, Moriamé et Lola Fourmi, qui signaient ce dossier ce matin. Notre grand reportage du jour à écouter ce soir et comme chaque matin, vous en entendez un extrait à 7h24. Aujourd'hui, direction le Vietnam et Hanoï, sa capitale, qui ambitionne de se transformer en métropole mondiale à grands coups de bulldozers et de grues. Un plan directeur pour l'urbanisme est lancé sur 100 ans, entraînant de nombreux chamboulements. Paysages et modes de vie se retrouvent complètement bouleversés. Jean-Pierre Fache.
0: Dans les quartiers centraux d'Hanoï, les Rutepte, ces ensembles collectifs construits principalement entre les années 1960 et 90, accueillent parfois plusieurs générations dans quelques dizaines de mètres carrés. Hérités de la période socialiste, leur imposant bloc de béton, aujourd'hui couvert d'extensions improvisées, se dresse encore au milieu de la ville moderne. Descendant sa cage d'escalier, cet étudiant aspire à un autre mode de vie.
1: Quand une famille compte plusieurs générations, elles vivent toutes ensemble dans un petit appartement. Cinq personnes peuvent vivre dans une dizaine de mètres carrés, très à l'étroit. Les jeunes générations, nous avons davantage l'occasion d'être exposés à la culture occidentale. Donc nous avons une conscience plus forte de la vie privée. Bien sûr, je préfère avoir de l'intimité, un espace personnel. Mais les générations précédentes, comme mes grands-parents ou mes parents, n'ont pas vraiment cette notion.
0: Infiltration, problème d'évacuation des eaux usées, bâtiments vieillissants, Hanoï étudie la rénovation ou la démolition de nombreux anciens ensembles collectifs. Dans certains quartiers, des projets prévoient leur remplacement par des tours pouvant atteindre 55 étages. Depuis son café d'où on passe de la musique traditionnelle, cette habitante est perplexe.
6: Je vis ici depuis 50 ans. La vie dans les KTT est vraiment très communautaire. Ce n'est pas comme les nouveaux immeubles d'habitation aujourd'hui. Mais moi, je trouve que la vie ici est plus chaleureuse, plus humaine.
0: Ce vieil homme ne partage pas le même avis. Cigarette au coin des lèvres, les yeux fixés sur un jeu d'échecs chinois, il déguste un thé avec d'autres habitants du quartier.
1: Nous, ce qu'on veut, c'est qu'Hanoï soit plus belle, que la capitale soit plus civilisée. Les vieux bâtiments doivent être démolis. Il faut qu'il y ait moins d'inondations. Le Hanoï du futur sera beau, très beau, vert, à la hauteur des autres pays d'Asie.
2: Un extrait de notre grand reportage du jour de Jean-Pierre Fage à écouter intégralement sur RFI, 19h10, heure de Paris. La suite sur RFI, c'est le journal Ebola à la une, l'épidémie en cours officiellement depuis 5 mois. RFI en journée spéciale ce jeudi jusqu'à notre playlist car la musique est un super outil d'information et de sensibilisation. C'est ce qu'a voulu faire Drigo Eboma, l'artiste congolais qui signe le titre Ebola. On écoute.
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4: Et maintenant, je crois que nous allons pouvoir vous quitter, auditeurs amis, en vous souhaitant une excellente journée à tous.
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2: Mathis, là que tu es avec moi aujourd'hui pour animer cette émission, est-ce que tu connais le paintball ?
3: Oui.
2: Mais est-ce que tu connais le jelly ball ?
3: Non.
2: Ah, et ben voilà, formidable, bonne réponse. Et ben on va pouvoir savoir dans un petit instant de quoi il s'agit, parce que figure-toi qu'un grand tournoi de jelly ball est organisé par équipe le 17 octobre à Alvar, sur le terrain de tennis de la piscine. Et vous êtes invités, petits et grands qui nous écoutez, à venir vous affronter lors de différents manche. Et j'ai la chance d'avoir avec moi Mehdi et Luna de l'ACTPA du Pays d'Alvar, c'est-à-dire l'Association Cardiotonique du Pays d'Alvar, et ils vont pouvoir nous en dire un peu plus sur ce grand rendez-vous. Bonjour à vous deux, merci beaucoup d'être avec nous. Est-ce que vous m'entendez bien ?
4: On vous entend bien, oui.
2: Eh ben c'est parfait. Mathis, je te laisse démarrer.
3: Bonjour.
4: Bonjour.
3: Quel est le principe du jelly ball ?
4: Alors, le jelly ball, en fait, il est conçu pour être un peu moins impactant que le paintball avec des billes classique. En fait, l'objectif là, c'est d'utiliser des billes à eau qui sont moins impactantes et beaucoup plus fun pour les enfants comme pour les grands.
3: D'accord. D'où est venue cette idée de tournoi ?
4: Le tournoi nous est venu à l'idée qu'un des parents qui a sa fille qui fait de l'aérobic, donc à l'ACPA, a ce matériel et propose ça à des anniversaires, et on s'est dit que pourquoi pas mettre ça à disposition des habitants du Grésivaudan.
3: D'accord, c'est super.
2: C'est vrai que le jelly ball, on connaît assez peu. Est-ce que c'est du coup plutôt recommandé pour un jeune public, par exemple ? Peut-être que c'est moins, avec des gros guillemets, bien sûr, agressif qu'un paintball.
4: Alors effectivement, c'est moins dangereux, on va dire. C'est des billes biodégradables déjà. Et à l'impact, c'est juste une petite touche avec un peu d'eau. On a tout le matériel de protection qui est nécessaire et qui sera fourni, notamment des casques et des petites protections. Et les pistolets marchent avec des batteries, donc c'est plutôt assez fun et moins dangereux que du paintball, même si on aime aussi le paintball.
2: Vous, Luna et Mehdi, vous êtes tous les deux des athlètes en la matière ?
4: Moi non, mais je vais laisser Luna.
5: Moi oui, je pratique ce sport depuis que je peux commencer les compétitions, c'est-à-dire 6 ans. Enfin, j'ai 6 ans. Avant, je faisais plutôt de la baby gym.
2: Et comment se déroule un match classique alors ? Combien de membres il y a dans chaque équipe, quelle est la durée, quelles sont les règles, qu'est-ce qui est interdit de faire quand on joue au jelly ball ?
4: Au niveau du jelly ball, on avait prévu effectivement de faire des parties de 3 équipes. Il y a des choses qui sont interdites, notamment au niveau effectivement des visées dans les yeux, dans la tête. Donc c'est plein de petites choses comme ça qui posent problème.
2: Ok, est-ce que c'est long ?
4: Est-ce que c'est long ? Les manches vont durer entre 3 et 5 minutes maximum.
2: Ah oui, donc c'est très rapide au final.
4: C'est assez rapide, effectivement.
2: Et donc ça se joue sur un terrain ?
4: Tout à fait.
2: Classique, ok.
4: Donc un terrain classique avec des protections autour.
2: Et les personnes qui veulent participer le 17 octobre, est-ce qu'elles doivent constituer leurs équipes ou alors il y aura des personnes qui seront en recherche de coéquipiers sur place ?
4: Alors là, effectivement, le mieux est de venir avec son équipe de 3. Mais on aura la possibilité de créer des équipes s'il y a des personnes qui viennent seules, bien évidemment.
2: Ok, et vous fournissez le matériel, j'imagine ?
5: Oui, tout le matériel est fourni.
2: Ok, donc ça, ce sera donc le 17 octobre à Alvar. Et donc, c'est porté par cette association, l'ACTPA. Je crois que Luna, tu vas pouvoir nous en dire un petit peu plus sur qu'est-ce que vous faites au sein de l'association.
5: Alors nous, on est une association cardiotonique. On va se baser sur un sport qui s'appelle l'aérobic. Au niveau de l'aérobic, on est à peu près sur 45 athlètes engagés en compétition, qui peuvent aller jusqu'aux compétitions nationales et aussi des compétitions internationales au niveau de la France pour une expérience enrichissante. Et on a aussi du coup un parcours baby gym, donc qui vont de 3 à 5 ans, donc tout ce qui est partie maternelle. Et on a aussi une partie pour les adultes avec de l'aéroboxing, de la zumba, du fitness pour les adultes. Donc on est une association qui représente à peu près 230 athlètes, il me semble.
2: Et l'événement qui va être organisé a vraiment aussi pour vocation non seulement de faire découvrir cette activité, le jelly ball,

0: n'y a pas de compétition, c'est juste une rencontre internationale avec les athlètes, les pays, les différentes disciplines du coup de la Fédération internationale de gymnastique. Et c'est surtout un moment d'échange, de culture, de tout ça entre les gyms. Et c'est hyper intéressant, hyper enrichissant pour nous. Malheureusement, c'est un projet qui coûte assez cher, on va dire. Et donc, c'est pour ça qu'on organise plusieurs événements pour récolter des bénéfices, pour essayer de diminuer les coûts au maximum.
1: Luna, tu nous dis que c'est enrichissant pour vous de vous y rendre. À quel niveau est-ce que c'est pas... Parce qu'il n'y a pas de compétition, hein, comme tu nous as dit. Est-ce que c'est pour partager des pratiques, par exemple, entre différents athlètes européens, par exemple?
0: Alors, c'est ça. Donc, durant du coup, la Gymnastrada qui dure une semaine, donc cette année, c'est du 11 juillet au 17 juillet, on va avoir une cérémonie d'ouverture. Donc, on va défiler en représentant notre nation, donc nous, la France, avec les tenues officielles. On va voir tous les pays défiler. Et donc, durant la semaine, on a des représentations qui vont être... nous, on va faire des représentations d'autres clubs de la France, mais aussi d'autres clubs des autres pays. Et donc, on peut aller voir ces représentations tout au long de la semaine. Et ça va être pour découvrir ce qu'eux, ils font dans leur pays, comment ils vont essayer de nous montrer leur sport, de raconter une histoire, tout ça. Et c'est des découvertes de nouvelles pratiques, de spectacles, de tout ça. Et en parallèle, on peut aussi aller voir du coup les athlètes, mais aussi, il y en a, ils viennent en famille avec les parents, les coachs, etc. On peut aller aussi discuter avec eux. Ça se fait beaucoup aussi d'échanger des habits, par exemple, ou des pins, ou des bracelets pour revenir avec un maximum de souvenirs, etc.
1: Eh bien voilà, si vous voulez soutenir l'association pour se rendre au World Gymnastrada à Lisbonne en 2027, eh bien rien de plus simple, venez nombreux le 17 octobre à Alvar pour venir participer à ce grand tournoi de Jelly Ball. Un tournoi donc, je crois qu'on peut jouer à partir de 6 ans si on est accompagné. Hein.
0: Oui, c'est ça.
1: Voilà, donc un match, hein, plusieurs matchs hein, vont permettre de s'affronter différentes équipes et vous allez pouvoir peut-être découvrir cette discipline sportive qui va peut-être faire de nouveaux adeptes très prochainement. Luna, je crois que Mehdi a dû partir, hein, mais Luna, tu es encore avec nous. Est-ce que tu as quelque chose à rajouter avant que l'on se quitte? Peut-être préciser s'il y a des inscriptions nécessaires, s'il y a des choses en particulier pour pouvoir participer, c'est le moment de les préciser.
0: Alors, vous pouvez vous inscrire directement donc sur Internet via notre page Instagram, mais c'est pas du tout obligatoire. Vous pouvez aussi arriver sur place le matin ou l'après-midi et vous inscrire directement sur place pour les tournois. À noter qu'on tient aussi une buvette où il y aura de la restauration pour gagner aussi des fonds avec cela. Et on espère qu'il fera beau et venez nombreux, voilà, on attend que ça.
1: Eh bien, venez nombreux et nombreuses. Moi, je vous souhaite une belle réussite hein, pour cet événement. Je vous souhaite que la météo soit avec vous. Puis surtout, je vous souhaite de collecter de nombreux fonds pour partir faire ce voyage. Et n'hésitez pas à revenir à l'antenne si vous aurez d'autres rendez-vous à annoncer. On sera heureux de les relayer. À bientôt.
0: Merci à vous, au revoir.

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1: Il est 8h à Paris, 6h en temps universel.
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1: Bonjour Nemo Ampis.
3: Bonjour Andréane, bonjour à tous.
1: Les dirigeants européens réunis à Bruxelles pour le Conseil européen.
3: Ils vont tenter de s'accorder sur les grandes lignes de leur budget sur la période 2028-2034. Des sujets majeurs au menu des discussions, la compétitivité, l'agriculture ou encore l'immigration. On appelle Bruxelles dans une minute. Nous sommes à Kinshasa ensuite, en ligne avec Caroline Paris qui nous livre les dernières données sur la riposte contre l'épidémie d'Ebola déclarée officielle depuis 5 mois en RDC. Dans une demi-heure entretien avec le ministre congolais de la Santé, Samuel Roger Kamba. Les attaques de colons israéliens sur les plantations d'oliviers en Cisjordanie occupée se sont décuplées depuis le 7 octobre 2023. Encore plus cette année selon des ONG, de quoi inquiéter des dizaines de milliers de personnes alors que s'ouvre la récolte ce jeudi. Et puis dans 10 minutes, tous les résultats de la deuxième journée de Ligue des Champions européenne. Avalanche de buts hier soir.
1: Ce jeudi que s'ouvre pour deux jours le Conseil européen.
3: Agriculture, immigration, conflit au Moyen-Orient, en Ukraine, autant de sujets sur la table pour les dirigeants de l'Union européenne. Bonjour Muriel Paradon.
4: Bonjour.
3: Envoyé spécial à Bruxelles où il sera surtout question d'économie et du budget pour les années à venir.
4: Oui, les 27 doivent négocier le budget européen pour la période 2028-2034. Il déterminera les grandes orientations de l'Europe pour les prochaines années. On parle ici de sujets cruciaux comme le financement de la défense dans un contexte de guerre avec l'Ukraine, de la politique migratoire ou encore de la compétitivité face à la Chine, autre grand dossier de ce Conseil européen. Et sur ce budget, il y a des lignes de fracture entre les États membres. L'Allemagne, par exemple, souhaite des coupes drastiques pour tenir la dette. Le chancelier Friedrich Merz l'a rappelé hier. Et puis, il y a des pays comme la France qui, au contraire, veulent un budget ambitieux pour faire face aux défis du monde actuel. Emmanuel Macron est par ailleurs sous pression de ses agriculteurs qui veulent garder leurs subventions.
3: Muriel, ce budget pourrait-il être adopté rapidement ?
4: Alors certains pays européens voudraient adopter ce budget d'ici à la fin de l'année car il y a dans les mois qui viennent des échéances électorales dans plusieurs pays, en Espagne, en Italie, en Pologne et bien sûr en France, et les élections pourraient porter au pouvoir des dirigeants eurosceptiques qui pourraient donc rebattre les négociations sur ce budget. Donc il y a un certain empressement à l'adopter, mais ça ne va pas être facile car on l'a compris, les 27 n'ont pas les mêmes ambitions budgétaires.
3: Merci Muriel Paradon, et je précise d'ailleurs que Marine Le Pen, la candidate de l'extrême droite en France, était à Bruxelles hier. Elle a fustigé cet empressement des 27 à adopter ce budget rapidement, parlant, je cite, de risques illégitimes. Bruxelles, où est attendu demain Volodymyr Zelensky, le président ukrainien qui semble devoir se tourner davantage vers l'Union européenne après les récents agissements de Donald Trump, qui l'a vivement critiqué, qui a passé un accord sur le diesel avec la Russie, et alors que l'Ukraine vient de vivre deux jours consécutifs d'attaques meurtrières russes sans alerte de la part de ses partenaires. Washington en tête, Volodymyr Zelensky qui s'est livré au journaliste britannique Piers Morgan.
5: Oui, je me suis senti trahi, mais c'est un peu plus compliqué que juste mes émotions ou mes sentiments. Il ne s'agit pas de moi, mais de la survie de mon pays. C'est vraiment dommage que nous perdions des partenaires forts, mais ce n'est pas de notre faute. Nous ne pouvons pas être faibles, sinon nous ne survivrons pas. Notre pays n'est pas à vendre. Pour nous, il ne s'agit pas de faire des affaires. Il s'agit de nos vies, de notre pays, de nos maisons, de nos enfants. C'est pour cela que ça nous fait mal quand le président Trump choisit le camp d'en face. Je ne sais pas qui le pousse de ce côté-là, mais ce n'est pas le bon côté de l'histoire.
3: Volodymyr Zelensky qui doit par ailleurs demain rencontrer le nouveau Premier ministre hongrois, Péter Madiar. Ce dernier qui tente de tourner la page Viktor Orban, allié de Vladimir Poutine.
1: C'était il y a 5 mois, le 15 mai dernier, les autorités de RDC annonçaient officiellement une nouvelle vague d'Ebola.
3: La 17e dans le pays, et en ce 15 octobre, 5 mois après, donc RFI y consacre une journée spéciale. Bonjour Caroline Paré.
4: Bonjour Nemo.
3: En direct de Kinshasa avec votre équipe de Priorité Santé. Et depuis plusieurs jours, vous êtes allé à la rencontre de chercheurs, de médecins et autres responsables engagés dans la riposte.
4: Oui Nemo, avec un sentiment partagé ici. D'un côté, prendre la mesure du défi au regard des chiffres. 4410 décès pour 9144 cas. Et de l'autre, un déploiement impressionnant de projets de recherche contre ce virus Bundibugyo contre lequel il n'existe à ce jour ni vaccin ni médicament homologué. Alors c'est un véritable défi sanitaire. 17e flambée, c'est la plus meurtrière qui ait connu la RDC en 5 mois. 5 mois officiellement, hein, parce qu'ici, il y a consensus sur le fait qu'Ebola circulait déjà à bas bruit, des semaines, voire des mois plus tôt. L'autre chiffre qui préoccupe particulièrement, là aussi c'est inédit, c'est le nombre de régions touchées. 7 parmi elles, 2 provinces, l'Itourie, le Nord, qui vous concentre 95% des cas. En Itourie, où la riposte s'est d'abord déployée, on observe une certaine amélioration. En revanche, dans le Nord Kivu, la zone Butembo-Beni, il reste beaucoup, beaucoup à faire. La létalité y avoisine les 57%, 10 points de plus qu'en Ituri. Et le message sur lequel s'accordent celles et ceux qui luttent contre l'épidémie, c'est bien le caractère primordial du travail avec la communauté pour rechercher les cas dans les villages, identifier les contacts, convaincre surtout d'aller au centre de traitement, travailler ensemble de Kinshasa à Bunia en passant par Kisangani jusqu'à Addis Abeba, siège de l'Africa CDC, parce qu'une fois encore, le défi est immense pour trouver les financements, pour apporter les réponses jusqu'au dernier kilomètre, mieux prendre en charge, éviter les nouvelles contaminations et désormais aussi suivre les survivants. Ils sont 2418 ici et on les appelle les vainqueurs d'Ebola.
3: Caroline Paré depuis Kinshasa avec les moyens techniques de Tiffany Menta. Merci à vous. On vous retrouve à partir de 9h10, temps universel pour Priorité Santé. L'armée malienne a reconnu dans un communiqué, je cite, un incident tragique survenu dans une zone d'opération ayant causé des pertes en vie humaine. En revanche, aucun lieu, aucune date ni bilan ne sont précisés. Un communiqué publié 2 jours après ces bombardements dont on vous parlait hier sur le village de Zanakoro, région de Ségou. Au moins 8 morts, des femmes et des enfants. Selon nos informations, plusieurs personnes blessées sont toujours dans un état grave.
1: 4 personnes tuées également hier dans la bande de Gaza.
3: 2 jeunes hommes près de Khan Younes dans le sud de l'enclave, selon la défense civile. 2 autres dans la ville de Gaza selon l'hôpital Al-Shifa, après des frappes israéliennes. Et ce jeudi marque en Cisjordanie occupée le début officiel de la récolte des olives pour les Palestiniens. Moment aussi vital pour leur subsistance que symbolique pour leur cause. Les préparatifs de la récolte ont cette année encore plus que les autres été entachés par la violence des colons israéliens, des attaques contre les producteurs, des restrictions de circulation, parfois même l'intervention de l'armée israélienne. Bref, Abla Junaidi, cette saison s'annonce encore plus sanglante que les précédentes.
6: Abbas Milham dirige l'Union des agriculteurs palestiniens. Cette année encore, les fermiers de Cisjordanie occupés vivent sous la terreur.
7: Depuis le début de l'année, 30 000 arbres ont été arrachés ou abîmés par des attaques de colons israéliens. Ces attaques que notre syndicat documente depuis des années sont passées de 4 à 50 par jour depuis le 7 octobre. Hélas, cette saison des olives est devenue sanglante. L'huile dorée est tachée du sang des fermiers.
6: Les volontaires qui offrent leur présence protectrice aux fermiers voient aussi leur action bridée. D'après une étude de l'ONG Oxfam, 7 organisations sur 10 ont déclaré ne pas avoir eu accès à au moins une communauté cette année du fait des restrictions imposées par les forces d'occupation. Bouchra Khalidi, responsable de la politique humanitaire chez Oxfam.
8: Autrement dit, une famille en détresse peut se retrouver hors de notre portée malgré le danger. Les gouvernements ne peuvent pas attendre les élections pour agir. Il faut mettre fin au soutien matériel qui permet ces crimes et faire en sorte que les responsables en répondent. Israël doit mettre fin aux déplacements forcés et empêcher les attaques des colons. Il doit permettre un accès humanitaire en toute sécurité.
6: La violence menace un poumon économique des Palestiniens de Cisjordanie. Directement ou non, 140 000 familles tirent leurs ressources de la production oléicole.
3: Abla Junaidi. En bref, le Parlement brésilien a approuvé cette nuit le texte de loi sur la réduction du temps de travail, l'une des promesses de campagne du président sortant Lula, alors que l'entre-deux-tours bat son plein et que le second tour aura lieu dans 10 jours entre Lula donc et Flavio, le fils de Jair Bolsonaro, ancien président d'extrême droite. Autre président d'extrême droite, le Colombien Abelardo de la Espriella faisait face ce jeudi à un premier test de la rue. Les protestataires ont défilé dans plusieurs grandes villes du pays contre les projets de réforme du chef de l'État, 2 mois après son arrivée au pouvoir, notamment concernant l'éducation, la santé ou encore l'environnement. Et puis un troisième cycle de pourparlers entamé au Venezuela entre l'opposition et le gouvernement intérimaire dirigé par Delcy Rodriguez, présidente par intérim. C'est un responsable du département d'État américain sous couvert d'anonymat qui l'a annoncé. Il devrait devrait se prolonger jusqu'à la fin de la semaine prochaine. Politique en France, l'examen du projet de loi de finances s'annonce mouvementé. Sur la table, entre autres, le sujet de la taxation des retraités. L'exécutif entend les mettre à contribution à hauteur de 5,5 milliards d'euros dans le budget de l'année prochaine. De quoi mettre les parlementaires de tous bords vent debout, Marie Lecoq.
9: Le gouvernement le sait, l'effort demandé aux retraités sera bien au cœur du débat sur le budget. Car déjà en commission, les députés de tous bords ont rejeté massivement la réduction de l'abattement fiscal que prévoit le texte. La députée insoumise Mathilde Feld s'en indigne.
10: Aller s'en prendre à la seule catégorie sociale qui a un petit pouvoir d'achat aujourd'hui, c'est presque du vol en fait.
9: Même consternation à l'autre bout de l'hémicycle, le député RN Jean-Philippe Tanguy.
11: Vous vous attaquez aux retraités, mais vous prétendez soutenir le travail, les travailleurs apprécieront.
9: Pour la première fois, Bercy dévoile le poids des pensions dans les budgets ministériels. Près de 50 milliards d'euros par an financent les retraites des fonctionnaires, un déficit caché selon les députés EPR Pierre Cazeneuve, profitant des questions au gouvernement pour interpeller le ministre des Comptes publics, David Amiel.
12: Un pays qui consacre 5 fois plus de budget à payer ses pensions de retraite qu'à l'avenir de ses enfants est un pays qui se meurt progressivement.
9: David Amiel de répondre.
13: Ça ne veut pas dire qu'il y a une générosité spécifique des retraites des fonctionnaires.
9: Le gouvernement le sait, les retraites, c'est le sujet sensible de ce budget et peut-être même déjà celui de la présidentielle.
3: Et puis il était surnommé le Mozart noir, Joseph Bologne de Saint-Georges, dit le chevalier de Saint-Georges, fils d'un aristocrate français, d'une esclave africaine née en Guadeloupe. Sa musique renaît en ce moment sur les plus grandes scènes. Ce soir, ses œuvres résonneront à l'Opéra Royal de Versailles avec notamment le ténor congolais Patrick Kabongo. Un sujet signé Carmen Lundsmann.
14: Derrière cette partition élégante et lumineuse se cache un destin hors du commun, celui d'un compositeur, violoniste, escrimeur, militaire et homme des Lumières. Joseph Bologne de Saint-Georges a connu 1000 vies en une seule. Une enfance en Guadeloupe, une éducation en France dans la haute aristocratie, où il apprend à manier aussi bien l'épée que l'archer. Cette vie romanesque se reflète également dans sa musique. Le ténor Patrick Kabongo, originaire de Kinshasa.
15: Dans tous les cas, c'est l'audace. Parce que je pense à l'époque, c'était pas facile non plus pour lui de pouvoir faire tout ce qu'il a fait, militaire et musicien. C'est un modèle.
14: Le chevalier conquiert même le cœur de la reine et devient le musicien favori de Marie-Antoinette, qui souhaite le placer à la tête de l'Opéra Royal, mais il renonce finalement face aux préjugés raciaux. Le jeune métis change alors son fusil d'épaule, s'engage dans la Révolution française et mène la première légion d'hommes noirs et de métis. Mais derrière le militaire et l'aventurier demeure avant tout un musicien.
15: C'est un peu du Mozart, les couleurs de cette époque-là.
14: Éclipsé après le rétablissement de l'esclavage au début du 19e siècle, la musique de Saint-Georges retrouve aujourd'hui une place à sa juste valeur, celle d'un compositeur engagé et libre.
3: Un sujet signé Carmen Lundsmann.
1: Et Nemo en piste pour le journal. Suite de notre journée spéciale Ebola sur RFI. Rendez-vous dans la prochaine édition, prochain journal. Ce sera juste après notre grand invité international, l'ancien président bolivien Evo Morales, a répondu à notre correspondant. Rendez-vous 8h20. D'abord, on parle de football avec vous, Antoine Grenier, la Ligue des Champions. Deuxième journée de la phase de Ligue et le Real qui ne meurt jamais.
16: Les Merengues l'ont encore prouvé hier soir en Italie en allant battre l'AS Rome 4-3. L'équipe de José Mourinho, pourtant longtemps à la peine, menait 3-1 avant de tout renverser dans les 10 dernières minutes. Le Real enchaîne ainsi un deuxième succès en Ligue des Champions et se rassure quelque peu après un début de saison mitigé en Liga. La satisfaction de son défenseur français, Ibrahima Konaté, sur Canal+.
17: On passe par énormément d'émotions, c'est clair. Surtout quand on est mené au score, après on revient, ensuite ils ont début d'avance sur un 3-1, mais en toute honnêteté, à 3-1, je sais pas comment, mais j'y croyais toujours. Je sais pas si c'est le fait de jouer pour le Real de Madrid et qu'ils ont eu énormément de fois l'occasion de montrer qu'ils peuvent revenir dans certains matchs, mais faut prendre le côté positif qui est qu'on a gagné, c'est clair, mais j'espère que ça va continuer sur cette voie, la voie de la victoire dans les prochains matchs, parce qu'on a des prochains matchs qui sont importants et des gros matchs aussi. Ouais.
16: Le Real Madrid 8e d'un classement dominé par le Paris Saint-Germain, vainqueur 4-2 de Manchester City. À noter les cartons des clubs anglais, Liverpool 6-3 face aux Autrichiens de l'ASC et 6-0 pour pour Aston Villa contre Fenerbahçe avec au passage un doublé du Sénégalais Nicolas Jackson.
1: Et ce jeudi, Antoine, les Coupes d'Europe encore à l'honneur avec la deuxième journée de Ligue Europa.
16: Trois clubs français en lice, tous à domicile. Rennes accueille l'OFIC Rennes. Marseille sera opposé au Vélodrome à l'Olympiakos. Quant à l'Olympique Lyonnais, il va recevoir Crystal Palace. Émouvante retrouvaille entre l'OL et Pierre Sage, son entraîneur entre 2023 et 2025. Le technicien français désormais à Crystal Palace, mais qui a gardé un peu de son âme dans le Rhône.
18: Toujours un peu, oui. C'est effectivement, et notamment par le fait que j'ai encore une maison ici et quand on me demande où j'habite, même si je suis londonien aujourd'hui, je dis que j'habite à Lyon. Donc effectivement, c'est toujours un moment particulier pour moi que de revenir ici, mais j'ai l'impression d'être parti hier, puisque la dernière fois, ça devait être le 17 mai. Et depuis, vous m'avez manqué. Après, il y a toujours un petit côté émotionnel en plus par rapport à la connaissance, au passé qu'on a eu dans ce club qu'on re-rencontre et dans cette ville qu'on revisite. Mais il faut faire fi de ça parce que le plus important est ce qui nous amène ici encore aujourd'hui. C'est un match de football pour lequel il faut avoir un bon résultat.
16: Le Lyon-Crystal Palace, coup d'envoi 16h45, temps universel.
1: Et en Ligue Europa, conférence, Monaco ouvre le bal.
16: Les Monégasques en déplacement sur la pelouse du CSKA Sofia pour le compte de la première journée. À la même heure, l'Ajax Amsterdam ira affronter les Croates de l'Hajduk de Split. Tandis qu'à 19h, temps universel, l'Atalanta Bergame accueillera les Chypriotes de Paphos.
1: Antoine Grenier.
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1: Et tout de suite sur RFI, c'est aujourd'hui l'économie. Bonjour Anne Verdaguer.
19: Bonjour Andréane, bonjour à tous.
1: Avec nous, vous revenez Anne sur cette formule largement reprise ces jours-ci par la presse étrangère. La France est-elle le nouvel homme malade de l'Europe pour cause face à une France en colère, surendettée et en pleine incertitude politique et budgétaire? Les marchés internationaux s'inquiètent de la solidité de son économie.
19: Oui, premier signe de cette perte de confiance, le coût de l'emprunt de la dette française qui frôle des sommets à presque 5% en octobre, son plus haut niveau depuis 24 ans. Fait encore plus rarissime, plusieurs entreprises du CAC 40 empruntent désormais à des taux moins élevés que la France, alors que les États sont généralement jugés plus sûrs que les sociétés privées. La France, jugée plus risquée qu'un groupe comme LVMH. La perception du pays s'est en tout cas progressivement dégradée depuis la dissolution de l'Assemblée nationale il y a 2 ans et demi. Et les investisseurs étrangers sont dans une forme d'attentisme, alors que le débat sur le budget 2027 vient de s'ouvrir à l'Assemblée nationale.
1: Alors, est-ce qu'on est en train d'assister à un scénario à la grecque, comme en 2015, lorsque le pays avait failli sortir de la zone euro en raison de graves dérapages budgétaires?
19: Eh bien, pour le moment, il semble qu'on en est loin. C'est en tout cas ce que pense le gouverneur de la Banque de France, qui affirme « la France n'est pas la Grèce ». Le ministre de l'économie, Roland Lescure, estime de son côté n'avoir aucun problème pour émettre de la dette française sur les marchés, même s'il l'avoue, les coûts supplémentaires sont un signal d'alarme. La fébrilité est palpable, la Banque Centrale Européenne a elle-même jugé bon d'intervenir dans le débat français. Il n'y aura pas de filet de sécurité de la BCE, a averti l'institution. Pour rappel, la dette française s'élève à plus de 3 600 milliards d'euros fin 2025, soit presque 120% du PIB. La charge de la dette, elle, atteint 74 milliards d'euros cette année et constitue le premier poste du budget de l'État devant l'éducation et la défense.
1: Et donc, Anne, comment faire revenir la confiance et comment maintenir l'attractivité de la France?
19: Il faut en effet reconnaître que la France maintient pour le moment son rang, puisqu'elle reste le pays le plus attractif d'Europe pour la 7e année consécutive. Et c'est dans les mois qui viennent que tout va se jouer au Parlement, tout d'abord, où le projet de budget doit être adopté avant fin décembre et où, faute de majorité, il aura du mal à passer. L'exécutif et les parlementaires doivent prendre leurs responsabilités, a prévenu le gouverneur de la Banque de France hier lors de l'assemblée annuelle du FMI à Bangkok. Le gouvernement, de son côté, n'a pas exclu de faire adopter ce budget de force avec le 49-3. L'autre inconnu, c'est la présidentielle, car le choix d'un dirigeant plutôt qu'un autre influera grandement sur la trajectoire que prendront les finances publiques. Ce qui semble acquis, c'est une période de quelques années qui s'annonce comme une longue cure d'austérité pour les Français.
1: Anne Verdaguer pour aujourd'hui l'économie sur RFI. Merci beaucoup à vous. Il est 8h19 à Paris. L'heure de notre grand invité international, un ancien président ce matin, Evo Morales, a dirigé la Bolivie de 2006 à 2019. Aujourd'hui, il vit retranché dans le centre du pays, car poursuivi par la justice. Notre correspondant à La Paz, Nils Sabin, l'a rencontré. Entretien.
20: Evo Morales, bonjour. Merci de nous recevoir ici dans votre bureau à Laucanier, au siège des 6 fédérations de producteurs de coca de la région.
21: Bien, merci beaucoup. Bienvenue dans le tropique de Cochabamba.
20: Evo Morales, cela fait maintenant 2 ans que vous êtes retranché dans votre bastion du tropique de Cochabamba, dans le centre de la Bolivie. Un juge du département de Tarija a émis un mandat d'arrêt contre vous pour traite de mineurs. Alors on va y revenir. À certains égards, votre quotidien pourrait s'apparenter à celui d'un fugitif. Est-ce que c'est le cas ?
21: Parfois, des sources militaires ou de la police nous informent qu'il y a des plans pour m'arrêter. Par exemple, pour le 13 juin, l'actuel ministre de la Défense a dit « Le 13 juin, Evo Morales doit être arrêté, mort ou vif ». Alors quand il y a ce type d'information, je sors peu d'ici. Et quand il nous informe que les groupes de renseignement se sont retirés, alors je sors assister à des réunions. Je vais travailler mon champ. Mais ces informations, je ne veux pas vous en parler pour des raisons de sécurité.
20: Vous refusez de répondre à une convocation judiciaire dans le cadre d'une affaire de traite de mineurs. Vous êtes accusé d'avoir eu une relation avec une mineure de 15 ans en 2015, alors que vous étiez président. Qu'est-ce que vous répondez à ces accusations et pourquoi ne pas se présenter devant la justice ?
21: Depuis 30-35 ans, on m'accuse. Evo, terroriste. Evo, narcotrafiquant. Avec l'ancien président Luis Arce, ils ont seulement ajouté Evo, pédophile. Dans cette affaire de Tarija, est-ce que je connais la jeune fille ? Oui. Mais elle ne porte pas plainte et sa famille non plus. Donc s'il n'y a pas de victime, il n'y a pas de délit. Il y a quelques semaines ou quelques mois, je n'étais pas au courant, mais la présumée victime a envoyé une lettre au juge qui disait « Je n'ai jamais été victime, jamais il y a eu de traite ». Elle a envoyé une autre lettre au procureur expliquant « Fermez cette enquête, n'utilisez pas mon nom pour cette affaire ». Alors cela démontre totalement que c'est une accusation injuste. En résumé, c'est une affaire purement politique.
20: Alors ça, c'est votre version des faits, la justice suit son cours. Revenons à la situation économique du pays. Depuis 2023, la Bolivie traverse une importante crise économique. Et il y a presque un an, la droite est revenue au pouvoir en Bolivie après 20 ans de gouvernement de gauche. Quel regard portez-vous sur la présidence de Rodrigo Paz ?
21: Tout d'abord, la droite est revenue au gouvernement après 14 ans, s'il vous plaît. 14 ans. J'ai assumé la responsabilité de diriger la Bolivie en 2006. En 2019, il y a eu le coup d'État. Novembre, décembre, puis 2020, la dictature. Un an après, jour pour jour, nous avons récupéré la démocratie. Nous avons gagné avec 55% des voix, avec Luis Arce et David Choquehuanca. Même si après, nous nous sommes repentis d'avoir approuvé leur candidature. Luis Arce, dès son arrivée au pouvoir, lui, il a appliqué les recettes du capitalisme, les recettes du Fonds monétaire international, de la droite. Donc, ce n'est pas après 20 ans de gauche, mais après 14 ans. Et maintenant, la droite revient. Alors où est-ce que nous en sommes ? Le commandement sud des États-Unis vient ici se promener dans les casernes. Il y a l'USAID, l'agence américaine d'aide au développement. Il y a la DEA, l'agence antidrogue américaine. Un membre du gouvernement des États-Unis se réunit avec notre gouvernement. À quoi sert le gouvernement ? Il ne sert plus Rodrigo Paz, mais les États-Unis. Et le gouvernement s'engage à renforcer les forces armées contre le narcoterrorisme, s'il vous plaît. Avant, ils nous accusaient de communisme. Maintenant, nous sommes des narcoterroristes. Ce que je veux montrer, c'est que politiquement, les États-Unis commandent. Économiquement, le Fonds monétaire international décide.
20: Depuis un an, le président Rodrigo Paz réalise un rapprochement diplomatique et sécuritaire avec les États-Unis. La Bolivie fait partie du bouclier des Amériques et un accord de sécurité de 20 millions de dollars a été signé en juin. Est-ce que c'est une erreur selon vous ?
21: C'est une soumission ouverte et éhontée aux États-Unis. Bien sûr, nous devons avoir des relations diplomatiques avec tout le monde. Mais pas de soumission, pas de compromission. Malheureusement, en ce moment, ils transforment l'armée bolivienne en une police qui garde les ressources naturelles pour les multinationales. Et donc, le bouclier des Amériques, c'est pour soumettre l'Amérique latine, militairement, économiquement, politiquement. Pour moi, comprenez-moi bien, les États-Unis sans l'OTAN ne sont pas une puissance militaire. Les États-Unis sans le dollar ne sont pas une puissance économique internationale. C'est un pays qui sent mauvais. Ils provoquent des guerres pour vendre leurs armes. La vie ne les intéresse pas. Ils sont alliés avec des pays génocidaires comme Israël. C'est ça notre différence. Et le président se soumet au bouclier des Amériques, aux États-Unis, sous prétexte de sécurité. Les États-Unis n'aident pas, ils ne coopèrent pas. Ils investissent pour voler nos ressources naturelles.
20: Quand vous êtes arrivé au pouvoir en 2006, vous portiez avec la gauche deux revendications principales, remettre l'État au centre de l'économie après des années de néolibéralisme et faire exister politiquement les populations autochtones grâce à une nouvelle constitution. Avec le recul, quel bilan faites-vous de cette politique ?
21: Pour gagner les élections de 2005, nous avons débattu avec le peuple, avec différents secteurs sociaux. Politiquement, la refondation, une assemblée constituante pour laisser derrière l'État colonial et créer le premier État plurinational. La Bolivie a beaucoup de cultures. Cette diversité culturelle est la richesse de notre identité. Économiquement, la nationalisation. Nous avons nationalisé l'électricité. Avant, quand nous payions aux Italiens, aux étrangers. Sur 100% des revenus du gaz, 82% étaient pour les étrangers, 18% pour les Boliviens. C'est du pillage, du vol total. Nous avons nationalisé. Et nous ne sommes pas juste arrivés avec notre proposition en tant que leaders syndicaux. Tous les mouvements sociaux, les enseignants, les ouvriers, le secteur pétrolier, les mineurs, les paysans et les indigènes, tous ont manifesté pour la nationalisation. Et socialement, la redistribution des richesses. Cette redistribution des richesses nous a permis de passer de 38% de pauvreté extrême à 12%. C'est pour cela que le peuple se souvient. C'est pour cela qu'Evo reste pertinent. Et c'est pour cela qu'il subit cette persécution politique.
20: Oui, enfin, ce bilan reste malgré tout critiqué, notamment par des économistes qui, dès 2015, alertaient sur les faibles investissements dans l'exploration d'hydrocarbures. Aujourd'hui, les explorations de gaz ne sont plus que l'ombre de ce qu'elles étaient. Vous qui avez dirigé le pays de 2006 à 2019, est-ce que vous vous sentez responsable ?
0: C'est explorable.
21: On a exploré. Environ 18 lois ont été approuvées en 2015 et la plupart en 2017, 2018, 2019, votées par le Congrès. Alors on accuse faussement Evo de ne pas avoir investi. Et ce n'est pas tout. Rodrigo Paz s'est opposé à l'investissement à Tarikuya. Dans son propre département, il s'y est opposé. Avec le coup d'État, tout a été annulé. Alors qui est coupable du manque de gaz actuel ?
20: Evo Morales, comment est-ce que vous imaginez votre futur politique ? Est-ce que vous pourriez être candidat à l'élection présidentielle de 2030 ?
21: Ce n'est pas le moment de débattre de la candidature. Maintenant, nous devons réfléchir à comment sauver la Bolivie. Mais je dis, moi j'ai fait mon travail. Maintenant, je prends plus de plaisir à travailler ma parcelle, mon champ. Mais si je m'éloigne de ce mouvement, c'est possible qu'il se désorganise. Donc je suis obligé, comme dirigeant, ou sans être dirigeant, comme candidat, sans être candidat, d'accompagner le mouvement. Je suis conscient de cela. Il arrivera un moment où tout le mouvement social se réunira. On choisira qui est le meilleur candidat avec tous mes soutiens. Moi, j'aimerais bien être son chef de campagne, quel que soit le candidat choisi, pour pouvoir apporter mon expérience pour le programme. S'il faut faire une primaire, c'est possible, c'est dans la Constitution. Mais pour le moment, je ne pense pas du tout à cela.
20: Merci Evo Morales d'avoir répondu aux questions de RFI.
1: Merci camarade. 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
1: Et maintenant, je crois que nous allons pouvoir vous quitter, auditeurs amis, en vous souhaitant une excellente journée à tous.
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3: Aujourd'hui, la voie Sarde. Il y a un siècle et demi, le massif de la Chartreuse faisait encore office de frontière entre le Dauphiné et la Savoie. Réputée infranchissable, elle l'était plus d'un point de vue politique que géographique, car de tout temps, les hommes l'ont empruntée. De cette frontière, abolie en 1860, il reste quelques vestiges. Ancienne borne gravée de la Croix de Savoie et de la Fleur de Lys, du Dauphiné, le pont de Pierre-Saint-Martin à Saint-Christophe-sur-Lier et la célèbre voie Sarde. Situé à la limite des deux États, c'est un canyon long d'un kilomètre, creusé entre deux falaises, ancien lit d'une rivière de la période glaciaire. Pendant des siècles, c'était le passage principal, mais périlleux, qui permettait d'aller de Grenoble à Turin. Un passage était aménagé dans la montagne, permettant une descente dans la vallée. C'était le chemin des muletiers, mais aussi celui des contrebandiers. Jusqu'en 1860, ceux-ci se procuraient tabac, sel, livres interdits, étoffes qu'ils passaient à travers la frontière. La contrebande était une véritable institution, soutenue par l'aristocratie, les officiers du roi et les hauts magistrats qui se laissaient facilement corrompre. En 1649, la régente Christine de Savoie fit entreprendre des travaux pour consolider le canal qui longeait la voie, canal qui évitait le débordement des eaux en cas de forte pluie. Le passage devint alors la route royale. Mais ce fut son fils, le duc de Savoie, Charles-Emmanuel II, qui, soucieux d'une véritable politique routière dans ses états, fit faire de 1667 à 1670 des travaux considérables. L'aménagement le plus important fut la construction, sous la maîtrise de l'ingénieur Ballan, d'une rampe de 400 mètres de long, soutenue par de gros blocs de pierre, avec un système de grands escaliers taillés dans la roche, sorte d'échelle, pour parvenir au niveau de la plaine. De là vient le nom de la commune des Échelles. En 1670, les chariots de personnes et de marchandises pouvaient passer en doublant les attelages et en utilisant des cordes pour les maintenir en hiver. On peut encore voir des chasse-roues le long des murs. Les architectes ducaux rénovèrent aussi le canal et la route royale prit le nom de Voie Sarde, en l'honneur du duc de Savoie qui était aussi roi de Piémont-Sardaigne. En 1674, un imposant monument de 12 mètres de haut, classé aujourd'hui patrimoine historique, fut érigé contre la paroi en remerciement à Charles-Emmanuel II. On peut y lire le texte suivant, écrit en latin et traduit comme suit. Charles-Emmanuel II, duc de Savoie, prince de Piémont, roi de Chypre, après avoir assuré la félicité publique, s'être occupé de l'avantage de tous, renversant ici les barrières opposées par de gros rochers escarpés et menaçants, aplanissant les inégalités des montagnes, comblant les précipices sous les pieds des voyageurs, a ouvert cette voie royale, plus courte, plus sûre, fermée par la nature, vainement entreprise par les Romains, abandonnée par d'autres, maintenant offrant un libre accès au commerce des peuples, l'an 1670. Bien des voyageurs empruntèrent la voie Sarde, dont le philosophe Jean-Jacques Rousseau, Stendhal enfant qui séjournait chez son oncle vers 1791 et qui parle des échelles du passage et le pape Pie VII se rendant en France le 18 novembre 1804 pour le couronnement de Napoléon Bonaparte. Je cite une chronique de l'époque. Le Saint-Père descendit de voiture à l'entrée du défilé et le parcourut à pied, entouré d'une foule immense, plus de 5000 personnes, hommes, femmes, enfants, vieillards, bordaient la route, agenouillés, recevant la bénédiction, etc. Bonaparte, devenu empereur, ordonna plus tard le percement du tunnel des échelles, qui offrait plus de sécurité. En 1820, la voie Sarde fut abandonnée, mais elle restait un passage. Et le 21 juin 1940, les Français la firent exploser pour limiter l'avancement des Allemands. Elle fut réaménagée en 1984 par des régiments de chasseurs alpins. À mi-chemin, on passe au lieu-dit la Grotte. C'était le passage historique des contrebandiers pour accéder à l'entre-deux-guerres. Région mal définie par le traité de 1355 entre le comte Vert et Jean le Bon, puis attribuée au Dauphiné en 1760. La grotte est aujourd'hui fermée. C'est le refuge des chauves-souris. On y compte 6 espèces protégées. C'est un lieu de promenade et de visite très agréable à la belle saison. Et la vieille nationale 6 de Paris au Mont-Cenis passe entre les échelles et Chambéry, sous le tunnel, à côté de la voie Sarde. Allez, à bientôt.
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0: Il y aura toujours lieu de se plaindre un peu plus tôt, un peu plus tard. L'âge nous afflige des maux, cela vient toujours assez tôt. On en parle autant que la pluie et le beau temps. Parmi ceux-là, certains sont en étroite connectivité. Le terme fait un peu court-circuit dans le langage. Cette interférence n'est qu'un avatar atmosphérique. L'âge fait avancer dans un désert. Nous y partons avec une réserve d'eau, parfois fort importante. L'espoir nous fait marcher avec un esprit de chameau. Certains vont avec économie, d'autres, ne trouvant pas le sel de la vie, font des rêves d'oasis. Même si on ne choisit pas, comme dit Cioran, la vieillesse, en définitive, n'est que la punition d'avoir vécu.
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Et maintenant, nouveauté. Ça y est, c'est l'heure d'une découverte musicale pour vos oreilles. Et je vous propose d'embarquer avec US3, ou US3 pour le prononcer bien à la française. Le groupe britannique qui a su créer un univers musical à part, en associant le rap aux influences jazz, avec des cuivres, des rythmiques groovy et une ambiance pleine de swing. Le titre du jour, c'est Catch the Vibe, un morceau qui porte bien son nom et qui nous invite à nous laisser porter par son groove. 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

0: Papa, papa, tu sais ce que c'est, toi ? Un indien ?
1: Un indien ? Un indien ? Je sais pas, mais à mon avis, déjà, c'est un mec qui court. C'est pas un mec qui court parce qu'il a peur. C'est un mec qui court. Il court loin, fort et longtemps, immense cheveux au vent, tu vois. Il court encore plus fort et plus loin sur son cheval, vivant tous les deux. Et pareil, ils courent et ils n'ont pas peur. Et puis, ils sont souvent pleins à courir, les chevaux, les indiens. Et ils n'ont pas peur, ni de la nuit, ni du silence. Torse nu, beau, au-dessus des collines, ils attendent. Ils se servent du soleil, de la lune, du loup. Un indien, c'est un mec qui pense, tu vois. Il est tout seul, mais ils ont tout réfléchi à plusieurs. Même des fois, j'en suis sûr, il peut voler. Il connaît tout du ciel, les nuages, le vent, la pluie, et même les avalanches. Et quand il court, c'est pas que pour lui. C'est un mec qui considère sa vie comme libre, liberté, au galop, voilà, voilà. Tu vois ? C'est ça, un indien.
0: Mais papa, papa, en fait, tu sais pas trop ce que c'est, un indien.
1: Un indien ? Ben, si. Aussi, c'est un mec, il a un arc. Un arc avec des flèches, un carquois, et il sait pourquoi. Il chasse, il tue, et il sait pourquoi. Il n'a jamais peur, je te jure qu'ils n'ont jamais peur. Ils regardent loin de leurs chevaux alignés, guettant les fumées. Ils regardent l'horizon, tu sais pourquoi, mon garçon ? On est au pays des bisons. Tu sais ce que c'est, un bison. T'imagines un bison. T'imagines deux bisons. Puis 10, puis 1000, puis 100 000. T'imagines 100 000 bisons forts, beaux, et puis qu'attendent, tous ils attendent. C'est la vie, c'est pas du rêve, tu vois. Bah lui, l'Indien, même du haut de ses 10 ans, il n'a pas peur. Son cheval tourne sur lui-même. Ils sont des milliers et ils n'ont pas peur. Et tu sais pourquoi, mon garçon ? Face aux bisons, les Indiens, ils n'ont pas peur. Tu sais pourquoi ? Ils n'ont pas peur parce qu'on leur a appris. Alors toi, quand tu vas courir après ton lapin, ben je rigole, ça me fait du

0: Et nous? Et nous alors? On est bien des Indiens, des fois, quand même.
1: Franchement, ça m'étonnerait. J'aimerais bien t'apprendre, mais nous, on ne court pas, on roule, on déroule trop vite la vie. Qu'il n'est même pas encore arrivé, que quand on est arrivé, on repart tout de suite. On nous apprend la peur et on nous la transmet et on fuit, sans arrêt.
0: Mais papa, papa, c'est quoi? Mais redis-moi ce que c'est, un Indien.
1: Un Indien? C'est un mec qui aime. Il aime tout ce qui est vivant, il accepte tout ce qui est mort et tout ce qui va mourir. Il croit juste en lui. En son cheval, en ses mollets, en son...

0: Papa, papa, nous en fait ça veut dire qu'on est des cow-boys alors?
1: Mais qu'est-ce que tu me racontes? Allez viens, on va marcher un peu.

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2: Bonjour à toutes et à tous et bienvenue dans votre émission La Télé au Placard. On est le jeudi 15 octobre et le Paris Saint-Germain s'est imposé 4-2 face à Manchester City à l'Etihad Stadium lors de la deuxième journée de Ligue des Champions grâce à des buts de Désiré Doué, Ousmane Dembélé, Vitinha, Ekman, Ness, Akliouche. Malgré une réduction du score des Citizens en deuxième période avec un doublé d'Erling Haaland, la première période a été lourdement dominée par les Parisiens car à la pause, Paris menait déjà 3-0. Mais en deuxième période, ça a été totalement le contraire. C'est bien City qui a dominé toute la seconde période, mais Paris a tenu et a gagné 4-2. Paris reste premier contrairement à City qui est 17e. Et maintenant, je passe la parole à Céline pour le programme de ce matin.
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1: Et merci Mathis pour cette belle ouverture. Et effectivement, tu vas co-animer l'émission avec moi aujourd'hui encore, paré de ton plus beau t-shirt du PSG. T'avais parié d'ailleurs 2-0 hier, donc finalement, c'est juste le double de ce que t'avais parié. Ouais. Est-ce qu'on gagne doublement alors de l'argent quand on fait des paris sportifs et qu'on gagne le double de nos pronostics?
2: Je crois pas, mais moi, c'est j'ai jamais fait de paris avec de l'argent. Ça.
1: T'as bien raison. Prémunis-toi de ça au maximum. En tout cas, bonjour à tous et à toutes. Nous sommes très heureux de vous retrouver dans la télé au placard. Et aujourd'hui, on va vous brasser un petit peu puisque nous avons prévu de vous présenter un groupe hardcore qui va jouer ce vendredi à Grenoble à l'Ampérage. Il s'agit de Slope, un groupe allemand qui va, je pense, vous remuer et vous brasser comme il se doit en fin de semaine. Et on aura la chance d'avoir Tim qui est membre de l'association Trauma Live Pro qui va pouvoir nous présenter déjà ce groupe qui va jouer à l'Ampérage, mais plus généralement cette association qui est en train d'émerger et qui a à cœur de valoriser la scène métal et hardcore sur le territoire grenoblois. Donc restez avec nous, ça va déménager aujourd'hui et on va commencer en musique avec justement ce groupe qui est programmé à l'Ampérage, Slope Same Blues. C'est parti.

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5: Je vous l'avais promis, vous l'avez eu, de vous brasser un petit peu en cette belle matinée de jeudi avec Slope Sam Blues. Et c'était une promesse hein, qu'on vous avait fait de un peu vous réveiller ce matin. Mais c'est surtout, hein, si vous avez envie de vous défouler un bon coup ce week-end, on a justement ce qu'il vous faut. Car ce vendredi 16 octobre, direction l'Empérage à Grenoble pour une soirée hardcore avec donc ce groupe hein, Slope, qui est un groupe allemand qui risque bien de faire trembler les murs. Derrière ce rendez-vous se trouve une association Trauma Life Prod qui eh bien, a à cœur de faire vivre la scène métal, hardcore et alternative du coin. Leur objectif repose sur trois piliers, une programmation exigeante, une identité visuelle forte et une expérience concert intense. Et qui mieux que Tim, responsable de la communication au sein de l'association, pour nous parler plus en détail de leur vocation. Bonjour Tim, est-ce que tu m'entends bien ?
6: Absolument, salut Céline, salut à tous.
5: Eh bien, bonjour Tim, merci de nous accorder un peu de ton temps. Est-ce que tu pourrais, pour commencer, nous présenter un petit peu qui vous êtes, vous, au sein de cette association ?
6: Bien sûr, déjà, je vous remercie beaucoup pour nous donner la parole. C'est vraiment trop cool de votre part. Et du coup, l'association donc, s'appelle, comme tu l'as dit, Trauma Life Prod. Donc, en fait, c'est un groupe d'amis qui s'est retrouvé à faire énormément de concerts ensemble, on va dire dans toute la région Rhône-Alpes durant ces dernières années. Et à un moment, on s'est demandé si ce serait pas une bonne chose pour nous de dynamiser un peu la scène métal grenobloise en montant notre propre association. Et du coup, c'est né de là. Et depuis avril 2026, donc l'association s'est officiellement montée. Et on a déjà organisé quelques dates sur le mois de septembre et le mois d'octobre. Et là, du coup, on vient vous présenter notre dernière qui aura lieu demain et dont on est très content.
5: Eh bien, félicitations, hein, tout d'abord. Tu dirais qu'elle se porte comment cette scène métal hardcore à Grenoble en ce moment actuellement ?
6: Eh bien, elle se porte super bien. Et ça fait très très plaisir parce que historiquement, déjà, la ville de Grenoble, ça a été une ville qui était très orientée métal et électro, je dirais, dans des styles du coup quand même assez extrêmes, pas de la musique populaire. Et là, elle connaît une recrudescence assez énorme parce qu'en fait, on n'est pas la seule asso déjà à être sur Grenoble et organiser des concerts. On peut penser notamment à nos amis de Anomalie Productions. Il y a également Metalian, il y a aussi Murmure Productions. Donc finalement, tout mis bout à bout, ça fait quand même pas mal de dates à Grenoble et c'est cool parce que ça fait très bien vivre cette scène. Donc on est très contents nous aussi d'y participer.
5: C'est vrai que c'est un style de musique qui pourrait être au premier abord un peu entre guillemets niche, même si c'est pas le bon terme, en tout cas, il pourrait y avoir quelques craintes face à ce style qui est vraiment très affirmé. Est-ce que tu pourrais nous dire est-ce que vous avez déjà l'intention et comment vous souhaitez le faire venir des publics qui n'ont pas cette sensibilité à l'origine ?
6: Bien sûr, déjà, ce qui va être particulièrement intéressant dans la musique métal, c'est que c'est une musique qui va prendre énormément de sens dans les concerts. C'est-à-dire que pour pas mal de gens qui vont la trouver inaccessible sur album, ce qu'on peut comprendre, dans des styles plus ou moins extrêmes, c'est pas forcément très accessible. Mais en concert, pas mal de gens vont avoir un retour et un regard un petit peu différent par rapport à la performance des groupes, parce que c'est vraiment une musique qui est ultra efficace en concert et qui va pouvoir ramener un public qui n'est pas forcément très très adepte sur album. Donc c'est un peu là où on va essayer de se glisser et essayer de faire découvrir des styles plus ou moins extrêmes dans le métal à un nouveau public. Et en général, les gens trouvent que ça prend tout son sens en live et c'est un peu ça l'objectif aussi à travers nos concerts.
5: C'est vrai que ça fait partie un peu de votre identité. Vous parlez vraiment d'une expérience concert intense. Voilà, vous parlez vraiment le terme expérience et intense, c'est pas rien. Donc vous avez vraiment envie de provoquer des choses, quoi.
6: Absolument, oui, tout à fait. Et c'est vrai que d'ailleurs, la programmation des différents groupes que l'on a déjà fait et que l'on va faire par la suite, c'est vraiment des groupes qu'on sélectionne également, soit parce qu'on les a déjà vus en concert et que du coup, on a eu nous-mêmes une expérience très forte en voyant ces groupes et ça nous donne envie de la partager et surtout de la faire venir à Grenoble. Il y a pas mal de groupes qui finalement n'étaient jamais passés à Grenoble et que là, on a la chance de pouvoir faire jouer. Donc déjà, c'est vraiment quelque chose de super. Et d'autres groupes que l'on apprécie particulièrement sur album et que l'on aimerait promouvoir donc sur scène et à Grenoble. Donc c'est aussi pour ça que tu vois, là, il y a ce côté vraiment expérience de concert qu'on a envie de faire vivre à travers nos dates.
5: Donc on est d'accord, hein, notamment on va parler de Slope qui est un groupe allemand. L'idée c'est vraiment de faire venir des artistes qui sont déjà soit par ici localement mais aussi au-delà des frontières.
6: Bien sûr, complètement. On est là, on est très ouvert. Donc que ce soit pour faire des artistes locaux, mais aussi des artistes nationaux et internationaux. Et typiquement, Slope en est le parfait exemple. Hein. Sur la date, donc il y a Slope qui vient d'Allemagne. On a en première partie Don't Try qui est un groupe canadien et Defiance qui est aussi un groupe de hardcore allemand. Donc il y a vraiment un côté très diversifié et au-delà des frontières dans notre programmation.
5: Ce qui m'a frappé avec Slope, et on va diffuser à la fin de l'interview le son Born Low, c'est que le démarrage, enfin, on sent bien qu'il compte un peu briser les frontières des genres, parce que ça démarre, enfin en tout cas, à mon sens, ça démarre pas comme une musique hardcore comme on l'entendrait, mais peut-être que je me trompe.
6: Ah non, tout à fait, c'est complètement juste, et c'est ça d'ailleurs même tout l'intérêt que l'on va avoir derrière la musique de Slope, c'est qu'en fait c'est pas du hardcore qui est juste, si je veux simplifier un peu les choses, on va dire bête et méchant, c'est que c'est beaucoup plus recherché, il y a vraiment une fusion entre différents genres, que ce soit le funk, le hip-hop, oui. Le groove, et c'est ça qui fait toute la beauté de cette musique et tout l'intérêt de ce groupe, parce qu'en fait on est à la frontière de tellement de genres qu'on va retrouver une pointe de Red Hot Chili Peppers des premiers albums, plus récemment il y a un groupe qui s'appelle Turnstile qui est très populaire et qui est on va dire un peu l'ambassadeur de ce style un peu fusion, et ben Slope c'est complètement dans cette vague là qui va chercher en fait de l'inspiration dans pas mal de styles et tout l'intérêt de cette musique se réside là-dedans.
5: C'est à découvrir à l'Ampérage ce vendredi 16 octobre. Il y a d'ores et déjà des préventes, donc vous pouvez vous ruer pour réserver vos billets. D'ailleurs Tim, est-ce que tu peux nous expliquer un petit peu la nécessité de passer par les préventes?
6: Bien
5: pour
6: sûr,
5: des organisateurs bah en fait, comme vous.
6: Bien sûr, bah quand on est organisateur, forcément, on va avoir différents frais à engager au préalable des dates, que ce soit donc pour les artistes, pour pouvoir les loger, pour pouvoir avoir du catering, pour avoir en fait un fonds de caisse qui va nous permettre d'assurer les différentes dépenses en amont de la date. Et le fait d'avoir des préventes, ça nous permet de rentrer de l'argent et donc d'anticiper et de pouvoir avoir déjà des frais en prévision de la date. Donc ça, c'est super important pour toutes les structures associatives, que ce soit pour des concerts, pour des festivals. Le fait de prendre des préventes, c'est hyper important pour les associations et ça permet une organisation, on va dire, un petit peu plus pérenne des différentes dates.
5: Voilà, parce qu'il va y avoir d'autres dates. Trauma Live Prod, c'est quoi vos prochains projets une fois que cet événement à l'Ampérage sera passé? Vous avez fait récemment d'ailleurs une autre date à la Belle Électrique. Est-ce que vous allez continuer à fréquenter ces scènes, l'Ampérage, la Belle Électrique?
6: Absolument. Et ben, on peut déjà annoncer que, alors c'est un peu une exclusivité, mais on a l'organisation d'un concert à la fin du mois, là, le 29 octobre. On prend l'organisation de Carpenter Brut, qui est un groupe, on va dire, qui mélange du métal et de l'électro, un peu de dark synthwave. Donc, on est très heureux de reprendre cette organisation et on va l'annoncer là, dans les prochains jours, juste après la date de Slope. Donc, c'est déjà une première annonce qu'on peut faire et on est très très très fiers.
5: Très bien.
6: Et sinon, l'année prochaine, nous aurons deux nouvelles dates. Donc on aura Frozen Soul, qui est un groupe de metal extrême, death metal old school, que l'on organise à l'Ostrarox au mois de février, le 13 février si je ne dis pas de bêtises, et une autre date d'un groupe qui s'appelle Moll, qui viennent du Danemark, qui va jouer une musique un petit peu plus black gaze, donc dans un genre on va dire qui est très populaire en ce moment, et qui passera à l'Ampérage également le 17 mars si je ne dis pas de bêtises. Donc on continue on va dire d'organiser des concerts sur l'année prochaine et dans des salles, donc à l'Ampérage et à l'Ostrarox qui est une nouvelle salle, on va organiser des dates.
5: Eh bien voilà, le message est bien passé. J'espère, Tim, que tu repasseras à l'antenne pour nous en dire plus en détail sur chacune de ces dates programmées. En tout cas, vous tous qui nous écoutez, ce vendredi, sortez de chez vous et partez découvrir Slop, mais aussi hein, d'autres artistes. Ce sera en live à l'Ampérage et ça promet de vous brasser un peu. D'ailleurs, si vous êtes en train de conduire, bah, vous pouvez vous stationner dès que possible, car on va vous faire bouger avec Born Low. Tim, c'est toi qui as choisi ce titre. Est-ce qu'il y avait une raison particulière ?
6: Oui, en fait, c'est un titre que je trouve hyper intéressant dans sa structure. Comme tu l'as dit tout à l'heure, ça commence vraiment de manière assez, assez groovy, ouais. Hip-hop. On se dit, on sait pas trop où on va, et d'un coup, la rupture qu'il va y avoir sur un breakdown un petit peu vénère, elle est totalement représentative de ce que Slope va faire. C'est vraiment, on va alterner durant tout le concert entre des passages qui vont être très groovy et des passages où justement ça va beaucoup faire bouger et qui vont être bien vénère comme on aime. Donc c'est bien représentatif.
5: Est-ce que tu souhaites rajouter un dernier mot avant que l'on se quitte, Tim ?
6: Eh bien déjà, oui, je vais saluer quand même tous mes collègues de Trauma Live avec qui on travaille depuis des mois sur ces dates, parce que ben, tout le crédit nous revient à tous, et du coup, ben, je leur passe le bonjour à eux. Et encore une fois, j'encourage tous les auditeurs à faire vivre la scène grenobloise, à faire vivre les artistes émergents, parce que ben, la culture, c'est super important, et je pense que c'est le message principal qu'il faut garder en tête.
5: Eh bien voilà, c'était Tim de Trauma Live Prod, et tout de suite, Born Low de Slope, que vous pouvez découvrir à l'Ampérage ce vendredi. À bientôt, Tim, merci encore.
6: Salut Céline, salut à tous.

Aujourd'hui, c'est la journée mondiale du lavage de mains, mais on nous fait souvent part de la santé physique, mais il y a aussi la santé mentale, et Stromae nous en fait part dans son titre « L'enfer ».

Si vous êtes disputé ce matin avec votre femme ou votre mari, c'est le moment de lui dire que vous l'aimez avec Sarà perché ti amo de Ricci e Poveri.

On est toujours dans votre émission La Télé au placard sur Radio Grésivaudan. Les sourires peuvent être parfois trompeurs, comme Inou nous en fait part dans son titre, Sourire.

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1: Et c'est bientôt les vacances de la Toussaint. Et qui dit vacances de la Toussaint dit automne. Et qui dit automne dit forestivité. Et pour la troisième édition des forestivités, eh bien, elles sont partout, partout sur le département de l'Isère pour ouvrir en grand les portes du monde forestier. Rencontre, il est possible de découvrir cet univers à travers des rencontres de professionnels du territoire et vous êtes invités nombreux et nombreuses à venir participer. Ce sera du 18 octobre au 1er novembre. Et au programme, eh bien, il y a des visites, des sorties en forêt, des ateliers, des spectacles, des jeux et des démonstrations. Et c'est à disposition de tous et toutes et c'est pendant les vacances de la Toussaint. Dans le Grésivaudan, on ne va pas manquer ce rendez-vous pour ouvrir aussi les portes de nos forêts. Et j'ai la chance d'avoir avec moi Anaëlle Fayol, qui est chargée de mission pour l'Association des communes forestières en Isère. Bonjour, merci beaucoup d'être avec nous.
2: Bonjour, merci.
1: Et j'ai bien sûr toujours Mathis avec moi qui co-anime cette émission. Comment vas-tu, Mathis ?
3: Ça va.
1: T'es en forme ? Ouais. Est-ce que t'aimes bien aller te promener en forêt, toi, de temps en temps, Mathis ?
3: Ça m'arrive pas souvent, mais des fois, comme ça.
1: Eh bien, écoute, les forestivités pourront te permettre de reconnecter avec les forêts. Anaëlle, vous êtes chargée de mission au sein des communes forestières. Donc, c'est un réseau de communes sensibles à la mise en œuvre de politiques des forêts, bois ou d'aménagement du territoire. Mais je vous laisse compléter un peu ces informations pour nous en dire un petit peu plus.
2: Pas de souci. Donc, l'Association des communes forestières, c'est une association d'élus. Et donc, moi, mon rôle, en fait, c'est d'accompagner, conseiller et former les élus sur toute la forêt et le bois. Parce que les élus, ils prennent des décisions pour nos territoires. Et pour prendre des bonnes décisions sur la forêt et le bois, il faut encore la connaître. Et donc, c'est le rôle de l'association. En plus de ça, évidemment, notre rôle, c'est aussi de sensibiliser le grand public, d'où le festival dont on va parler aujourd'hui.
1: Bah oui, il faut sensibiliser le grand public, surtout là avec par exemple l'été qu'on a passé qui était particulièrement chaud, avec des canicules très rudes hein, pour l'environnement. D'ailleurs, il y a une sortie découverte hein, qui est en lien avec la condition climatique, on en parlera dans un petit instant. Mais comme vous nous l'avez indiqué, hein, c'est tout naturellement que vous vous associez aux forestivités. C'est la troisième édition. Quel recul vous avez pris entre la première, la deuxième édition pour offrir cette troisième édition ? En d'autres termes, est-ce qu'il y a quelque chose qui va changer un petit peu.
2: J'ai envie de dire, on est sur une bonne lancée. Ce qui change, c'est l'investissement de tous les territoires. Ça se passe sur tout le département. Mais vraiment, on voit qu'on a un territoire qui est très investi. C'est beaucoup d'animations. On a doublé notre nombre d'animations comparé à la dernière édition de 2024. Cette année, c'est une centaine d'animations sur tout le département. On sent que le public est au rendez-vous et que surtout, la thématique forestière est vraiment quelque chose qui touche de plus en plus, notamment avec ce qui s'est passé cet été. Et on est vraiment là pour répondre aux questions des habitants, des citoyens et des citoyennes pour qu'ils comprennent tout simplement mieux la forêt qui est tout autour de chez nous.
1: Mathis, est-ce que tu as une question à poser à Anaëlle avant qu'on passe sur le contenu du programme ?
3: Oui. Qui a créé ce festival en 2022 ?
2: Alors, c'est un festival qui est porté par deux associations, donc l'Association des communes forestières et l'association qui s'appelle Fibois Isère. Et eux, c'est plutôt une association qui vise à conseiller les professionnels de la filière bois. Et comme ça, nous deux, on est plus forts et on représente vraiment toute la filière qui a des personnes qui font de la gestion forestière aux scieurs et les personnes qui font par exemple les meubles qu'on retrouve chez nous.
3: Ok. Où faut-il aller pour découvrir votre programme ?
2: Alors, il faut aller sur le site internet des forestivités, vous tapez tout simplement Forestivité Isère et vous tombez dessus. Il faut bien choisir le bon département parce que maintenant, c'est un festival qui est sur plusieurs départements. Donc voilà, vous pouvez aussi nous retrouver sur les réseaux sociaux. On est présent sur Facebook et Instagram. Toujours pareil, Forestivité Isère.
3: Ok. Et si on veut s'engager dans ce festival, comment faut-il faire ?
2: Alors, nous, c'est un festival qui est vraiment organisé avec tous les acteurs du territoire. Donc, par exemple, il y a l'intercommunalité du Grésivaudan qui nous aide beaucoup, les parcs, des associations. Vous, pour nous aider, il faut tout simplement venir parce que plus on est, plus ça nous servira à continuer ce festival pendant les années qui suivent. Et nous, on restera motivés pour sensibiliser les habitants.
3: Bah, c'est super.
1: Merci beaucoup Mathis. D'ailleurs, vous allez démarrer en grande pompe, ce sera le 18 octobre avec une grande journée d'ouverture à Fontaine. C'est une journée gratuite. Racontez-nous qu'est-ce que vous prévoyez pour marquer le coup pour l'ouverture des forestivités.
2: Alors, c'est vraiment une journée qui est tournée sur un public familial. On veut vraiment que les gens puissent venir en famille pour pouvoir sensibiliser et les parents et les enfants. Vous pourrez rencontrer tous les professionnels de la filière forêt-bois. Et il y aura également plein d'animations pour les petits, des manèges jeux à énergie parentale, des jeux en bois, des démonstrations d'engins. Il y aura des engins forestiers. Et pour justement répondre à la problématique sur tout ce qui est feu de forêt, qui était très présente cet été, il y aura le SDIS qui sera présent, donc les pompiers, pour parler de cette thématique. L'ONF également, qui est l'Office national des forêts, qui gère les forêts publiques, qui seront présents pour montrer un petit peu leurs actions pour prévenir les feux de forêt, et l'Association des communes forestières pour expliquer tout ce qui est obligation légale de débroussaillement, qui est présent dans le Grésil Verdun aussi.
1: Une grosse mobilisation qui mêle différents acteurs, et cette fois on va s'intéresser aux rendez-vous qui vont avoir lieu dans le Grésil Verdun, puisque comme son nom l'indique, notre radio s'appelle Radio Grésil Verdun. On parle du coup beaucoup du Grésil Verdun. Et déjà, ce qu'on peut constater, c'est que tout ça fonctionne aussi grâce à la mobilisation locale des acteurs qui acceptent de jouer le jeu. Et notamment, on va commencer avec le premier rendez-vous mercredi 21 octobre à Gonselin. C'est vraiment les entreprises du Grésil Verdun qui vont ouvrir leurs portes.
2: Tout à fait, c'est vraiment la journée pour visiter toutes les entreprises à Gonselin et le Chéla. Donc il y aura le Pôle Bois qui va ouvrir ses portes le matin de 9h à 11h. Et la série Bois du Dauphiné et Alpes Énergie Bois qui sera ouverte de 14h à 16h.
1: Une formidable occasion, Anaëlle, pour peut-être faire découvrir des futures vocations aussi.
2: Tout à fait, pour découvrir des futures vocations, pour petits et grands aussi. Hein, effectivement, il n'y a pas d'âge pour en apprendre plus sur ces métiers-là. Et c'est vraiment le moment pour poser toutes vos questions sur ces entreprises qui sont à côté de chez vous.
1: Vendredi 23 octobre, cette fois, on vous donne rendez-vous à Tess pour une balade commentée, pour se glisser dans la peau d'un forestier. Un autre métier aussi, peut-être un peu méconnu. Hein. Qu'est-ce qu'un forestier, Anaëlle ?
2: Tout à fait. Un forestier, c'est une personne qui passe beaucoup de temps en forêt, qui va observer un petit peu les arbres, leur santé. Est-ce qu'il y a des petits arbres, des plants, comment vont les plus âgés, etc. C'est vraiment la personne qui connaît comme sa poche, on va dire, les forêts autour de chez vous. Et donc là, cette balade commentée, ça s'appelle un martelloscope, parce que le martelage, c'est une grosse activité d'un garde forestier ou d'une garde forestière.
1: Ah, c'est marrant, parce que c'est rentré un peu dans une expression, on m'a martelé quelque chose, ça veut dire qu'on m'a vraiment rabâché quelque chose.
2: Alors là, on rabâche pas les arbres, mais le martelage, c'est lorsqu'on va sélectionner un arbre qu'on va vouloir couper, soit pour sa valeur économique, pour pouvoir en faire un meuble par exemple, soit pour qu'il puisse laisser de la place aux petits qui sont en dessous pour qu'ils aient un peu de lumière pour mieux pousser. Et bien cet acte justement de marquer l'arbre, on le marque vraiment avec une petite hache et un petit tampon qu'on vient incruster dans le bois de l'arbre, ça s'appelle le martelage. Et donc un martelloscope, c'est en fait

0: solution nous on a pour pouvoir un petit peu aider les forêts à perdurer dans le temps et qu'elles soient toujours aussi belles.
1: Mercredi 28 octobre, une autre balade commentée et cette fois ce sera à la chapelle du Bar. Raconte-nous un peu ce qu'on va pouvoir y voir.
0: Alors là, c'est une balade commentée qui est aussi tournée sur un petit peu les changements climatiques. On change tout simplement de forêt. Mais comme on a vu que c'était une thématique qui ressortait beaucoup, voilà, ça sera toujours sur le changement climatique en forêt, comment la forêt est impactée et quelles solutions on a dedans. Donc là, c'est vraiment à chaque fois des balades qui sont justement commentées par une personne qui travaille à l'Office national des forêts. Donc ce sera en l'occurrence là le garde forestier qui sera présent pour vous parler des forêts.
1: Bien sûr, il y a des balades commentées, mais il y a aussi des moments de spectacle. Et le vendredi 30 octobre, vous pouvez découvrir le spectacle Kamishi Bike, soit à Sainte-Marie-d'Alois à 11h, soit à Crolles. Et pour la partie Crolles, il y aura le spectacle, mais aussi des jeux et une conférence.
0: Tout à fait, donc Kamishi Bike, c'est une personne qui fait un spectacle itinérant à vélo. C'est vraiment à destination des tout petits puisque c'est à partir de 3 ans. Et à travers de comptines, de chansons, de contes, les enfants vont pouvoir en apprendre plus sur la forêt.
1: Ce qui est sympathique parce que là, pour le coup, c'est vraiment un rendez-vous pour des très petits. Hein. Je crois que le spectacle est adressé à partir de 3 ans.
0: Tout à fait.
1: Donc là, vraiment, ça permet de faire un premier balbutiement à la sensibilisation à la forêt. Donc venez avec les tout petits, ils sont les bienvenus et ils vont adorer ce rendez-vous. Et enfin, un autre rendez-vous le vendredi 30 octobre. Et là, on va vous mettre à contribution, vous et toutes, pour une plantation citoyenne à Saint-Nazaire-les-Aimes.
0: Tout à fait. Là, c'est l'occasion de mettre un petit peu la main à la pâte, puisque ça va être une plantation qui va être réalisée par les citoyens et les citoyennes. Donc, rendez-vous à Saint-Nazaire-les-Aimes à 14h30. Il faut venir évidemment équipé, puisque vous allez avoir les pieds dans la terre et les mains aussi. Et vous allez pouvoir planter la forêt de demain.
1: Elle ressemble à quoi, la forêt de demain ?
0: La forêt de demain, elle est plus diversifiée. C'est vraiment quelque chose qu'on essaie de mettre de plus en plus en place. Plus une forêt est diversifiée, alors vous allez me dire, mais qu'est-ce que c'est une forêt diversifiée ? C'est une forêt où il y a plusieurs essences, donc on va retrouver pas toujours le même arbre. Ça va être plein d'arbres différents, puisque comme nous, en fait, plus la forêt est diversifiée, plus elle est résiliente face au changement, et notamment au changement climatique.
1: Donc ça, c'est vraiment l'implication de l'homme vers ce changement. Est-ce qu'on observe une transition qui se fait aussi naturellement ?
0: Il y a une transition qui se fait naturellement dans le sens où un arbre s'améliorer, on va dire, avec le temps. C'est-à-dire qu'il ne va pas avoir la même génétique sur tout son tronc, toutes ses branches. Et on estime qu'un arbre qui a été bien résistant pendant des climats comme on a eu cet été, il va avoir des graines qui vont aussi faire des plants qui seront résistants dans ce climat-là. Donc on voit vraiment une adaptation génétique, on va dire, des arbres. Il y a aussi naturellement des arbres du sud qui vont migrer, en fait, via les graines plus vers le nord. Voilà, petit à petit, on va retrouver des arbres qui sont plus dans le sud de la France, vers chez nous et même plus dans le nord. Nous, humains, on est là pour essayer d'aider un petit peu tout ça et pour que ça aille un petit peu plus vite puisque le changement climatique va un petit peu plus vite que ce qu'on pensait au début.
1: Merci beaucoup Anaëlle pour cette belle présentation des forestivités. Je vous rappelle que c'est du 18 octobre au 1er novembre. Profitez de ce bel automne qui s'offre à nous pour aller découvrir, pourquoi pas, des balades commentées, mais aussi d'aller à la rencontre des professionnels qui veillent, qui gèrent sur nos forêts, qui veillent sur leur bien-être. Et vous, peut-être qu'il y aura de belles vocations qui vont découvrir suite à des rencontres. On vous donne rendez-vous sur le site internet forestivité.fr pour retrouver l'intégralité du programme. Et d'ailleurs, vu que beaucoup de rendez-vous sont soumis à la météo, n'hésitez pas à consulter le programme, même le jour J, pour vous assurer que les événements ont bien lieu. Hein. Si je ne me trompe pas, Anaëlle, il faut être vigilant là-dessus. Là que vous êtes avec moi, est-ce que vous souhaitez rajouter un dernier mot avant que l'on se quitte ?
0: Venez nombreux aux forestivités, c'est tout ce que j'ai à ajouter.
1: Merci beaucoup, moi je vous donne rendez-vous pour la 4e édition. Et puis si d'ici là, vous avez d'autres événements ou rendez-vous à annoncer au nom de l'association, on sera heureux de les relayer à nouveau. À bientôt.
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1: Mais c'était pas une meuf
2: Chut, oh, tais-toi, regarde le film là.
3: Et vous êtes toujours dans la télé au placard. Si vous écoutez le direct, il est 11h49. Mais si vous nous écoutez dans le futur, il est 17h49. Nous sommes jeudi et nous pensons déjà au week-end. En général d'ailleurs, dès le lundi, on pense souvent au week-end. Et j'ai toujours Mathis avec moi dans le studio qui a peut-être une recommandation d'événement à vous partager pour ce week-end. Mathis, de quoi on va parler ?
4: On va parler du...
3: Octobre Rose,
4: ouais,
3: il
4: voilà,
3: me semble.
4: Octobre Rose. Du coup, le vendredi 16 octobre, place à la solidarité et à la musique avec la deuxième édition du Concert Rose, organisé par la mairie de Champré-Frauges avec le soutien de la mairie de Frauges, du Grésivaudan Basket Club et du centre EMC. Cet événement solidaire se déroulera au gymnase Jean-Paul Roche, situé au 311 boulevard de la République à Frauges. Les portes ouvriront dès 19h. Ça sera l'occasion de rencontrer les associations et de découvrir leurs stands et de profiter de la buvette et de la petite restauration. Le concert débutera à 20h30 pour une soirée placée sous le signe du partage, de la musique et de la solidarité. L'objectif, soutenir les personnes touchées par le cancer. L'intégralité des recettes de la soirée, issues des entrées de la buvette et de la petite restauration, sera réservée à deux associations locales, à Chacun son atoll et l'Inspire en Grésivaudan, qui accompagne au quotidien les personnes atteintes d'un cancer. Alors mobilisons-nous pour cette belle cause. Rendez-vous le vendredi 16 octobre dès 19h au gymnase Jean-Paul Roche à Frauges. Le concert rose de la musique, du partage et de la solidarité. On vous attend nombreux.
3: Et bien voilà, le message est bien passé. On poursuit avec Walk on by Feet. A tout de suite.

0: Une sacrée musique de Lover dans la télé au placard. Avant de vous quitter, car nous allons bientôt nous quitter, hélas, nous avons un dernier rendez-vous à vous partager aujourd'hui. Mathis, à toi de jouer.
1: Le samedi 17 octobre de 10h30 à 12h30, partez à la découverte des sites de ST Microélectronique et Soitech à Crolles à l'occasion d'une visite guidée à pied organisée à l'extérieur des usines. L'objectif de cette visite, mieux comprendre l'ampleur de ces sites de microélectronique et leurs conséquences sur le territoire du Grésivaudan. Au fil du parcours, vous découvrirez l'histoire de ces entreprises, leur implantation ainsi que les projets passés, actuels et futurs d'agrandissement de leurs usines. Les échanges porteront également sur les infrastructures nécessaires à leur fonctionnement, leur consommation de ressources, leur rejet et les nuisances qu'elles peuvent engendrer, notamment à travers des témoignages de riverains. Cette visite est ouverte à toutes et à tous et accessible aux personnes en fauteuil roulant. Le rendez-vous est fixé le samedi 17 octobre à 10h30 devant l'arrêt de bus ST Microélectronique à Crolles. La participation est gratuite et aucune inscription n'est nécessaire. Une occasion d'en apprendre davantage sur ces industries qui transforment le territoire et sur les enjeux environnementaux qui les entourent. Rendez-vous le 17 octobre à Crolles pour cette visite guidée ouverte à tous.
0: Eh bien, merci Mathis, le message est bien passé. Et quant à moi, eh bien, je vais conclure cette émission. Nous allons remercier bien sûr notre ami Tim de Trauma Live Prod, qui est donc une nouvelle association qui a à cœur de faire vivre la scène metal, hardcore et alternative du coin. Leurs objectifs reposent sur trois piliers: une programmation exigeante, une identité visuelle forte et une expérience concert intense. Tim est venu nous annoncer la prochaine date de concert. Ce sera ce vendredi 16 octobre à l'Empérage à Grenoble avec le groupe hardcore Slope. Voilà une soirée qui va certainement vous brasser dans tous les sens et vous mettre en joie. Et bien sûr, il y a deux autres groupes du même style qui sont programmés le même soir. Donc la programmation est unique et incroyable. Et d'ailleurs, Tim a souligné la nécessité de prendre des préventes. Donc si vous êtes intéressé, prenez des préventes. Ça facilite le travail des associations qui se lancent. Voilà, donc n'hésitez pas à les soutenir. Merci à vous tous et à vous toutes d'avoir été avec nous. Merci à toi Mathis d'avoir participé à cette émission. Est-ce que tu veux dire un dernier mot avant que l'on se quitte?
1: Bonne journée à toutes et à tous.
0: Et puis surtout, on se donne rendez-vous demain à 11h pour une autre émission, la télé au placard. Cette fois, ce sera avec Ismaël et Mathis, avec toujours autant d'actualités locales et culturelles. 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Allez, la grosse bise, à bientôt.

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1: 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Il est midi à Paris et Bruxelles, 10h en temps universel.
2: Charlotte de Rouen.
1: Bonjour à tous. Volodymyr Zelensky est à Bruxelles. Ce jeudi, le président ukrainien a plus que jamais besoin du soutien des Européens dans sa guerre contre la Russie, alors qu'il n'a plus les faveurs de Donald Trump. Journée spéciale ce jeudi sur RFI consacrée à la lutte contre Ebola, 5 mois après le début de l'épidémie en RDC. Les autorités sanitaires craignent une propagation aux pays voisins. La Hongrie de Peter Madiar supprime les lois anti-LGBT adoptées par son prédécesseur Viktor Orban. Un soulagement pour les premiers concernés. Le président ukrainien doit se rendre à Bruxelles ce jeudi donc pour participer à une réunion avec ses homologues à l'occasion de leur sommet d'automne. L'Ukraine qui n'a plus les faveurs des États-Unis. Le Pentagone aurait interrompu Starshield, cette constellation de satellites militaires qu'utilise l'armée ukrainienne pour le renseignement et la communication sur le front. Kiev a donc plus que jamais besoin du soutien des Européens, Pierre Benazet.
3: Nous sommes en désaccord profond avec les États-Unis, résume un diplomate européen après cette nouvelle volte-face américaine. Mais les Européens affirment n'avoir pas le choix face à la Russie. Et après avoir pris de nouvelles sanctions contre le Kremlin cette semaine, ils vont réaffirmer leur soutien à l'Ukraine à l'occasion de la venue de Volodymyr Zelensky. Très critique, la chef de la diplomatie européenne résume le sentiment général. Kaya Kallas.
4: Notre message aux États-Unis est que seule la pression fonctionne avec la Russie. Pourquoi conclut-il ces accords et relâche-t-il la pression sur Moscou? Nous voyons bien que la Russie réagit par de nouvelles attaques et une escalade qui ne fait que s'intensifier. Cela ne fonctionne clairement pas.
3: Mais au-delà de la solidarité réaffirmée avec l'Ukraine et de l'appel de l'OTAN à appuyer la défense anti-aérienne du pays, les Européens se préparent à l'idée d'un nouveau soutien financier. Après le prêt de 90 milliards d'euros décidé en décembre dernier, ils ont tous des finances publiques en difficulté et envisagent déjà de demander une rallonge financière à leurs partenaires du G7 hors États-Unis, bien entendu. Pierre Benazet, Bruxelles, RFI.
1: L'Ukraine qui va reprendre ses frappes sur les raffineries russes, c'est ce qu'a indiqué le président ukrainien au Financial Times. Déclaration qui intervient après les frappes russes dans la nuit de mardi à mercredi sur des centrales électriques ukrainiennes en dépit de la trêve énergétique annoncée unilatéralement par le président américain Donald Trump. La Russie affirme que l'Ukraine a visé ce jeudi une raffinerie russe au sud-est de Moscou. Un Suédois arrêté en Russie, il est accusé d'avoir franchi illégalement la frontière pour préparer des attentats contre des sites militaires russes. Les services de renseignement russes assurent également que cet homme a combattu entre février et juin, aux côtés des forces ukrainiennes. Elle vient tout juste de rejoindre l'administration Trump, mais elle fait déjà beaucoup parler d'elle. En quelques heures, Kathy Zakaria, la nouvelle porte-parole de la Maison Blanche après le départ de Caroline Leavitt, s'est retrouvée au cœur de l'actualité. Son profil, son expérience et ses positions posent question, Lubna Anaki.
5: Good morning. Il y a à peine 2 jours, Kathy Zakaria faisait ses débuts dans la salle de presse de la Maison Blanche. Le briefing a duré moins de 15 minutes. Elle a accordé seulement 3 questions à des médias pro-Trump, une prestation qui a tout de suite fait réagir. Entre les hésitations, les longs silences et les lapsus, ce fut mouvementé.
6: Mon président, pardon, mon mari, elle est bonne celle-là.
5: Depuis cette conférence, de nombreux journalistes et responsables politiques questionnent le choix du président et surtout le CV de la nouvelle porte-parole. Passée par les plateaux de la chaîne ultra-conservatrice Fox News, Kathy Zakaria a toujours été présentée comme avocate. Mais selon les médias, il n'y a aucune trace indiquant qu'elle a bien passé l'examen du barreau. Et lorsqu'un journaliste l'interroge à ce sujet, elle se contente de répondre qu'elle a passé l'examen lorsqu'elle a déménagé en Chine. Aujourd'hui, des organisations qui luttent pour plus de transparence en politique demandent au barreau de Californie, là où réside officiellement Kathy Zakaria, d'ouvrir une enquête. Mais pour le moment, la Maison Blanche, elle, n'a pas commenté ces informations. Lubna Anaki, New York, RFI.
1: Au Moyen-Orient, l'Arabie Saoudite dit avoir intercepté un missile en direction de la ville sainte de Médine. Les rebelles yéménites outils, eux, nient être derrière cette attaque. Le Kenya a confirmé un deuxième cas d'Ebola sur son territoire, un cas lié au premier malade arrivé de RDC via l'Ouganda. Mais Nairobi se veut rassurant sur une propagation à grande échelle de la fièvre. En revanche, un autre risque préoccupe l'Organisation internationale des migrations, celui d'une propagation du virus au Soudan du Sud, voisin de l'Est congolais. Entre les deux pays, les échanges, notamment commerciaux, empruntent souvent des points de passage informels qui échappent à la surveillance des équipes chargées de la riposte contre la maladie. L'OIM cherche donc à renforcer les contrôles. Écoutez le docteur Alert Tianga, c'est le coordinateur de la riposte contre Ebola pour l'OIM.
7: Du côté du Sud-Soudan, par exemple, il y a des soucis parce que le passage officiel était fermé. Donc du coup, ça a encouragé les passages vers le point non contrôlé. Et c'est là où ça inquiète. Et c'est là où on voulait, et surtout pas, que ça traverse et ça propage vers un pays qui confronte déjà avec des situations encore beaucoup plus compliquées que la RDC. Au niveau de Rotoele, il y a déjà beaucoup de zones de santé qui commencent à déclarer, donc l'épidémie avance un petit peu. Et nous sommes déjà pas trop loin dans les zones frontalières avec le Sud-Soudan. Donc on n'attend pas le pire. Donc, ce qu'on fait, on a anticipé et c'est comme ça que nous avons déjà commencé pour parler avec le gouvernement sud-soudanais. Et OIM, qui avait déjà fait un travail du côté de Ouganda, a déjà entrepris à l'avance avant que ça éclate complètement au niveau des zones préfrontalières à cause des mouvements et des mobilités.
1: Le docteur Alerte Tchanda au micro de Florence Maurice. Et puis retrouvez tous nos sujets dédiés à la riposte contre Ebola sur RFI.fr. 5 mois après que la nouvelle épidémie ait été déclarée en RDC. Retrouvez notamment sur RFI.fr cette interview du directeur de la Sécurité sanitaire mondiale sur les essais de vaccins contre la souche pour Dibongo. Les essais d'Oxford et de Moderna donnent des raisons d'espérer. Voilà ce qu'il dit à RFI. Au Brésil, le Parlement a approuvé la réduction du temps de travail, une mesure promise par le président de gauche, Lula, candidat à sa réélection. Le chef d'État sortant mise sur cette réforme constitutionnelle pour combler son retard sur le sénateur d'extrême droite, Flavio Bolsonaro, en vue du second tour de la présidentielle. Cette réforme va permettre à de nombreux Brésiliens de bénéficier de 2 jours de repos contre 1 actuellement. Elle réduit aussi de 44 à 40 le nombre d'heures de travail effectuées par semaine. En Colombie, des dizaines de milliers de manifestants dans les rues hier contre les politiques du président d'extrême droite, Abelardo de la Espriella. À l'appel de l'opposition menée par l'ex-président de gauche, Gustavo Petro, des syndicats, des communautés indigènes, des étudiants et des organisations féministes ont défilé dans plusieurs villes du pays. Les manifestants craignent que la nouvelle administration ne revienne sur les réformes sociales obtenues. En Hongrie, le soulagement après l'abrogation des lois anti-LGBT votées sous l'ère Viktor Orban. Il était notamment interdit de parler d'homosexualité ou d'identité de genre dans les écoles ou à la télévision avant 22h. Les livres qui abordaient ces thèmes ne pouvaient aussi pas être mis en évidence dans les librairies. Le Parlement hongrois vient donc d'abolir ces dispositions. À Budapest, Florence Labruyère.
8: Parmi les livres touchés par les mesures anti-LGBT du gouvernement Orban, il y avait un livre pour enfants. Un recueil de contes de fées inclusifs où figurent une princesse féministe et un prince charmant qui épouse un autre prince. On pouvait vendre le livre mais pas le montrer, explique ce libraire.
9: On ne l'avait pas mis en vitrine parce qu'on est une petite librairie indépendante. Les autorités auraient pu nous faire payer une amende de 3000 euros, c'était trop risqué.
8: Mais le libraire a refusé d'emballer le livre sous cellophane comme le demandait la loi.
9: C'était important de résister comme on a pu à cette loi stupide et moyenâgeuse.
8: Le livre est de nouveau en vitrine et ce n'est pas le seul changement. Sous le gouvernement Orban, quand les médias publics parlaient d'homosexualité, c'était toujours sur un ton hostile. Tomáš Dombosch, responsable d'une association qui défend les minorités sexuelles, était carrément interdit d'antenne.
10: Le changement est très net. Nous sommes invités, on nous demande notre opinion. Et dans les émissions, l'ambiance est très positive.
8: En supprimant ces mesures anti-LGBT, la Hongrie de Péter Madiar se met aussi en conformité avec le droit européen. Florence Labruyère, Budapest, RFI.
1: Et sur RFI, on retrouve tout de suite Emmanuel Bastide. Bonjour Emmanuel.
11: Bonjour Charlotte de Rouen. Prochain journal dans 50 minutes. 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
13: Aux Philippines, entre exode rural et crise du logement, le cimetière de Manille est devenu un lieu de vie. La misère y niche entre les tombes. Depuis la fin du 19e siècle, d'illustres personnages y ont construit leur mausolée. Le cimetière est devenu un lieu de visite. Et dès les années 50, les gardiens de tombes sont restés y vivre. Depuis, quand la capitale est trop chère, bien d'autres habitants mettent le cap sur la cité des morts. Manille, le cimetière prend vie. Un grand reportage signé Juliette Chénion.
14: Ici, c'est la tombe du président Manuel Rochas, le successeur de Manuel Quezon.
15: C'est un gros cube noir qui fait office de mausolée de cet ancien président et s'est posé au milieu d'un rond-point. Des ronds-points, il y en a plusieurs dans le cimetière nord de Manille, le plus grand de la capitale des Philippines, 54 hectares, où reposent plus d'un million de défunts.
14: Je m'appelle Liliane Tiglao, j'ai 69 ans.
15: Pour nous guider, nous sommes avec Liliane, une femme à la silhouette menue, les cheveux gris et un regard vif. Certains mausolées ont la taille d'une chapelle, suivant la richesse des familles. Les mausolées sont plus ou moins grands et il y en a plusieurs qui sont emblématiques ici.
14: Ici, c'est la pyramide que vous vouliez voir. Ça appartient à la famille de l'ex-présidente Gloria Macagapal Arroyo.
15: Donc c'est un mausolée en forme de pyramide, effectivement. Et puis à l'entrée, il y a deux statues de sphinx qui se font face.
14: Je ne sais pas d'où vient le style.
15: Au loin, on entend un convoi funéraire. Liliane a l'habitude.
14: Je vis ici depuis 1996. Je suis venue ici par amour. J'ai suivi l'homme que j'aimais et qui habitait ici. Ici, j'enseigne, je suis bénévole. Je fais un peu de tout.
15: Comme Liliane, au moins 6000 personnes bien vivantes habitent ici, parmi les morts et les tombes. Ici, cela ressemble à une ruelle d'un petit village ou d'une petite ville. Les habitants vivent dans les tombeaux. Ici, voilà, on voit, il y a un frigo, il y a une télé, une enceinte. Ici, sur les grilles du mausolée, il y a des torchons qui sèchent. Pour se déplacer, il faut emprunter des tricycles, des tuk-tuks ou marcher sous un soleil écrasant. Il y a beaucoup de raccourcis et de chemins. C'est un vrai dédale. Il y a quelques rues qui sont identifiées, mais entre deux rues, il y a facilement une douzaine, voire une quinzaine de rangées de tombes. Liliane est engagée dans plusieurs associations de résidents du cimetière. Elle connaît tout le monde et nous emmène rencontrer son fils.
16: Je m'appelle John John, j'ai 51 ans, je vis dans le cimetière nord de Manille.
15: John John, de son vrai prénom Angelito, se réveille d'une sieste. Il dormait sur un banc au deuxième étage d'un mausolée. Au rez-de-chaussée, il y a 5 tombes de granit.
16: Je m'occupe de ces tombes un peu tous les jours. Je nettoie tous les 10 jours.
15: Et on vous paye pour faire ça? La famille vous paye?
16: Oui, une fois par an. 1000 pesos, 14 euros par an. Pour d'autres tombes, c'est 700-800 pesos.
15: Les gardiens de tombes, comme Angelito, rassurent les familles des morts, inquiètent des pillages ou de voir des inconnus s'installer dans leur mausolée. Angelito s'occupe au total de 20 sépultures.
16: Parfois, on n'a rien ici. Parfois, on a un peu quelque chose. Quand les gens viennent aux enterrements, là, on mange bien.
17: Angelito explique que pour les Philippins, la nourriture offerte lors de funérailles ne se rapporte pas à la maison, alors les familles des défunts laissent les restes aux habitants du cimetière.
16: Ici, les morts nous font gagner notre vie. Sans morts, on ne gagne pas d'argent.
17: La plupart des habitants ici gagnent moins de 100 euros par mois, mais au moins, il n'y a pas de loyer à payer.
18: Donc vous vivez juste à côté de ce mausolée ?
16: C'est en face, oui.
18: Oh, est-ce qu'on peut aller voir ? Can we go and see ? Angelito a 4 enfants. Donc avec sa femme, ils vivent autour de plusieurs tombes et mausolées.
19: Oh, that is really big, man.
17: Angelito dort donc entre deux tombes. Il nous montre sa chambre. Pour la construire, il a eu l'autorisation de vider 3 cases funéraires empilées les unes sur les autres. La pièce fait 2 mètres de haut et la largeur d'un lit simple. Il dort donc au-dessus de tombes et entre deux murs accolés à des niches funéraires.
14: Sa femme dit qu'elle sent quelque chose d'étrange quand elle dort seule.
16: Elle a l'impression que quelque chose lui tombe dessus, sur le visage. Mais moi, je vois rien. C'est comme ça, c'est rien.
17: Vous occupez de au moins une vingtaine de tombes. Pourquoi est-ce que vous avez choisi celle-ci pour vous fabriquer une chambre ?
16: Parce que comme ça, pour la Toussaint, on ne me demande pas de partir quand les propriétaires viennent.
17: Chaque 1er novembre, en effet, plus de 30 000 visiteurs viennent dans le cimetière, alors les habitants, eux, doivent quitter les lieux. Angelito, en débardeur troué, short et sandales, attrape un pot de peinture blanche. Il doit entretenir plusieurs plaques de niches funéraires ce jour-là. Ces niches sont l'option la moins coûteuse pour enterrer un proche aux Philippines. Ces niches, elles sont souvent colorées avec des couleurs pastel, bleu, rose, jaune. À quelle fréquence vous devez repeindre la face avant de ces niches ?
16: Pour la date d'anniversaire et du décès du mort et pour la Toussaint, ou si la famille me le demande.
17: Vous connaissez les dates par cœur ?
16: Oui, c'est mon boulot. Apprendre les dates, veiller sur les morts. Quand elles viennent, les familles me disent « Merci John, ça nous aide à nous souvenir de papa ».
17: Et quand ils vous disent ça, comment est-ce que vous vous sentez ?
16: Heureux, ça me fait plaisir qu'ils apprécient ce qu'on fait.
17: Les concessions ne durent que 5 ans, il faut ensuite vider les tombes.
16: Pour vider, je prends un sac, je démolis une partie de la niche et ensuite je sors les restes et je mets tout dans un sac, sans protection, sans gants. C'est sûr que c'est pas comme les autres métiers, mais c'est notre boulot, c'est comme ça. Si tu ne le fais pas, tu ne manges pas, c'est ainsi. Parfois, je pense à partir d'ici. C'est dur, surtout quand le travail ne vient pas.
17: Vous aimeriez vivre autre part ?
16: Oui, à Tondo, chez moi.
17: Tondo, c'est le district le plus dense de Manille, plus de 600 000 habitants entassés dans des quartiers populaires et des bidonvilles.
16: On a une maison de famille là-bas, mais mes tantes s'y sont installées. Il n'y a pas de place pour moi. Ici, c'est plus calme, mais je préférais être dans ma maison de famille.
17: Dans les allées du cimetière, s'est créée toute une économie de la débrouille, des épiceries ambulantes, des stands de nourriture, des cybercafés.
14: Ça, c'est de la nourriture assez commune dans le cimetière. On appelle ça pagpag. C'est 12 pesos l'os de poulet. Ils achètent les restes au marché. Ici, notre pagpag est hygiénique. Il y a aussi du palamig.
17: Le palamig est une boisson à base de sucre brun et d'eau. Dans une autre allée, des jeunes font cuire des burgers sur une plaque toute neuve sous un barnum, toujours entre deux tombes. Prince,
19: Oh, Monsieur Andre, what's your name?
20: Juliette.
19: Oh, what's my name is Maxwell.
12: Je m'appelle Maxwell. Enchanté.
20: Qu'est-ce que vous vendez ici?
12: Des nouilles sautées, des burgers.
20: C'est bien de vivre dans ce cimetière?
12: Oui, je vis ici et j'y suis né.
20: What's good in living here? Qu'est-ce que vous aimez dans le fait de vivre ici?
12: Je me sens bien, c'est calme, c'est paisible et c'est très joli.
20: Avec ses tombes aux couleurs pastel, blanches, bleues, roses et ses larges allées boisées, le cimetière nord de Magny ressemble en effet à un parc. Ici, il y a 4 tombes et au milieu, il y a une piscine gonflable qui a été installée où 2 petites filles s'amusent avec leur bouée en forme de canard.
21: Vous n'avez pas peur de vivre ici parce que dans le monde, il y a quand même beaucoup de gens qui ont peur des cimetières.
12: Oh non, non, ça ne fait pas peur du tout. Les fantômes, ça n'existe pas. Il n'y a que des vivants ici. Ce qui est dur, c'est de gagner de l'argent. Et il faut nettoyer des tombes pour gagner de l'argent.
21: Comme la majorité des Philippins, les habitants du cimetière sont catholiques, certains protestants. Ils vont souvent à la messe dans des paroisses alentours. Ils racontent s'être habitués aux tombes sur lesquelles certains font la sieste ou mangent leur repas. Plus loin, Ryan, lui, grave des pierres tombales. Il a 32 ans et il a toujours vécu ici.
12: C'est dur de vivre ici, mais on fait avec. Ce serait mieux si on vivait à l'extérieur. L'eau, il faut aller la chercher dans les puits. C'est pas pour boire, c'est pour les autres usages. Le reste, on achète de l'eau minérale au marché dehors. Ce serait peut-être mieux d'être relogé ailleurs, dans un meilleur endroit.
21: La plupart des habitants se branchent illégalement sur des relais électriques, des câbles emmêlés pendent un peu partout dans le cimetière avec des risques d'électrocution. Il n'y a pas non plus d'égout. Mais vivre ailleurs serait difficile. En Asie du Sud-Est, Mani est l'une des villes où il est le plus compliqué de se loger. Des loyers trop chers et trop peu de choix entre les bidonvilles et les résidences luxueuses.
12: Ici, c'est mieux qu'à Tondo quand même. Tondo, c'est surpeuplé, chaotique, plein de mauvaises personnes. Au moins ici, je gagne plus qu'avec un travail à l'extérieur du cimetière. Et puis, je peux passer la journée avec mes enfants. Oui, ça, c'est mon fils.
21: Les enfants jouent à lancer des boulettes de papier dans des verres posés sur des bougeoirs. Ils sont dans un mausolée où il y a 5 tombes. Il y en a un qui est à plat ventre sur son téléphone et les autres jouent. Les enfants saluent tous Liliane en amenant sa main à leur front. C'est un signe de respect envers les aînés.
22: Avant de venir vivre ici, je ne connaissais pas le cimetière. Je n'aurais jamais pensé vivre ici. Je viens d'une famille qui n'est pas pauvre. Quand mon père est venu me voir ici la première fois, il était furieux de me voir dormir sur le sol. Il m'a ramené à la maison, mais je suis revenue ici. Mes oncles et tantes, eux, m'appelaient Liliane Cimetière. Avant, je ne répondais rien, mais avec le temps et mon engagement ici, mes proches ne me voient plus pareil. Grâce à mes activités, je suis allée en France, à Bangkok. Ils le voient, ils sont fiers de moi. Ils le voient sur Facebook.
21: Au fil des ans, la population du cimetière grossit. Les premiers habitants, gardiens de tombes, fleuristes, tailleurs de pierres, ont eu des enfants, des petits-enfants qui se marient à l'extérieur et fondent à leur tour une famille dans le cimetière.
23: Il y a les personnes comme vous qui vivent ici depuis longtemps, mais certaines sont arrivées plus récemment et souvent sont dans des endroits plus cachés du cimetière. Est-ce que vous pouvez expliquer un peu ce qu'il se passe? Pourquoi des gens continuent à venir ici sans avoir forcément d'emploi dans le cimetière?
22: Oui, c'est arrivé, ça arrive. Beaucoup de gens d'en dehors du cimetière, dont les maisons de fortune sont démolies, ont commencé à venir ici. À l'époque, l'administrateur du cimetière était bien indulgent avec eux. Il ne faisait rien pour les arrêter, même quand il les voyait débarquer avec leurs affaires. Qu'ils s'installent dans le cimetière, ça nous va. Sauf quand parfois des gens viennent se cacher pour fuir les autorités. Car dans ce cas, c'est nous tous qui trinquons.
21: Depuis que le cimetière est habité, plusieurs maires de Manille ont mené des évictions, mais les habitants se réinstallent. Le directeur du cimetière, lui, a expliqué plusieurs fois dans la presse tolérer la présence des gardiens de tombes, tout en considérant que personne ne devrait vivre ici. Liliane pense la même chose.
22: Depuis le début, les différentes associations de défense des habitants du cimetière demandent à être dans des programmes d'aide au logement ou au relogement. Encore aujourd'hui, je me rends à des réunions sur le sujet. J'aimerais dire aux agences du gouvernement qui veulent nous aider de nous considérer comme des partenaires, pas comme des bénéficiaires d'aide. Mais ils ne nous demandent jamais notre avis. Ils décident tout seuls. Même dans notre association, les gens se lassent. On nous a dit qu'on ne pouvait pas prétendre à des logements sociaux, car selon eux, nous ne sommes pas dans des habitats illégaux puisque nous avons un logement ici. Mais je continue de me battre pour qu'on soit un jour relogé.
21: Des projets de relogement ont échoué, les habitations proposées étaient trop loin des emplois ou dans des zones mal famées. Autre inquiétude pour Liliane, l'absence de papiers d'identité pour des enfants nés dans le cimetière et non déclarés, ce qui complique l'accès à des aides du gouvernement.
22: Je voudrais vraiment que tous les enfants et les jeunes sortent d'ici. Ils ont droit à une vie normale avec les vivants, sans niche funéraire, sans croix et sans tombe.
21: Avec des bénévoles de l'association ATD Quart Monde, Liliane et d'autres habitantes animent des cours de soutien pour les enfants du cimetière. Cela a lieu une fois par semaine à l'ombre de grands arbres, car l'inscription à l'école a beau être gratuite aux Philippines, l'éducation pèse sur le budget des familles.
22: Tous les jours, il y a des devoirs et il faut faire des collages, acheter du papier, des cahiers, ça coûte cher. 1,40 euro à 2 euros pour qu'elles puissent manger aussi. Quand mon petit-fils allait à l'école primaire, les enfants disaient « Tu es bien fier pour quelqu'un qui vient du cimetière » ou alors « Tu pues la mort ». Dans une autre école, pas la mienne, des professeurs aussi faisaient des remarques. Ils disaient aux enfants « Toi, tu as vraiment les manières de quelqu'un qui vit dans un cimetière ».
21: L'un des programmes d'ATD Quart Monde s'appelle Angalik. Il a été mis en place en 2012. Le but, aider les enfants à faire leurs devoirs et à regagner confiance en eux. En fin d'année scolaire, l'association organise même une cérémonie de remise des diplômes. La fête a lieu dans un quartier en dehors du cimetière sur un terrain de basket où ont été installées des chaises en plastique, une enceinte et des arches de ballons gonflables. Certains ont sorti leur tenue préférée, une robe rouge à volant, des baskets toutes blanches. On voit que plusieurs se sont fait vraiment beaux pour recevoir leur diplôme. Marianne, 36 ans, est venue avec sa fille.
0: Je l'ai inscrite car elle avait du mal en lecture et en écriture. Maintenant, elle y arrive mieux. Notre rêve, c'est qu'elle ne soit pas comme nous. Quelle est une meilleure vie que la nôtre?
21: Cet événement est aussi l'occasion de se faire croiser deux mondes, celui des familles du cimetière et celui des bénévoles. Rosanne est volontaire pour ATD Quart Monde depuis 5 ans.
2: Je viens d'une île et pour moi, au début, c'était étrange de voir des gens vivre dans un cimetière. Dans ma culture, on ne mélange pas les vivants et les morts et on croit aux fantômes. On doit respecter les morts. Mais en passant plus de temps dans le cimetière, j'ai compris que les habitants n'avaient pas le choix. Ils aimeraient bien vivre ailleurs.
21: De leur côté, les habitants du cimetière, eux, aiment dire aux visiteurs que ce ne sont pas des morts dont il faut se méfier, mais bien des vivants. Juliette Chaignon, de retour de Manille, RFI.
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1: Bonjour, bienvenue dans ce tout nouvel épisode de Chansomania que l'on va dérouler ensemble. Il y a toujours, et c'est la bonne nouvelle, de beaux albums qui sortent, donc il y a toujours des nouveaux albums à découvrir dans Chansomania. Des nouveautés, mais aussi des titres plus anciens, les voyages dans le temps en chansons sont instantanés. Il y a aussi une belle rencontre. Aujourd'hui, nous sommes avec Dominique A à l'occasion de la sortie de l'album Spirale qui est dispo depuis le 9 octobre et dont voici tout de suite un court extrait pour patienter.

Après un premier album en 2021, le groupe Feutre a sorti son nouveau disque le 25 septembre. Il a pour titre Les Grands Ensembles. Feutre, musicalement, puise dans la pop baroque de la fin des années 60 et la croise avec une écriture plus contemporaine, une écriture sensible et engagée autour du désir, des rapports de force et de l'émancipation. Tu retrouves plus d'infos sur les réseaux sociaux de Feutre. Et tout de suite, après L'Indocile que l'on vient d'écouter, voici Ma Jolie.

0: Je te propose maintenant un voyage dans le temps. Cette chanson de Charles Trenet est sortie en 1955 dans sa version originale. Mais, parce qu'il y a un mais, il y en a même plusieurs, ce n'est pas la version originale que l'on s'offre ici, mais la reprise par le duo Stéréo Total. Ce titre est extrait de l'album Musique Automatique, et ce titre, puisque je ne te l'ai pas encore dit, c'est National 7. Bon voyage.
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Je te le disais au tout début de l'émission, donc il y a une dizaine de minutes, nous sommes aujourd'hui avec Dominika en interview à l'occasion de la sortie de son tout nouvel album Spirale. On en écoute un premier titre et on discute ensemble juste après.

0: Le 15e album de Dominika, Spiral, est sorti le 9 octobre. Il s'ouvre sur le titre La roue du jardin Garnier que l'on vient d'écouter. Un album plus autobiographique que les précédents, entre retour sur l'enfance et retrouvailles de lieux précédemment visités. Et ben on en parle ensemble. Bonjour Dominika.
1: Bonjour.
0: On va commencer par la question basique. Comment ça va quand on sort là un nouvel album ?
1: Oh bah, je me sens dépossédé. mais pour la bonne cause, hein. C'est toujours un moment très très très chouette. C'est parce que on reçoit voilà les premiers on apprend des choses sur ce qu'on vient de faire, enfin ce qu'on vient de faire, ce qu'on a fait, avec les retours des gens, on découvre des choses aussi. Alors c'est toujours troublant parce que un disque sur lequel on travaille, l'impression de le connaître dans ses moindres recoins, et en fait non, parce que on n'a pas été encore confronté à l'interprétation d'un public. Donc c'est toujours des moments assez joyeux. En même temps, c'est un petit deuil, hein, parce que le prochain, bah voilà, ça pose toujours la question du prochain. Ça sera pour quand ? Qu'est-ce qui sera passé d'ici là ?
0: On se la pose dès qu'on sort un album, cette question ?
1: Bah moi, oui. Moi, oui, de toute façon, je me la pose. De toute façon, ma vie est rythmée par les albums, donc il y a toujours cette question en suspens. Donc quand j'en sors un, avant d'en sortir un, je me dis bon bah voilà, le prochain c'est ça, mais une fois qu'il est sorti, je se pose tout de suite la question du prochain. Bon, et après bon, il faut savoir temporiser, mais c'est pas mon genre en fait.
0: Alors je le disais au tout début, un 15e album plus autobiographique, qu'est-ce qui déclenche l'écriture de cet album ?
1: Les pieds, c'est la marche. Là, c'était vraiment donc La roue du jardin Garnier, c'était vraiment la chanson inaugurale. Très rapidement, quand j'ai su quelle tonalité allait avoir les chansons, ça m'est apparu comme une chanson d'introduction, quoi. Je saurais pas dire pourquoi, en fait, j'ai eu envie d'écrire sur la jeunesse. Parce que jusqu'à présent, j'avais fait quelques livres qui avait trait à ça, et je me disais justement que ce terrain d'action, d'écriture était réservé à la prose, et puis là j'ai été débordé, quoi, en quelque sorte, ça m'a saisi, et à partir du moment où j'ai vu un petit peu quelle piste ça m'ouvrait, y compris musicalement, j'ai pas lutté.
0: Il est question en tout cas du temps qui passe là, ou plutôt peut-être de nous qui passons dans le temps. Quand on revient sur des lieux qu'on a visités enfant, on mesure que les lieux n'ont pas changé, mais nous, un petit peu.
1: Oui, c'est plus ça, oui, c'est plus le fait de se positionner dans une posture qui serait contemporaine face à ses souvenirs. C'est pas les souvenirs en eux-mêmes, c'est soi face aux souvenirs. Donc c'est un petit peu différent, parce que du coup... il y a une forme de recul et en même temps d'incrédulité, parce qu'on est toujours, on sait bien que les souvenirs c'est de la pâte à modeler, et c'est de la construction, c'est pas la réalité telle qu'elle a été, c'est une réécriture, hein. on réécrit sa propre histoire soi-même, et à son corps défendant. Et c'est parler de ça, et surtout, moi, ce qui m'intéresse, c'est la façon d'en parler, en fait. C'est surtout là, j'avais l'impression d'être dans un rapport finalement assez direct aux choses, un peu moins métaphorique que par le passé, et volonté de raconter les choses, oui, telles qu'elles se passent, quitter un petit peu l'onirisme. Alors, il y en a un petit peu sur certaines chansons qui sont un peu plus... surréaliste, on va dire. Il y en a 2-3 comme ça, mais bon, sur 16, finalement, ça fait peu.
0: Moi, je reviens sur cette histoire de temps, parce que c'est quand même quelque chose qui touche

0: pas mal de monde, j'imagine. Tu en es où, toi, avec le temps qui passe ?
1: Bah, je sais pas trop. Disons que je me rends bien compte que il peut évidemment pas passer de la même façon, puisque à 58 ans, je dirais la portion restante se fait congrue, et puis surtout, dans quelles conditions va se faire cette portion restante. Donc c'est plus mon sujet d'inquiétude, hein, qui est un sujet très, très banal. Sinon, j'aurais l'impression d'être sur une espèce de lancée que je continue depuis des années. J'ai l'impression d'être sur une lancée de création, d'énergie par rapport à la création qui est un peu continue. Donc j'ai envie de dire que j'en suis au même point à ce niveau-là, mais tout en sachant que le temps se restreint et donc que des choix vont devoir s'opérer, y compris des choix créatifs, c'est-à-dire dans la mesure où je ne pourrais sans doute pas faire tout ce que j'ai envie de réaliser. Mais autrement, le temps qui passe, c'est surtout, on le voit par rapport à son entourage, au-delà de soi, c'est-à-dire que moi je vois par rapport à mes parents. Moi je suis aujourd'hui un aidant, j'aide mes parents pour la dernière partie de leur vie, donc ce temps qui passe, c'est à cette aune-là que je le mesure aujourd'hui, donc c'est pas une affaire strictement personnelle.
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0: un mélodica. Un baril et n'importe quoi.
1: Alors ce temps, j'ai envie de le remonter justement un petit peu. Si j'ai bien écouté le titre, 39 rue Sainte-Croix, c'est là que tout a commencé, en tout cas pour la musique.
2: Bah, une partie des choses ont commencé. C'est-à-dire que 39 rue Sainte-Croix, c'était, mais c'est toujours une adresse de, où la maison dont je parle dans cette chanson, qui est une maison donc, en Seine-et-Marne à Provins, c'était une maison qui appartenait à la mère d'un de mes amis d'enfance, et où j'ai fait mes premières armes musicales en groupe. C'est-à-dire que c'était la première fois que je faisais de la musique avec quelqu'un. C'était mon copain Vincent. Et il s'est trouvé qu'un jour, j'étais revenu le voir, lui, et puis remarcher dans la ville aussi, sur mes propres pas. C'est toujours un peu bizarre, cette nécessité qui naît régulièrement. Je me suis retrouvé dans le jardin avec lui et sa mère. Et sa mère ne me reconnaissait plus vraiment, parce qu'elle avait Alzheimer. Puis elle s'est mise à me parler de ses souvenirs d'enfance, de la guerre, de la Seconde Guerre mondiale, du fait qu'elle avait assisté à des exécutions de résistants sur une place publique. Puis le soir venu, tout ça c'était à l'arrière de cette maison où j'avais fait mes premières armes musicales avec mon copain. Le soir, on a été voir son père et on a vécu une suite de journées tout à fait différentes qui était axée autour de la musique parce que son père est un grand mélomane. Donc on écoutait... pour changer les Clash et les Stranglers. et je parle de tout ça, en fait. Je relate cette journée. Et en fait, je me suis dit, au bout du compte, ce qui lie, en quelque sorte, ce qui nous liait, et ce qui lie un peu les événements de cette journée, c'est un rapport à la musique. Alors, pas l'épisode des Allemands, en fait, de la Résistance, mais c'est une chanson aussi sur finalement, je crois, sur le pouvoir intact de la musique dans nos vies, en fait. Oui, parce qu'il y a des gens, ils sont mélomanes à un moment donné dans leur jeunesse, et puis après ça se dilue, ça disparaît. Et là, en fait, même mon copain n'est pas devenu musicien, mais la musique occupe toujours une place centrale dans sa vie, et c'est une façon de parler de tout ça. Et là, c'est une évocation aussi, bien sûr, du passage du temps.

0: comme hier, 39 rue Sainte-Croix. Nous ne sommes pas encore trop vieux, mais qui le sait à part toi et moi.
1: Le titre de l'album, Spirale. Alors moi, ce que j'y vois, je vais te le dire, tu vas me dire si je fais complètement fausse route, mais j'y vois que chaque être humain peut être une spirale et que le monde est rempli de spirales qui se croisent, s'entrecroisent et parfois disparaissent. Je fais fausse route, ou enfin en tout cas c'est l'interprétation que moi j'y ai mis.
2: Non, tu fais pas fausse route parce que moi-même, je ne sais pas au départ, je ne sais pas pourquoi j'ai choisi ce titre, si ce n'est qu'il me semblait juste et je ne savais pas pourquoi. Alors, il y a une chanson qui s'appelle « La Terre à personne » où il est question de spirale, et je pense que c'est cette chanson qui m'a aiguillé vers le titre. Et puis, je voulais un titre court, je voulais un mot. Je voulais pas un truc alambiqué et en même temps qui renvoie à rien. Et c'est pas si simple, en fait. Un mot unique qui renvoie à rien. Et quand Spirale m'est apparu, j'ai tout de suite été voir sur le net s'il n'y avait pas un bouquin. Et non, il n'y a rien. Enfin, j'ai rien trouvé. Donc, je me suis dit, bon, bah, c'est un mot libre de droit. Et au-delà de ça, je trouvais assez logique par rapport au fait d'avoir un disque où il y a pas mal d'évocations du passé. Oui, je trouvais que le mot se justifiait. Faire un disque, qu'est-ce qu'un disque si ce n'est une spirale d'octets qui font de la musique. Après, ton interprétation n'est pas erronée, dans la mesure où toute interprétation mérite d'être elle se tient tout à fait. Et voilà.
1: Je voudrais parler de plusieurs titres, parce que dans cet album, on retrouve alors pas mal de côtés d'enfance, de retour un peu en arrière, de revisiter des lieux qu'on a déjà visités, mais il est aussi, bien entendu, connecté à notre époque, avec des titres comme Bromure ou notamment Coltan, où là, ça touche carrément à nos addictions numériques, et je pense qu'on est tous addicts, d'ailleurs.
2: On est des zombies, en fait, hein. C'est pas un scoop, hein. Mais
1: je dis ça, j'ai mon portable posé sur la table.
2: Oui, mais de toute façon, tous un peu, on se débat avec ça. Au moins, on a tout en conscience, c'est-à-dire que je vois beaucoup de gens qui, dans les transports en commun notamment, hein, c'est là où moi je suis principalement dans ma vie au contact de l'humanité, c'est dans les transports en commun. Et plein de gens finalement se posent pas trop la question par rapport à ça, et on a encore une chance si on a la conscience de se dire bon bah on est complètement esclave de ça. Il y a plein de gens pour qui c'est même pas un sujet, c'est leur vie, en fait. Donc je sais plus quoi dire, en fait. Cette chanson, la chanson sur le numérique, c'est la chanson Coltan, qui en fait fait état d'un fait qui est que dans nos appareils numériques, il y a des matières premières, il y a des terres rares, et dont le coltan, qui est un minerai très rare et qui est extrait dans des conditions épouvantables par des gamins en République du Congo. Mais c'est des gamins, pourquoi? Parce que les endroits pour accéder à ce minerai sont tellement exigus, tellement étroits, c'est des espèces de boyaux dans la roche, que seuls des corps d'enfants peuvent y accéder. Donc c'est abominable, c'est l'esclavage moderne. Et en fait, il faut savoir que nos appareils sont conçus avec dans ces conditions-là. Donc, on est dans un déni, on est dans le déni par rapport à plein de choses, hein, par rapport aux questions environnementales, par rapport aux animaux, par rapport au numérique, mais j'ai du mal à croire que tout ça ne se paiera pas un jour, d'une façon ou d'une autre. C'est-à-dire que... Donc c'est une chanson sur le sujet, avec en essayant de ne pas adopter une attitude en surplomb ou moralisatrice, parce que de toute façon, ça, c'est juste un constat, mais je pense qu'il y a des vérités, il faut quand même les énoncer pour qu'on ait au moins des éléments de réflexion. C'est-à-dire que moi, le coltan, j'en avais jamais entendu parler jusqu'à ce que je lise un bouquin d'un sociologue qui est mort il n'y a pas très longtemps, qui était un rapporteur à l'ONU aussi, qui s'appelait Jean Ziegler, qui était un grand monsieur et qui était lui très très au fait de toutes ces questions-là, du rapport de l'Occident au reste du monde aussi, qui était un grand monsieur en fait. Et c'est dans un de ses bouquins que j'ai entendu parler pour la première fois du coltan en fait. Et même j'irais pour la première et dernière fois, c'est-à-dire que après j'ai été glané quelques informations sur Internet, c'est de comble, mais on n'en sait pas beaucoup plus.
1: Et moi, la première fois que j'en ai entendu parler, c'est en écoutant ce titre, justement. C'est pour ça que c'est important d'en parler, d'amener ça en chanson.
2: Oui, je crois, même si c'est pas l'unique rôle de l'artiste. En tout cas, il y a des moments où ça fait aussi partie des possibilités. C'est-à-dire qu'en tant qu'artiste, tu peux aussi amener des éléments de réflexion. C'est pas interdit.

0: Je voudrais parler avec toi d'un autre titre, c'est le titre Marc, où là tu racontes vraiment alors toute une histoire d'un musicien, de partager la scène. Est-ce qu'on peut en parler un petit peu de ce titre et puis de Marc aussi, bien entendu?
1: Bah c'est inspiré par c'est vraiment le récit d'une rencontre avec Marc Long, qui était le chanteur d'un groupe anglais, un trio New Wave qui s'appelait The Opposition, surtout au début des années 80. Ils ont fait des disques qui moi m'ont marqué gamin quand j'avais 13 ans, leur premier album notamment Breaking the Silence, qui était un espèce pour moi de classique méconnu de la New Wave. J'étais tombé un peu sur ce disque par hasard parce que je lisais la presse rock, il y avait eu un article dithyrambique et ça m'avait donné envie, puis du coup j'avais écouté et puis adoré. Et depuis quelques années je me rendais compte que Marc Long, le chanteur de The Opposition, me suivait sur les réseaux sociaux, ce qui m'avait surpris. Et puis parce qu'ils avaient une histoire avec la France quand même, c'était un trio anglais mais qui bizarrement avait choisi de s'expatrier en France. On fait mieux en termes de plan de carrière, mais bon, ils avaient choisi ça. Et donc il avait un rapport avec la France, et il aimait bien ce que je faisais, et un ami nous a mis en relation. On a fait un concert en commun pour une opération de les Rockers ont du cœur à Nantes, qui a lieu tous les ans pour donner des jouets à des enfants dont les parents sont démunis pour Noël. Et donc j'ai rencontré Marc Long comme ça, et ça a été une journée pour moi mémorable, et je voulais en rendre compte parce que c'est un gars qui a beaucoup compté pour moi et qui est décédé hélas entre temps, c'est pendant la période de Covid, mais c'était un cancer foudroyant. Et il était question, suite à ce concert, qu'on fasse des choses ensemble, qu'on fasse des enregistrements. Il m'a invité plusieurs fois, comme je raconte dans la chanson, chez lui à Londres. Et c'est une chanson pour, en quelque sorte, lui rendre hommage, pour le faire connaître aussi d'autres personnes, de gens qui ne le connaîtraient pas. Et puis parce que ça a été un moment, un petit peu une épiphanie, la rencontre d'un musicien qui a compté comme ça. Les héros qu'on a ne sont pas forcément des héros... ça peut être des héros intimes que peu de gens connaissent. J'aime aussi cette idée finalement de l'artiste qui n'est pas considéré comme un artiste majeur, mais qui peut jouer un rôle majeur dans ta vie. Et pour moi, en tant que fan de musique, écouter The Opposition quand j'étais gamin, ça a joué un rôle majeur, au même titre que Joy Division ou des groupes plus connus comme Cure. Mais il y avait aussi des groupes comme ça, et j'aime cette idée de rendre hommage, que ce soit... au départ, je voulais faire un texte en prose, puis c'est devenu une chanson. Et je crois que finalement, c'est la meilleure chose qui puisse arriver quand on veut se produire, quand on est chanteur et qu'on veut rendre hommage à quelqu'un, c'est de lui consacrer une chanson.
0: Et c'est presque le hasard qui fait que de la prose, ça devient une chanson. On se dit, tiens, là, c'est... Je pars plus sur la chanson.
1: Ouais, parce que ça fait des années, justement, que j'ai projet d'écrire un livre sur mes héros, les héros méconnus. Et donc Marc en faisait bien sûr partie. Et en fait là c'est sorti sous forme de chanson. Et je peux pas vraiment, si ce n'est que comme j'étais sur ce mode d'écriture autobiographique en chanson, ça a activé ça en fait. Et ça a rendu la chose possible. Mais j'avais pas prévu ça au départ, de faire une chanson sur Marc Long. Je pense qu'elle est d'une certaine façon nourrie, cette chanson, par l'émotion que sa mort a causée pour moi. C'est la même façon que quand Leonard Cohen est mort. Bon, alors lui c'est un grand modèle, mais très connu. Mais quand il est mort, j'ai fait une chanson qui s'appelait La Poésie, où en quelque sorte la poésie était incarnée en sous-texte par Leonard Cohen. Là c'est beaucoup plus explicite parce que Marc aussi était moins connu, et puis que j'étais dans un processus d'écriture plus explicite.
0: Là, il y a des concerts qui vont démarrer. Je crois que ça sera plutôt pour la première partie 2027. Comment on te retrouve, Dominika, sur scène? Ça sera quelle formule pour porter les textes de cet album?
1: Ça sera simple. Ça sera le groupe du disque, c'est-à-dire Sébastien Boisseau à la contrebasse, Étienne Bonhomme à la batterie, Julien Noël au clavier. C'est avec eux que j'ai fait le disque, en fait, musicalement. C'est le fruit de ces sessions d'enregistrement. Les arrangements ont été faits en groupe. Moi, j'amenais les chansons. Elles étaient au départ sous forme de maquettes qu'on a plus ou moins respectées. On a respecté l'esprit général, mais il y a des morceaux qui sont devenus, compris un tour que je n'attendais pas. Et c'est le fruit, le disque est vraiment le fruit de notre jeu en commun. C'est pour moi très important de revendiquer ça parce que plus que jamais aujourd'hui, les disques faits avec des machines ils sont un peu concurrencés par un truc global qui s'appelle l'intelligence artificielle. Et donc je crois qu'il est plus que jamais, et tant qu'il est encore temps, d'actualité, bienvenue, on va dire, de dans ce contexte-là, de jouer entre humains. Et donc la question par rapport au live, des fois elle peut se poser, hein, parce que des fois c'est vrai que j'ai fait des disques des fois sans trop me poser la question la retranscription sur scène, mais là elle se pose même pas, puisque c'est vraiment le fruit de notre travail en commun. Donc on va repartir sur ces bases-là.
0: Et avec, j'imagine, des anciens titres que l'on vient intercaler, le choix, plus on fait des albums, plus le choix peut être peut-être compliqué sur scène.
1: Ben non, bizarrement, en fait, plus ça va, plus le choix se restreint. C'est-à-dire que plus j'ai de morceaux, plus en fait, je me sens un petit peu dans l'obligation, mais c'est bon, une obligation qui est pas désagréable, hein, mais il y a aujourd'hui 5-6 morceaux que je ne peux pas ne pas jouer par rapport aux gens qui viennent nous voir. Donc il y a cette base-là, il y a le nouveau disque qu'on va jouer en priorité. Donc finalement, ça laisse assez peu de latitude pour des choix annexes. Tu vas avoir, à mon avis, trois quarts du concert, je peux te donner la setlist à l'heure d'aujourd'hui, alors qu'on n'a pas commencé à répéter. Et il y a un dernier quart où allez, je vais peut-être aller chercher des choses plus inattendues. Mais le truc, c'est de ne pas faire des concerts pour les fans. C'est-à-dire d'être le plus possible inclusif. C'est-à-dire, moi, je pars toujours du principe qu'il y a plein de gens dans la salle qui vont venir nous voir par hasard, ou qui ne me connaissent pas, ou qui sont traînés par des copains ou une copine. Et c'est cette idée de les inclure, quoi, tout simplement. Pour les inclure, je crois qu'il n'y a pas d'autre choix que de jouer les meilleurs morceaux. Donc finalement, le choix, il se fait assez rapidement parce que y a plein de morceaux qui tiennent pas la route au bout des années, et puis il y en a d'autres, j'ai plus envie de les jouer. Donc c'est pas si cruel que ça.

0: Avant qu'on se quitte, Dominika, moi je voudrais parler avec toi, de, si tu le veux bien sûr, d'un livre qui m'a vraiment bouleversé, et d'une autrice, Brigitte Giraud, qui a eu le Goncourt en 2022 avec le livre Vivre Vite. Et je crois que c'est une amie, enfin c'est ce que j'ai cru comprendre. Un matin, elle était en direct sur une grande radio et tu l'as appelée. C'est une amitié de longue date.
1: Alors c'est une amitié qui a été, ça s'est passé en plusieurs étapes, c'était au milieu des années 90, en 96 je crois, ou 97, elle a sorti son premier bouquin chez Stock qui s'appelait La Chambre des Parents, et comme elle aimait beaucoup ce que je faisais, elle me l'a fait parvenir. Moi à l'époque je lisais pas littérature contemporaine, je lisais que des gens décédés, je lisais très peu de livres en fait, donc j'avais lu, ça m'avait plu. Mais on n'était pas spécialement rentré en contact. Je crois que j'avais répondu quand même pour la remercier. Et en 2001, elle a sorti un bouquin qui s'appelait À présent, qui relatait. Alors c'était là aussi suite à la mort de son mari. Mais c'était vraiment un livre très différent de Vivre vite. Vivre vite, c'est en quelque sorte reprendre l'histoire à son origine, l'histoire de cette disparition. Et poser la question de l'enchaînement des circonstances qui ont fait que, à présent, c'était un livre sur la violence de la disparition et sur le comment vivre après cette violence. Et j'avais lu ce livre sans me rappeler que c'était la même personne qui m'avait envoyé son premier livre. Et qui m'avait vraiment emballé. Et on s'est rencontrés comme ça via. C'était Télérama, je crois, qui m'avait demandé s'il y avait une artiste que j'aurais aimé, avec lequel j'aurais aimé discuter pour un papier. Et j'avais suggéré le nom de Brigitte. Et c'est comme ça qu'on s'est rencontrés, qu'on a appris un peu à se connaître. Et puis par la suite. C'est devenu mon éditrice parce qu'elle a publié, elle avait une maison d'édition chez Stock qui s'appelait La Forêt, qui publiait de très bons textes, et elle m'avait proposé d'écrire pour cette collection, et elle m'a fait rentrer en quelque sorte en littérature, et donc c'était mon éditrice, donc c'était un travail un petit peu de longue haleine où elle me laissait rien passer, c'était du boulot, hein. Et donc on s'est vu pas mal de fois, je l'ai invité au concert, il y a toujours un truc très, très joyeux, très amical avec elle, puis c'est quelqu'un de très intense en même temps, avec qui on peut avoir des discussions sur la création notamment, qui sont toujours passionnantes. C'est quelqu'un que j'aime beaucoup, dont j'aime beaucoup le travail. Bon là on s'est pas vu depuis un petit bout de temps, donc on n'est pas des amis proches, dans la mesure où on se voit pas tout le temps, on s'appelle pas tout le temps, mais on est toujours... en relation et toujours heureux de se voir. C'est quelqu'un que j'apprécie beaucoup et humainement et sur le plan artistique. Elle a produit des livres vraiment que je trouve très... Moi je recommande, il y a le dernier bien sûr, Vivre Vite, mais il y en a quelques-uns que j'adore, notamment un sur l'Algérie, sur la guerre d'Algérie, qui s'appelle Un loup pour l'homme, qui est un de ses derniers livres. Elle est d'origine algérienne elle-même et c'est vraiment un livre assez marquant sur la guerre en fait, et en particulier cette guerre là je recommande.
0: Eh bien merci beaucoup, merci pour la recommandation, merci beaucoup Dominika. Moi j'aimerais qu'on se quitte en chanson, si tu le veux bien sûr, que tu nous partages une chanson. Non, alors ça serait que tu nous... Alors si tu veux chanter, c'est avec plaisir. Sinon, ça serait que tu nous partages une chanson coup de cœur, une chanson que tu écoutes beaucoup en ce moment, ou une chanson que tu écoutes depuis très longtemps. Voilà, on se quitte avec.
1: Alors, le truc qui me vient à l'esprit, alors il y en a plusieurs, mais je vais recommander peut-être plusieurs trucs. Il y a une chanteuse américaine que j'ai découvert vraiment par hasard il y a environ un an, et j'adore vraiment, je ne saurais pas expliquer pourquoi. C'est une espèce de chanson très, on va dire, West Coast californienne, avec des éléments très 70, mais je ne sais pas pourquoi, ces disques me font un bien fou. Mélodiquement, c'est très beau, je trouve ce qu'elle fait, et y a dans l'atmosphère de ces disques quelque chose de très très apaisant. Alors, elle s'appelle Casey Johansson. Son dernier album s'appelle Year Away, Year comme l'année et Away. Et je crois que c'est la chanson titre de l'album, la première. Je crois que c'est celle-ci. Je suis pas très doué pour les titres que je recommanderais, mais je recommande tout l'album, qui est formidable. Autrement, en ce moment, j'écoute vachement les Cowboys Junkies. c'est pas franchement une découverte, mais Cowboy Junkie, c'est un groupe, je sais plus d'où ils viennent, ils sont américains. C'est une histoire de famille. Il y a la chanteuse Margot Timing, il y a son frère, ils sont deux frères, ou alors c'est son mari, je sais pas. Enfin, c'est une histoire de famille. Et ils avaient fait à la fin des années 80, c'est vraiment des précurseurs de ce qu'on a appelé l'Americana, c'est-à-dire le mouvement, le retour un peu aux sources de la musique américaine, avec une façon d'envisager la country, mais pas sur le versant frange à paillettes, etc. C'est plutôt sur le versant un peu terrien, sombre. Et en fait, c'est un groupe qui avait été identifié pour leur reprise, notamment de Sweet Jane, de Lou Reed. Et il y a une compilation qui est sortie de 25 ans d'activité en indépendant, qui est super. Vraiment, j'ai découvert des tas de morceaux. Je trouve que c'est un groupe... vraiment, vraiment épatant en termes d'écriture, des musicales. Puis cette voix, c'est une voix à la fois... c'est très franc comme voix, c'est sans effet de manche. Et c'est en même temps, c'est un timbre de voix très reconnaissable. Je sais pas, c'est un groupe aussi qui me touche beaucoup. Mais ça tient... C'est pas des chefs-d'œuvre, mais c'est mieux que ça.
0: Alors on part sur quoi comme choix du coup là pour écouter
1: ça? Ouais. J'ai pas le titre de chanson. Non, faut écouter toute la compilation. Non, mais je crois que le premier morceau de cette compilation est vachement bien, mais je sais plus son titre. Et autrement, Casey Johansson, c'est Year Away. Ça, je suis sûr.
0: Eh bien, on se quitte avec ce titre. Merci beaucoup, Dominika. Je rappelle que ton tout nouvel album, le 15e Spiral, est sorti le 9 octobre. Et puis, on te retrouve en tournée à partir du début de l'année 2027. Et toutes les infos sur le site dominika.com. Merci beaucoup, Dominika, et à très bientôt.
1: À bientôt, merci.

Ce single de Kabadzi, Art Brut, est sorti le 24 juin. Avec ce titre, Kabadzi s'intéresse à ce moment où la volonté de rester bienveillant commence à s'épuiser. Si Art Brut peut s'écouter comme un récit autonome, il entre également en résonance avec l'univers de 59 secondes, le thriller musical animé imaginé par Kabadzi et que l'on peut retrouver sur les réseaux sociaux de Kabadzi. Avec ce titre, eh bien, nous avons glissé presque à la fin de Chansomania. On se retrouve la semaine prochaine, même endroit, même heure sur ta radio préférée. 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Et tu retrouves aussi ces mêmes podcasts avec plein d'infos sur le site sebdil.fr. Cela s'écrit sebdihl.fr. Tu peux aussi chercher Chansomania sur les réseaux sociaux et t'abonner à Chansomania. Ça fait toujours plaisir. Allez, à la semaine prochaine. Et d'ici là, surtout, surtout, tu n'oublies pas de vivre en musique. On se quitte en chanson vinyle avec aujourd'hui Magali Noël, Fais-moi mal Johnny.

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Allons changer la cassette défaillante des débuts de Radio Crazy Vaudan.

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Moi, je suis là, je suis venu parce que je voulais parler dans le poste. Alors, comme je voulais parler dans le poste, je parle dans le poste. Voilà, je suis content de parler dans le poste. Voilà. Je voulais faire un bisou à ma maman, je peux. Bon, je vais retourner voir ça plaît, alors. Salut.

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Oh, Jean-Louis ! Dégourdi ! Dégourdi ! J'ai un problème sur la bécane, là, viens voir. Ah bah attends, bah c'est bon. Bon bah, on se rejoint tout à l'heure en bas, hein. Je fais des merguez.

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écoutiez Waist Deep du groupe de rock américain Alabama Shake, extrait de l'album I Must Be Dreaming, sorti le 28 août 2026.

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1: Non, c'est pas ça. 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

0: Bonjour à toutes et à tous et bienvenue dans votre émission La Télé au Placard. On est le jeudi 15 octobre et le Paris Saint-Germain s'est imposé 4-2 face à Manchester City à l'Etihad Stadium lors de la deuxième journée de Ligue des Champions grâce à des buts de Désiré Doué, Ousmane Dembélé, Vitinha et Magnès Akliouche. Malgré une réduction du score des Citizens en deuxième période avec un doublé d'Erling Haaland, la première période a été lourdement dominée par les Parisiens car à la pause, Paris menait déjà 3-0. Mais en deuxième période, ça a été totalement le contraire. C'est bien City qui a dominé toute la seconde période, mais Paris a tenu et a gagné 4-2. Paris reste premier contrairement à City qui est 17e. Et maintenant, je passe la parole à Céline pour le programme de ce matin.
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1: Et merci Mathis pour cette belle ouverture. Et effectivement, tu vas co-animer l'émission avec moi aujourd'hui encore, paré de ton plus beau t-shirt du PSG. T'avais parié d'ailleurs 2-0 hier, donc finalement, c'est juste le double de ce que t'avais parié. Ouais. Est-ce qu'on gagne doublement alors de l'argent quand on fait des paris sportifs et qu'on gagne le double de nos pronostics?
2: Je crois pas, mais moi, c'est j'ai jamais fait de paris avec de l'argent. Ça.
1: T'as bien raison. Prémunis-toi de ça au maximum. En tout cas, bonjour à tous et à toutes. Nous sommes très heureux de vous retrouver dans la télé au placard. Et aujourd'hui, on va vous brasser un petit peu puisque nous avons prévu de vous présenter un groupe hardcore qui va jouer ce vendredi à Grenoble à l'Ampérage. Il s'agit de Slope, un groupe allemand qui va, je pense, vous remuer et vous brasser comme il se doit en fin de semaine. Et on aura la chance d'avoir Tim qui est membre de l'association Trauma Live Pro qui va pouvoir nous présenter déjà ce groupe qui va jouer à l'Ampérage, mais plus généralement cette association qui est en train d'émerger et qui a à cœur de valoriser la scène métal et hardcore sur le territoire grenoblois. Donc restez avec nous, ça va déménager aujourd'hui et on va commencer en musique avec justement ce groupe qui est programmé à l'Ampérage, Slope Same Blues. C'est parti.

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3: Je vous l'avais promis, vous l'avez eu, de vous brasser un petit peu en cette belle matinée de jeudi avec Slope Sam Blues. Et c'était une promesse qu'on vous avait fait de un peu vous réveiller ce matin. Mais c'est surtout, si vous avez envie de vous défouler un bon coup ce week-end, on a justement ce qu'il vous faut. Car ce vendredi 16 octobre, direction L'Empérage à Grenoble pour une soirée hardcore avec donc ce groupe, Slope, qui est un groupe allemand qui risque bien de faire trembler les murs. Derrière ce rendez-vous se trouve une association Trauma Life Prod qui eh bien, a à cœur de faire vivre la scène métal, hardcore et alternative du coin. Leur objectif repose sur trois piliers, une programmation exigeante, une identité visuelle forte et une expérience concert intense. Et qui mieux que Tim, responsable de la communication au sein de l'association, pour nous parler plus en détail de leur vocation. Bonjour Tim, est-ce que tu m'entends bien ?
4: Absolument, salut Céline, salut à tous.
3: Eh bien bonjour Tim, merci de nous accorder un peu de ton temps. Est-ce que tu pourrais pour commencer nous présenter un petit peu qui vous êtes vous au sein de cette association ?
4: Bien sûr, déjà je vous remercie beaucoup pour nous donner la parole, c'est vraiment trop cool de votre part. Et du coup l'association donc, s'appelle, comme tu l'as dit, Trauma Life Prod. Donc en fait c'est un groupe d'amis qui s'est retrouvé à faire énormément de concerts ensemble, on va dire dans toute la région Rhône-Alpes durant ces dernières années. Et à un moment on s'est demandé si ce serait pas une bonne chose pour nous de dynamiser un peu la scène métal grenobloise en montant notre propre association. Et du coup c'est né de là, et depuis avril 2026 donc l'association s'est officiellement montée, et on a déjà organisé quelques dates sur le mois de septembre et le mois d'octobre. Et là, du coup, on vient vous présenter notre dernière qui aura lieu demain et dont on est très content.
3: Eh bien, félicitations, tout d'abord. Tu dirais qu'elle se porte comment cette scène métal hardcore à Grenoble en ce moment actuellement ?
4: Eh bien, elle se porte super bien. Et ça fait très très plaisir parce que historiquement, déjà, la ville de Grenoble, ça a été une ville qui était très orientée métal et électro, je dirais, dans des styles du coup quand même assez extrêmes, pas de la musique populaire. Et là, elle connaît une recrudescence assez énorme parce qu'en fait, on n'est pas la seule asso déjà à être sur Grenoble et organiser des concerts. On peut penser notamment à nos amis de Anomalie Productions. Il y a également Metalian, il y a aussi Murmure Productions. Donc finalement, tout mis bout à bout, ça fait quand même pas mal de dates à Grenoble et c'est cool parce que ça fait très bien vivre cette scène. Donc on est très contents nous aussi d'y participer.
3: C'est vrai que c'est un style de musique qui pourrait être au premier abord un peu entre guillemets niche, même si c'est pas le bon terme, en tout cas, il pourrait y avoir quelques craintes face à ce style qui est vraiment très affirmé. Est-ce que tu pourrais nous dire est-ce que vous avez déjà l'intention et comment vous souhaitez le faire venir à des publics qui n'ont pas cette sensibilité à l'origine ?
4: Bien sûr, déjà, ce qui va être particulièrement intéressant dans la musique métal, c'est que c'est une musique qui va prendre énormément de sens dans les concerts. C'est-à-dire que pour pas mal de gens qui vont la trouver inaccessible sur album, ce qu'on peut comprendre, dans des styles plus ou moins extrêmes, c'est pas forcément très accessible. Mais en concert, pas mal de gens vont avoir un retour et un regard un petit peu différent par rapport à la performance des groupes, parce que c'est vraiment une musique qui est ultra efficace en concert et qui va pouvoir ramener un public qui n'est pas forcément très très adepte sur album. Donc c'est un peu là où on va essayer de se glisser et essayer de faire découvrir des styles plus ou moins extrêmes dans le métal à un nouveau public. Et en général, les gens trouvent que ça prend tout son sens en live et c'est un peu ça l'objectif aussi à travers nos concerts.
3: C'est vrai que ça fait partie un peu de votre identité. Vous parlez vraiment d'une expérience concert intense. Voilà, vous parlez vraiment le terme expérience et intense, c'est pas rien. Donc vous avez vraiment envie de provoquer des choses, quoi.
4: Absolument, oui, tout à fait. Et c'est vrai que d'ailleurs, la programmation des différents groupes que l'on a déjà fait et qu'on va faire par la suite, c'est vraiment des groupes qu'on sélectionne également, soit parce qu'on les a déjà vus en concert et que du coup, on a eu nous-mêmes une expérience très forte en voyant ces groupes et ça nous donne envie de la partager et surtout de la faire venir à Grenoble. Il y a pas mal de groupes qui finalement n'étaient jamais passés à Grenoble et que là, on a la chance de pouvoir faire jouer. Donc déjà, c'est vraiment quelque chose de super. Et d'autres groupes que l'on apprécie particulièrement sur album et que l'on aimerait promouvoir donc sur scène et à Grenoble. Donc c'est aussi pour ça que voilà, il y a ce côté vraiment expérience de concert qu'on a envie de faire vivre à travers nos dates.
3: Donc on est d'accord, hein, notamment on va parler de Slope qui est un groupe allemand. L'idée c'est vraiment de faire venir des artistes qui sont déjà soit par ici localement, mais aussi au-delà des frontières.
4: Bien sûr, complètement. On est là, on est très ouvert. Donc que ce soit pour faire des artistes locaux, mais aussi des artistes nationaux et internationaux. Et typiquement, Slope en est le parfait exemple. Sur la date, donc il y a Slope qui vient d'Allemagne. On a en première partie Don't Try qui est un groupe canadien et Defiance qui est aussi un groupe de hardcore allemand. Donc il y a vraiment un côté très diversifié et au-delà des frontières dans notre programmation.
3: Ce qui m'a frappé avec Slope, et on va diffuser à la fin de l'interview le son Born Low, c'est que le démarrage, on sent bien qu'il compte un peu briser les frontières des genres, parce que ça démarre, enfin en tout cas, à mon sens, ça démarre pas comme une musique hardcore comme on l'entendrait, mais peut-être que je me trompe.
4: Ah non, tout à fait, c'est complètement juste, et c'est ça d'ailleurs même tout l'intérêt que l'on va avoir derrière la musique de Slope, c'est qu'en fait c'est pas du hardcore qui est juste, si je veux simplifier un peu les choses, on va dire bête et méchant, c'est que c'est beaucoup plus recherché, il y a vraiment une fusion entre différents genres, que ce soit le funk, le hip-hop, oui, le groove, et c'est ça qui fait toute la beauté de cette musique et tout l'intérêt de ce groupe, parce qu'en fait on a à la frontière de tellement de genres que on va retrouver une pointe de Red Hot Chili Peppers des premiers albums, plus récemment il y a un groupe qui s'appelle Turnstile qui est très populaire et qui est on va dire un peu l'ambassadeur de ce style un peu fusion, et ben Slope c'est complètement dans cette vague là qui va chercher en fait de l'inspiration dans pas mal de styles et tout l'intérêt de cette musique se réside là-dedans.
3: C'est à découvrir à l'Ampérage ce vendredi 16 octobre. Il y a d'ores et déjà des préventes, donc vous pouvez vous ruer pour réserver vos billets. D'ailleurs, Tim, est-ce que tu peux nous expliquer un petit peu la nécessité de passer par les préventes
4: pour
3: des organisateurs comme vous ?
4: Bien sûr, quand on est organisateur, forcément, on va avoir différents frais à engager au préalable des dates, que ce soit donc pour les artistes, pour pouvoir les loger, pour pouvoir avoir du catering, pour avoir en fait un fonds de caisse qui va nous permettre d'assurer les différentes dépenses en amont de la date. Et le fait d'avoir des préventes, ça nous permet de rentrer de l'argent et donc d'anticiper et de pouvoir avoir déjà des frais en prévision de la date. Donc ça, c'est super important pour toutes les structures associatives, que ce soit pour des concerts, pour des festivals. Le fait de prendre des préventes, c'est hyper important pour les associations et ça permet une organisation, on va dire, un petit peu plus pérenne des différentes dates.
3: Voilà, parce qu'il va y avoir d'autres dates. Trauma Live Prod, c'est quoi vos prochains projets une fois que cet événement à l'Ampérage sera passé ? Vous avez fait récemment d'ailleurs une autre date à la Belle Électrique. Est-ce que vous allez continuer à fréquenter ces scènes, l'Ampérage, la Belle Électrique ?
4: Absolument. On peut déjà annoncer que, alors c'est un peu une exclusivité, mais on a l'organisation d'un concert à la fin du mois, là, le 29 octobre. On prend l'organisation de Carpenter Brut, qui est un groupe, on va dire, qui mélange du métal et de l'électro, un peu de dark synthwave. Donc, on est très heureux de reprendre cette organisation et on va l'annoncer là dans les prochains jours, juste après la date de Slope. Donc, c'est déjà une première annonce qu'on peut faire et on est très très très fiers.
3: Très bien.
4: Et sinon, l'année prochaine, nous aurons deux nouvelles dates. Donc, on aura Frozen Soul, qui est un groupe de métal extrême, death metal old school, que l'on organise à l'Ostra Rocks au mois de février. Le 13 février, si je ne dis pas de bêtises, et une autre date d'un groupe qui s'appelle Moll, qui viennent du Danemark, qui va jouer une musique un petit peu plus black gaze, donc dans un genre, on va dire, qui est très populaire en ce moment, et qui passera à l'Ampérage également le 17 mars, si je ne dis pas de bêtises. Donc on continue, on va dire, d'organiser des concerts sur l'année prochaine et dans des salles, donc à l'Ampérage et à l'Ostra Rocks, qui est une nouvelle salle, on va organiser des dates.
3: Eh bien voilà, le message est bien passé. J'espère, Tim, que tu repasseras à l'antenne pour nous en dire plus en détail sur chacune de ces dates programmées. En tout cas, vous tous qui nous écoutez, ce vendredi, sortez de chez vous et partez découvrir Slop, mais aussi d'autres artistes. Ce sera en live à l'Ampérage et ça promet de vous brasser un peu. D'ailleurs, si vous êtes en train de conduire, bah vous pouvez vous stationner dès que possible, car on va vous faire bouger avec Born Low. Tim, c'est toi qui as choisi ce titre. Est-ce qu'il y avait une raison particulière ?
4: Oui, en fait, c'est un titre que je trouve hyper intéressant dans sa structure. Comme tu l'as dit tout à l'heure, ça commence vraiment de manière assez, assez groovy, ouais. Hip-hop. On se dit, on sait pas trop où on va, et d'un coup, la rupture qu'il va y avoir sur un breakdown un petit peu vénère, elle est totalement représentative de ce que Slope va faire. C'est vraiment, on va alterner durant tout le concert entre des passages qui vont être très groovy et des passages où justement, ça va beaucoup faire bouger et qui vont être bien vénère comme on aime. Donc, c'est bien représentatif.
3: Est-ce que tu souhaites rajouter un dernier mot avant que l'on se quitte, Tim ?
4: Eh bien déjà, oui, je vais saluer quand même tous mes collègues de Trauma Live avec qui on travaille depuis des mois sur ces dates, parce que tout le crédit nous revient à tous, et du coup, je leur passe le bonjour à eux. Et encore une fois, j'encourage tous les auditeurs à faire vivre la scène grenobloise, à faire vivre les artistes émergents, parce que la culture, c'est super important, et je pense que c'est le message principal qu'il faut garder en tête.
3: Eh bien voilà, c'était Tim de Trauma Live Prod, et tout de suite, Born Low de Slope, que vous pouvez découvrir à l'Ampérage ce vendredi. À bientôt, Tim, merci encore.
4: Salut Céline, salut à tous.

Aujourd'hui, c'est la journée mondiale du lavage de mains, mais on nous fait souvent part de la santé physique, mais il y a aussi la santé mentale, et Stromae nous en fait part dans son titre « L'enfer ».

Si vous êtes disputé ce matin avec votre femme ou votre mari, c'est le moment de lui dire que vous l'aimez avec Sarà perché ti amo de Ricci e Poveri.

On est toujours dans votre émission La Télé au placard sur Radio Grésivaudan. Les sourires peuvent être parfois trompeurs, comme Inou nous en fait part dans son titre, Sourire.

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1: Et c'est bientôt les vacances de la Toussaint. Et qui dit vacances de la Toussaint dit automne. Et qui dit automne dit forestivité. Et pour la troisième édition des forestivités, eh bien, elles sont partout, partout sur le département de l'Isère pour ouvrir en grand les portes du monde forestier. Rencontre, il est possible de découvrir cet univers à travers des rencontres de professionnels du territoire et vous êtes invités nombreux et nombreuses à venir participer. Ce sera du 18 octobre au 1er novembre. Et au programme, eh bien, il y a des visites, des sorties en forêt, des ateliers, des spectacles, des jeux et des démonstrations. Et c'est à disposition de tous et toutes et c'est pendant les vacances de la Toussaint. Dans le Grésivaudan, on ne va pas manquer ce rendez-vous pour ouvrir aussi les portes de nos forêts. Et j'ai la chance d'avoir avec moi Anaëlle Fayolle qui est chargée de mission pour l'Association des communes forestières en Isère. Bonjour, merci beaucoup d'être avec nous.
2: Bonjour, merci.
1: Et j'ai bien sûr toujours Mathis avec moi qui co-anime cette émission. Comment vas-tu Mathis?
3: Ça va.
1: T'es en forme? Ouais. Est-ce que t'aimes bien aller te promener en forêt toi de temps en temps Mathis?
3: Ça m'arrive pas souvent mais des fois comme ça.
1: Eh bien, écoute, les forestivités pourront te permettre de reconnecter avec les forêts. Anaëlle, vous êtes chargée de mission au sein des communes forestières. Donc, c'est un réseau de communes sensibles à la mise en œuvre de politiques des forêts, bois ou d'aménagement du territoire. Mais je vous laisse compléter un peu ces informations pour nous en dire un petit peu plus.
2: Pas de souci. Donc, l'Association des communes forestières, c'est une association d'élus. Et donc, moi, mon rôle, en fait, c'est d'accompagner, conseiller et former les élus sur toute la forêt et le bois. Parce que les élus, ils prennent des décisions pour nos territoires. Et pour prendre des bonnes décisions sur la forêt et le bois, il faut encore la connaître. Et donc, c'est le rôle de l'association. En plus de ça, évidemment, notre rôle, c'est aussi de sensibiliser le grand public, d'où le festival dont on va parler aujourd'hui.
1: Bah oui, il faut sensibiliser le grand public, surtout là avec par exemple l'été qu'on a passé qui était particulièrement chaud, avec des canicules très rudes hein, pour l'environnement. D'ailleurs, il y a une sortie découverte hein, qui est en lien avec la condition climatique, on en parlera dans un petit instant. Mais comme vous nous l'avez indiqué, hein, c'est tout naturellement que vous vous associez aux forestivités. C'est la troisième édition. Quel recul vous avez pris entre la première et la deuxième édition pour offrir cette troisième édition? En d'autres termes, est-ce qu'il y a quelque chose qui va changer un petit peu?
2: J'ai envie de dire, on est sur une bonne lancée. Ce qui change, c'est l'investissement de tous les territoires. Ça se passe sur tout le département. Mais vraiment, on voit qu'on a un territoire qui est très investi. C'est beaucoup d'animations. On a doublé notre nombre d'animations comparé à la dernière édition de 2024. Cette année, c'est une centaine d'animations sur tout le département. On sent que le public est au rendez-vous et que surtout, la thématique forestière est vraiment quelque chose qui touche de plus en plus, notamment avec ce qui s'est passé cet été. Et on est vraiment là pour répondre aux questions des habitants, des citoyens et des citoyennes pour qu'ils comprennent tout simplement mieux la forêt qui est tout autour de chez nous.
1: Mathis, est-ce que tu as une question à poser à Anaëlle avant qu'on passe sur le contenu du programme?
3: Oui. Qui a créé ce festival en 2022?
2: Alors, c'est un festival qui est porté par deux associations, donc l'Association des communes forestières et l'association qui s'appelle Fibois Isère. Et eux, c'est plutôt une association qui vise à conseiller les professionnels de la filière bois. Et comme ça, nous deux, on est plus forts et on représente vraiment toute la filière qui a des personnes qui font de la gestion forestière aux scieurs et les personnes qui font par exemple les meubles qu'on retrouve chez nous.
3: Okay. Où faut-il aller pour découvrir votre programme?
2: Alors, il faut aller sur le site internet des forestivités. Vous tapez tout simplement Forestivité Isère et vous tombez dessus. Il faut bien choisir le bon département parce que maintenant, c'est un festival qui est sur plusieurs départements. Donc voilà, vous pouvez aussi nous retrouver sur les réseaux sociaux. On est présents sur Facebook et Instagram. Toujours pareil, Forestivité Isère.
3: Okay. Et si on veut s'engager dans ce festival, comment faut-il faire?
2: Alors, nous, c'est un festival qui est vraiment organisé avec tous les acteurs du territoire. Donc, par exemple, il y a l'intercommunalité du Grésivaudan qui nous aide beaucoup, les parcs, des associations. Vous, pour nous aider, il faut tout simplement venir parce que plus on est, plus ça nous servira à continuer ce festival pendant les années qui suivent. Et nous, on restera motivés pour sensibiliser les habitants.
3: Bah, c'est super.
1: Merci beaucoup Mathis. D'ailleurs, vous allez démarrer en grande pompe, ce sera le 18 octobre avec une grande journée d'ouverture à Fontaine. C'est une journée gratuite. Racontez-nous qu'est-ce que vous prévoyez pour marquer le coup pour l'ouverture des forestivités.
2: Alors, c'est vraiment une journée qui est tournée sur un public familial. On veut vraiment que les gens puissent venir en famille pour pouvoir sensibiliser et les parents et les enfants. Vous pourrez rencontrer tous les professionnels de la filière forêt-bois. Et il y aura également plein d'animations pour les petits, des manèges à énergie parentale, des jeux en bois, des démonstrations d'engins. Il y aura des engins forestiers. Et pour justement répondre à la problématique sur tout ce qui est feu de forêt, qui était très présente cet été, il y aura le SDIS qui sera présent, donc les pompiers pour parler de cette thématique. L'ONF également, qui est l'Office national des forêts, qui gère les forêts publiques, qui seront présents pour montrer un petit peu leurs actions pour prévenir les feux de forêt. Et l'Association des communes forestières pour expliquer tout ce qui est obligation légale de débroussaillement, qui est présent dans le Grésivaudan aussi.
1: Une grosse mobilisation qui mêle différents acteurs. Et cette fois, on va s'intéresser aux rendez-vous qui vont avoir lieu dans le Grésivaudan, puisque, comme son nom l'indique, notre radio s'appelle Radio Grésivaudan. On parle du coup beaucoup du Grésivaudan. Et déjà, ce qu'on peut constater, c'est que tout ça fonctionne aussi grâce à la mobilisation locale des acteurs qui acceptent de jouer le jeu. Et notamment, on va commencer avec le premier rendez-vous, mercredi 21 octobre à Gonselin. C'est vraiment les entreprises du Grésivaudan qui vont ouvrir leurs portes.
2: Tout à fait, c'est vraiment la journée pour visiter toutes les entreprises à Gonselin et le Chéla. Donc il y aura le Pôle Bois qui va ouvrir ses portes le matin de 9h à 11h et la série Bois du Dauphiné et Alpes Énergie Bois qui sera ouverte de 14h à 16h.
1: Une formidable occasion, Anaëlle, pour peut-être faire découvrir des futures vocations aussi.
2: Tout à fait, pour découvrir des futures vocations, pour petits et grands aussi. Hein, effectivement, il n'y a pas d'âge pour en apprendre plus sur ces métiers-là. Et c'est vraiment le moment pour poser toutes vos questions sur ces entreprises qui sont à côté de chez vous.
1: Vendredi 23 octobre, cette fois, on vous donne rendez-vous à Tess pour une balade commentée, pour se glisser dans la peau d'un forestier. Un autre métier aussi, peut-être un peu méconnu. Hein. Qu'est-ce qu'un forestier, Anaëlle ?
2: Tout à fait. Un forestier, c'est une personne qui passe beaucoup de temps en forêt, qui va observer un petit peu les arbres, leur santé. Est-ce qu'il y a des petits arbres, des plants, comment vont les plus âgés, etc. C'est vraiment la personne qui connaît comme sa poche, on va dire, les forêts autour de chez vous. Et donc là, cette balade commentée, ça s'appelle un martéloscope, parce que le martelage, c'est une grosse activité d'un garde forestier ou d'une garde forestière.
1: Ah, c'est marrant, parce que c'est rentré un peu dans notre une expression, on m'a martelé quelque chose, ça veut dire qu'on m'a vraiment rabâché quelque chose.
2: Alors là, on rabâche pas les arbres, mais ouais. Le martelage, c'est lorsqu'on va sélectionner un arbre qu'on va vouloir couper soit pour sa valeur économique, pour pouvoir en faire un meuble par exemple, soit pour qu'il puisse laisser de la place aux petits qui sont en dessous pour qu'ils aient un peu de lumière pour mieux pousser. Et bien cet acte justement de marquer l'arbre, on le marque vraiment avec une petite hache et un petit tampon qu'on vient incruster dans le bois de l'arbre, ça s'appelle le martelage. Et donc un marteloscope, c'est en fait expliquer aux gens cette activité que font les gestionnaires forestiers.
1: Samedi 24 octobre, on vous donne rendez-vous à nouveau à Thès pour une balade commentée. Et cette fois, on va vous parler de gestion forestière et de crise climatique. Et là, c'est un enjeu crucial d'avenir. Hein. Vous l'avez évoqué hein, pour la journée d'ouverture, notamment les feux de forêt sont au cœur des questionnements autour des forêts. Racontez-nous un peu ce qu'on va pouvoir y découvrir.
2: Donc le but là, c'est vraiment de faire une balade avec le prisme changement climatique, voir en fait comment les arbres ont été impactés, pourquoi, qu'est-ce que ça leur fait dans le futur, et puis quelles solutions nous on a pour pouvoir un petit peu aider les forêts à perdurer dans le temps et qu'elles soient toujours aussi belles.
1: Mercredi 28 octobre, une autre balade commentée et cette fois ce sera à la chapelle du Bar. Raconte-nous un peu ce qu'on va pouvoir y voir.
2: Alors là, c'est une balade commentée qui est aussi tournée sur un petit peu les changements climatiques. On change tout simplement de forêt. Mais comme on a vu que c'était une thématique qui ressortait beaucoup, ça sera toujours sur le changement climatique en forêt, comment la forêt est impactée et quelles solutions on a dedans. Donc là, c'est vraiment à chaque fois des balades qui sont justement commentées par une personne qui travaille à l'Office national des forêts. Donc ce sera en l'occurrence là le garde forestier qui sera présent pour vous parler des forêts.
1: Bien sûr, il y a des balades commentées, mais il y a aussi des moments de spectacle. Et le vendredi 30 octobre, vous pouvez découvrir le spectacle Kamishi Bike, soit à Sainte-Marie-d'Alois à 11h, soit à Crolles. Et pour la partie Crolles, hein, il y aura le spectacle, mais aussi des jeux et une conférence.
2: Tout à fait, donc Kamishi Bike, c'est une personne qui fait un spectacle itinérant à vélo. C'est vraiment à destination des tout petits puisque c'est à partir de 3 ans. Et à travers de comptines, de chansons, de contes, les enfants vont pouvoir en apprendre plus sur la forêt.
1: Ce qui est sympathique parce que là, pour le coup, c'est vraiment un rendez-vous pour des très petits. Hein. Je crois que le spectacle est adressé à partir de 3 ans.
2: Tout à fait.
1: Donc là, vraiment, ça permet de faire un premier balbutiement à la sensibilisation à la forêt. Donc venez avec les tout petits, ils sont les bienvenus et ils vont adorer ce rendez-vous. Et enfin, un autre rendez-vous le vendredi 30 octobre. Et là, on va vous mettre à contribution, vous et toutes, pour une plantation citoyenne à Saint-Nazaire-les-Aimes.
2: Tout à fait. Là, c'est l'occasion de mettre un petit peu la main à la pâte, puisque ça va être une plantation qui va être réalisée par les citoyens et les citoyennes. Donc, rendez-vous à Saint-Nazaire-les-Aimes à 14h30. Il faut venir évidemment équipé, puisque vous allez avoir les pieds dans la terre et les mains aussi. Et vous allez pouvoir planter la forêt de demain.
1: Et elle ressemble à quoi, la forêt de demain ?
2: La forêt de demain, elle est plus diversifiée. C'est vraiment quelque chose qu'on essaie de mettre de plus en plus en place. Plus une forêt est diversifiée, alors vous allez me dire, mais qu'est-ce que c'est une forêt diversifiée ? C'est une forêt où il y a plusieurs essences, donc on va retrouver pas toujours le même arbre. Ça va être plein d'arbres différents, puisque comme nous, en fait, plus la forêt est diversifiée, plus elle est résiliente face au changement, et notamment au changement climatique.
1: Donc ça, c'est vraiment l'implication de l'homme vers ce changement. Est-ce qu'on observe une transition qui se fait aussi naturellement ?
2: Il y a une transition qui se fait naturellement, dans le sens où un arbre peut s'améliorer, on va dire, avec le temps. C'est-à-dire qu'il ne va pas avoir la même génétique sur tout son tronc, toutes ses branches. Et on estime qu'un arbre qui a été bien résistant pendant des climats comme on a eu cet été, il va avoir des graines qui vont aussi faire des plants qui seront résistants dans ce climat-là. Donc on voit vraiment

0: novembre. Profitez de ce bel automne qui s'offre à nous pour aller découvrir, pourquoi pas, des balades commentées, mais aussi d'aller à la rencontre des professionnels qui veillent, qui gèrent sur nos forêts, qui veillent sur leur bien-être. Et vous, peut-être qu'il y aura de belles vocations qui vont découvrir suite à des rencontres. On vous donne rendez-vous sur le site internet forestivité.fr pour retrouver l'intégralité du programme. Et d'ailleurs, vu que beaucoup de rendez-vous sont soumis à la météo, n'hésitez pas à consulter le programme, même le jour J, pour vous assurer que les événements ont bien lieu, si je ne me trompe pas, Anaëlle, il faut être vigilant là-dessus. Là que vous êtes avec moi, est-ce que vous souhaitez rajouter un dernier mot avant que l'on se quitte ?
1: Eh bien, venez nombreux au Forestivité, c'est tout ce que j'ai à ajouter.
0: Merci beaucoup, moi je vous donne rendez-vous pour la 4e édition, et puis si d'ici là vous avez d'autres événements ou rendez-vous à annoncer au nom de l'association, on sera heureux de les relayer à nouveau. À bientôt.
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0: Et vous êtes toujours dans la télé au placard. Si vous écoutez le direct, il est 11h49. Mais si vous nous écoutez dans le futur, il est 17h49. Nous sommes jeudi et nous pensons déjà au week-end. En général, d'ailleurs, dès le lundi, on pense souvent au week-end. Et j'ai toujours Mathis avec moi dans le studio qui a peut-être une recommandation d'événement à vous partager pour ce week-end. Mathis, de quoi on va parler ?
5: On va parler du...
0: Octobre rose,
5: ouais,
0: il
5: voilà,
0: me semble.
5: Octobre rose. Du coup, le vendredi 16 octobre, place à la solidarité et à la musique avec la deuxième édition du Concert Rose, organisé par la mairie de Champré-Frauges avec le soutien de la mairie de Frauges, du Grésivaudan Basket Club et du centre EMC. Cet événement solidaire se déroulera au gymnase Jean-Paul Roche, situé au 311 boulevard de la République à Frauges. Les portes ouvriront dès 19h, ça sera l'occasion de rencontrer les associations et de découvrir leurs stands et de profiter de la buvette et de la petite restauration. Le concert débutera à 20h30 pour une soirée placée sous le signe du partage, de la musique et de la solidarité. L'objectif ? Soutenir les personnes touchées par le cancer. L'intégralité des recettes de la soirée, issues des entrées de la buvette et de la petite restauration, sera réservée à deux associations locales, à Chacun son atoll et l'Inspire en Grésivaudan, qui accompagnent au quotidien les personnes atteintes d'un cancer. Alors mobilisons-nous. Pour cette belle cause, rendez-vous le vendredi 16 octobre dès 19h au gymnase Jean-Paul Roche à Frauges. Le concert rose de la musique, du partage et de la solidarité. On vous attend nombreux.
0: Et bien voilà, le message est bien passé. On poursuit avec Walk On By Feet. A tout de suite.

0: Voilà une sacrée musique de Lover dans la télé au placard. Avant de vous quitter, car nous allons bientôt nous quitter, hélas, nous avons un dernier rendez-vous à vous partager aujourd'hui. Mathis, à toi de jouer.
1: Le samedi 17 octobre de 10h30 à 12h30, partez à la découverte des sites de ST Microélectronique et Soitec à Crawl à l'occasion d'une visite guidée à pied organisée à l'extérieur des usines. L'objectif de cette visite, mieux comprendre l'ampleur de ces sites de microélectronique et leurs conséquences sur le territoire du Grésivaudan. Au fil du parcours, vous découvrirez l'histoire de ces entreprises, leur implantation ainsi que les projets passés, actuels et futurs d'agrandissement de leurs usines. Les échanges porteront également sur les infrastructures nécessaires à leur fonctionnement, leur consommation de ressources, leur rejet et les nuisances qu'elles peuvent engendrer, notamment à travers des témoignages de riverains. Cette visite est ouverte à toutes et à tous et accessible aux personnes en fauteuil roulant. Le rendez-vous est fixé le samedi 17 octobre à 10h30 devant l'arrêt de bus ST Microélectronique à Crawl. La participation est gratuite et aucune inscription n'est nécessaire. Une occasion d'en apprendre davantage sur ces industries qui transforment le territoire et sur les enjeux environnementaux qui les entourent. Rendez-vous le 17 octobre à Crawl pour cette visite guidée ouverte à tous.
0: Eh bien, merci Mathis, le message est bien passé. Et quant à moi, eh bien, je vais conclure cette émission. Nous allons remercier bien sûr notre ami Tim de Trauma Live Prod, qui est donc une nouvelle association qui a à cœur de faire vivre la scène metal, hardcore et alternative du coin. Leurs objectifs reposent sur trois piliers: une programmation exigeante, une identité visuelle forte et une expérience concert intense. Tim est venu nous annoncer la prochaine date de concert, ce sera ce vendredi 16 octobre à l'Empérage à Grenoble avec le groupe hardcore Slope. Voilà une soirée qui va certainement vous brasser dans tous les sens et vous mettre en joie. Et bien sûr, il y a deux autres groupes du même style qui sont programmés le même soir. Donc la programmation est unique et incroyable. Et d'ailleurs, Tim a souligné la nécessité de prendre des préventes. Donc si vous êtes intéressé, prenez des préventes. Ça facilite le travail des associations qui se lancent. Voilà, donc n'hésitez pas à aller soutenir. Merci à vous tous et à vous toutes d'avoir été avec nous. Merci à toi Mathis d'avoir participé à cette émission. Est-ce que tu veux dire un dernier mot avant que l'on se quitte ?
1: Bonne journée à tous et à tous.
0: Et puis surtout, on se donne rendez-vous demain à 11h pour une autre émission, la télé au placard. Cette fois, ce sera avec Ismaël et Mathis, avec toujours autant d'actualités locales et culturelles. 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Allez, la grosse bise, à bientôt.

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Amour, fou. Avatar de la passion amoureuse, de forme érotico-sublimée et dont l'issue est le plus souvent fatale, magnifiquement illustrée par Jean-Luc Godard, cinéaste bien que suisse, dans son chef-d'œuvre Pierrot le Fou, 1965, couleur 1h55. Un analyste affûté situerait l'amour fou quelque part à mi-chemin entre la cristallisation stendhalienne et le rut des grands cervidés que l'on peut observer les soirs d'automne à Chambord, perché sur un mirador ad hoc, à condition d'être bien couvert, sinon on se gèle les couilles. On ne confondra pas l'amour fou avec l'amour mou, dont je ne donnerai pas d'exemple pour éviter les pièges désolants de l'obscénité, et encore moins avec l'amour pou. Dans ce dernier cas, il s'agit de petites bêtes pleines de pattes qui ne s'en finissent pas de se monter dessus. Et ça fornique, c'est dire si l'on est loin de l'univers de Tristan et Iseut.

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1: Jeudi 15 octobre, bonsoir à tous, soyez les bienvenus dans la session soirée de l'info sur RFI. 3 heures consacrées à l'actualité, le programme c'est parti. Le grand reportage dans 10 minutes qui nous emmènera ce soir à Hanoï, capitale du Vietnam, qui est en train de complètement changer de visage à coups de bulldozer et de grue. L'ambition, c'est de faire de Hanoï une métropole mondiale. Avec quelles conséquences? Ce sera avec Jean-Pierre Fage. Juste après, le débat du jour, ce soir, on va parler du Venezuela. Hier, le gouvernement américain a levé les sanctions qui visaient le président de l'Assemblée nationale. C'est un signe de détente entre Washington et Caracas. Et cela, plus de 9 mois après l'enlèvement du président Nicolas Maduro. Ce soir, nous poserons la question, le Venezuela est-il devenu une colonie des États-Unis? Parce qu'il s'en est passé des choses depuis le mois de janvier, avec notamment un accord sur le pétrole, largement à l'avantage de Washington. Ce sera dans 30 minutes. Dans une heure, le grand journal du soir, et le dossier qui sera consacré aux chiffres de l'inflation à la production aux États-Unis, chiffres à la hausse. 18h30, temps universel, Afrique Soir, première édition de ce jeudi.
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1: À 19h10, temps universel, Angélique Kidjo, invitée du grand entretien du soir, chanteuse franco-béninoise, actuellement en tournée. Elle est devenue, au mois d'août, la première chanteuse africaine à avoir son étoile sur le prestigieux Hollywood Walk of Fame. Elle sera avec Frédéric Genot. Et puis, Accent d'Europe, dernier rendez-vous de cette session soirée de l'info sur RFI. Ce soir, comment l'extrême droite essaie de s'emparer des thèmes qui touchent les femmes en détournant des campagnes féministes, en faisant l'amalgame, notamment entre protection des femmes et racisme. Ce sera à 19h40, temps universel. Voilà pour le programme. Pour l'heure, il est 17h02 en temps universel. Bonsoir Adrien Delgrange.
3: Bonsoir à toutes et à tous.
1: L'heure de votre journal est à la lune ce soir, le Conseil européen qui s'est ouvert aujourd'hui à Bruxelles. Et parmi les sujets délicats qui sont discutés par les 27 chefs d'État et de gouvernement, il y a le futur budget de l'Union.
3: Et il y a à ce sujet, Romain, 2 lignes opposées au sein de l'Union européenne. Les pays qui veulent un budget augmenté et ambitieux, parmi lesquels la France. Et puis de l'autre côté, les pays frugaux qui sont pour des coupes budgétaires comme l'Irlande, qui préside en ce moment l'Union européenne et qui propose des économies de 140 milliards d'euros. L'Allemagne va encore plus loin. Pour le chancelier allemand, ce que propose l'Irlande n'est pas suffisant.
4: Nous sommes dans des négociations très, très difficiles sur les finances futures de l'Union européenne. Je voudrais remercier la présidence irlandaise pour sa proposition, qui est un pas dans la bonne direction, mais qui est encore loin de là où nous devons être. Nous devons réduire significativement le budget commun par rapport aux propositions de la Commission. Aucun État membre de l'Union européenne ne peut se permettre de verser des contributions à cette dernière à ce point. Juste pour rappel, la proposition actuelle est 50% supérieure à ce que nous investissons à moyen terme actuellement. À cet égard, nous faisons face à des négociations très, très difficiles. Je ne m'attends pas non plus à ce que nous atteignions un résultat ce week-end. Néanmoins, il est important que nous reparlions des priorités que nous voulons fixer. À mon avis, les priorités sont la compétitivité et la défense.
3: Le chancelier allemand aujourd'hui à Bruxelles, autre sujet évoqué par les dirigeants des 27 pays de l'Union européenne pendant 2 jours, la hausse des prix de l'énergie, les relations commerciales avec la Chine ou encore le soutien à l'Ukraine. D'ailleurs, Volodymyr Zelensky est à Bruxelles. Le président ukrainien rencontre le secrétaire général de l'OTAN alors qu'un peu plus tôt dans la journée, il a annoncé la reprise des frappes sur les raffineries russes. La Russie qui, par ailleurs, met un nouveau coup de pression sur les médias indépendants. Le rédacteur en chef de Novaya Gazeta, Sergueï Sokolov, a été arrêté et interrogé par les autorités pendant plusieurs heures, puis relâché. Selon des sources citées par les médias russes, l'opération serait liée à une affaire d'utilisation illégale de données personnelles. Sofia Katsenkova, ce journal, paie depuis des années le prix de ses investigations.
5: Enquêter sur la corruption au sommet de l'État russe, documenter les violations des droits de l'homme pendant la guerre en Tchétchénie, c'est la mission que s'est donnée Novaya Gazeta depuis sa création en 1993. Révéler ce que le pouvoir russe voudrait taire. Un travail payé au prix fort, 6 de ses journalistes et collaborateurs ont été tués depuis sa création. Parmi eux, Anna Politkovskaya, reporter assassinée en 2006 dans la cage d'escalier de son immeuble. On ne sait toujours pas qui a commandité son meurtre. Mais depuis l'invasion de l'Ukraine par la Russie en 2022, l'étau se resserre de plus en plus. Le journal a dû suspendre son édition papier face à la censure. Puis les autorités lui ont retiré sa licence de diffusion en septembre 2022. Une partie de l'équipe a créé un autre média basé en Lettonie, rapidement déclaré agent de l'étranger par les autorités russes. En Russie, la rédaction de Novaya Gazeta poursuit tant bien que mal son travail en ligne, mais les pressions ne font qu'augmenter. Bureau perquisitionné déjà en avril, un autre de leurs journalistes a été assigné à résidence cette même année, et aujourd'hui son rédacteur en chef emmené pour interrogatoire.
3: La guerre au Yémen, les Houthis ont attaqué aujourd'hui le palais présidentiel à Aden. Ce palais où siège le gouvernement internationalement reconnu, l'attaque a tué au moins 4 personnes. RFI, il est 13h05 à New York. Une exécution aux États-Unis, oui, mais elle ne sera pas retransmise à la télévision. Donald Trump fait finalement marche arrière face au tollé provoqué. Le président américain renonce à diffuser en direct l'exécution de l'auteur d'un attentat contre des soldats américains à New York, Loubna Anaki.
6: Donald Trump l'a annoncé sur son réseau social. De nombreuses personnes honnêtes préféraient ne pas le voir mourir, que ce soit en direct ou par le biais de tout autre support visuel, écrit le président américain. Il précise tout de même que la diffusion en direct de l'exécution aurait pu constituer, selon lui, un puissant moyen de dissuasion. Le monde entier, écrit Donald Trump, aurait pu constater comment les États-Unis traitent les terroristes. Cette annonce intervient alors que le président avait initialement soutenu la diffusion en direct, un revirement qui n'est guère une surprise, étant donné les vives critiques de tous bords politiques qui visent l'administration depuis que le secrétaire à la défense Pete Hegseth a décidé que Nidal Hassan serait fusillé en direct. L'ancien militaire âgé de 56 ans avait été condamné à mort pour avoir ouvert le feu sur la base de Fort Hood, tuant 13 soldats et en blessant 32 autres. À ce jour, l'attentat le plus meurtrier contre des militaires sur le sol américain. Nidal Hassan doit être fusillé le 3 décembre prochain à 13h à Fort Hood, la même base où il a perpétré son attaque. Loubna Anaki, New York, RFI.
3: En Albanie, des heurts ont opposé manifestants et policiers aujourd'hui, et ce pour la troisième journée consécutive. Le Premier ministre Edi Rama condamne le chaos qui a gravement endommagé la veille des bâtiments gouvernementaux. La police a utilisé aujourd'hui des gaz lacrymogènes et des canons à eau pour disperser les manifestants qui défilaient sur plusieurs grands axes autour de la capitale albanaise, Tirana. Au moins 3 personnes sont mortes et 5 autres portées disparues à Istanbul. Istanbul frappée par des pluies d'une ampleur exceptionnelle qui ont perturbé d'ailleurs le trafic aérien et provoqué d'importants dégâts matériels. Le gouverneur Davut Gül évoque le niveau de précipitation le plus élevé jamais enregistré à Istanbul depuis le début des relevés en 1942. L'actualité en France, c'est la fin d'une semaine de mobilisation inédite pour le secteur associatif. Une 60aine d'organisations tirent la sonnette d'alarme sous un slogan choc « Et si nous arrêtions vraiment ?» Alors que l'examen du projet de budget 2027 a démarré à l'Assemblée nationale, les associations alertent sur la baisse drastique de leurs moyens, baisse qui menace directement la prise en charge des plus fragiles. Solène Van Kerkhoven.
7: Près d'un tiers des associations font aujourd'hui face à de graves problèmes de trésorerie. Faute de moyens, ces structures peinent à répondre à une pauvreté qui s'étend. Des travailleurs ou des retraités contraints de solliciter l'aide sociale dès le milieu du mois. C'est ce que constate Loufti Ouanezar, directeur général d'Emmaüs Solidarité.
8: Nous envoyons un message clair, fort au gouvernement de dire stop. Les associations de solidarité font un travail de dernier filet de sécurité. Nous nous occupons des personnes sans-abri, primo-arrivants, exilés, des personnes âgées, de femmes victimes de violences. Et si nous les prenons pas, au secteur associatif, qui va les prendre ? Avec quels moyens ? Et aujourd'hui, les moyens sont dégradés, donc nous souhaitons une politique structurelle et non conjoncturelle.
7: Sur le terrain, l'urgence se traduit par une asphyxie au quotidien. Dans un foyer parisien pour mineurs non accompagnés, Axel, éducateur spécialisé, doit gérer 63 jeunes filles avec seulement 2 collègues.
9: On nous demande de faire toujours plus avec moins de moyens. On envoie les jeunes à l'école sans passe navigo, on leur demande une assiduité scolaire, mais on n'a plus les moyens pour leur fournir des titres de transport, des repas le midi, on est obligé de s'appuyer sur les écoles pour qu'ils payent la cantine. Mais c'est pas normal. normal et on se sent abandonné.
7: Selon l'étude d'un organisme spécialisé, il manquerait 7 milliards d'euros pour assurer le bon fonctionnement du secteur. Face au risque de rupture de ce filet social, les associations espèrent désormais que leurs propositions d'amendement seront entendues lors du vote du budget.
1: Ainsi se referme ce journal international, où que vous soyez sur la planète. Merci de l'avoir écouté. Dans quelques secondes, grand reportage vous emmène au Vietnam. Et puis dans une vingtaine de minutes, Romain Ozoui revient derrière ce micro pour un débat avec cette question ce soir. Le Venezuela est-il devenu une colonie des États-Unis ?
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13: Aux Philippines, entre exode rural et crise du logement, le cimetière de Manille est devenu un lieu de vie. La misère y niche entre les tombes. Depuis la fin du 19e siècle, d'illustres personnages y ont construit leur mausolée. Le cimetière est devenu un lieu de visite. Et dès les années 50, les gardiens de tombes sont restés y vivre. Depuis, quand la capitale est trop chère, bien d'autres habitants mettent le cap sur la cité des morts. Manille, le cimetière prend vie. Un grand reportage signé Juliette Chénion.
14: Ici, c'est la tombe du président Manuel Rochas, le successeur de Manuel Quezon.
15: C'est un gros cube noir qui fait office de mausolée de cet ancien président et s'est posé au milieu d'un rond-point. Des ronds-points, il y en a plusieurs dans le cimetière nord de Manille, le plus grand de la capitale des Philippines, 54 hectares, où reposent plus d'un million de défunts.
14: Je m'appelle Liliane Tiglao, j'ai 69 ans.
15: Pour nous guider, nous sommes avec Liliane, une femme à la silhouette menue, les cheveux gris et un regard vif. Certains mausolées ont la taille d'une chapelle, suivant la richesse des familles. Les mausolées sont plus ou moins grands et il y en a plusieurs qui sont emblématiques ici.
14: Ici, c'est la pyramide que vous vouliez voir. Ça appartient à la famille de l'ex-présidente Gloria Macapagal Arroyo.
15: Donc c'est un mausolée en forme de pyramide, effectivement. Et puis à l'entrée, il y a deux statues de sphinx qui se font face.
14: Je ne sais pas d'où vient le style.
15: Au loin, on entend un convoi funéraire. Liliane a l'habitude.
14: Je vis ici depuis 1996. Je suis venue ici par amour. J'ai suivi l'homme que j'aimais et qui habitait ici. Ici, j'enseigne, je suis bénévole. Je fais un peu de tout.
15: Comme Liliane, au moins 6000 personnes bien vivantes habitent ici, parmi les morts et les tombes. Ici, cela ressemble à une ruelle d'un petit village ou d'une petite ville. Les habitants vivent dans les tombeaux. Ici, voilà, on voit, il y a un frigo, il y a une télé, une enceinte. Ici, sur les grilles du mausolée, il y a des torchons qui sèchent. Pour se déplacer, il faut emprunter des tricycles, des tuk-tuks ou marcher sous un soleil écrasant. Il y a beaucoup de raccourcis et de chemins. C'est un vrai dédale. Il y a quelques rues qui sont identifiées, mais entre deux rues, il y a facilement une douzaine, voire une quinzaine de rangées de tombes. Liliane est engagée dans plusieurs associations de résidents du cimetière. Elle connaît tout le monde et nous emmène rencontrer son fils.
16: Je m'appelle John John, j'ai 51 ans, je vis dans le cimetière nord de Manille.
15: John John, de son vrai prénom Angelito, se réveille d'une sieste. Il dormait sur un banc au deuxième étage d'un mausolée. Au rez-de-chaussée, il y a 5 tombes de granit.
16: Je m'occupe de ces tombes un peu tous les jours. Je nettoie tous les 10 jours.
15: Et on vous paye pour faire ça? La famille vous paye?
16: Oui, une fois par an. 1000 pesos, 14 euros par an. Pour d'autres tombes, c'est 700-800 pesos.
6: Les gardiens de tombes, comme Angelito, rassurent les familles des morts, inquiètes des pillages ou de voir des inconnus s'installer dans leur mausolée. Angelito s'occupe au total de 20 sépultures.
16: Parfois on n'a rien ici, parfois on a un peu quelque chose. Quand les gens viennent aux enterrements, là on mange bien.
6: Angelito explique que pour les Philippins, la nourriture offerte lors de funérailles ne se rapporte pas à la maison, alors les familles des défunts laissent les restes aux habitants du cimetière.
16: Ici, les morts nous font gagner notre vie. Sans morts, on ne gagne pas d'argent.
6: La plupart des habitants ici gagnent moins de 100 euros par mois, mais au moins, il n'y a pas de loyer à payer.
15: Donc vous vivez juste à côté de ce mausolée ?
16: C'est en face, oui.
15: Oh, est-ce qu'on peut aller voir ? Can we go and see ? Angelito a 4 enfants. Donc avec sa femme, ils vivent autour de plusieurs tombes et mausolées.
17: Oh, that is really big, man.
6: Angelito dort donc entre deux tombes. Il nous montre sa chambre. Pour la construire, il a eu l'autorisation de vider 3 cases funéraires empilées les unes sur les autres. La pièce fait 2 mètres de haut et la largeur d'un lit simple. Il dort donc au-dessus de tombes et entre deux murs accolés à des niches funéraires.
14: Sa femme dit qu'elle sent quelque chose d'étrange quand elle dort seule.
16: Elle a l'impression que quelque chose lui tombe dessus, sur le visage. Mais moi, je vois rien. C'est comme ça, c'est rien.
15: Vous occupez de au moins une 20aine de tombes. Pourquoi est-ce que vous avez choisi celle-ci pour vous fabriquer une chambre?
16: Parce que comme ça, pour la Toussaint, on ne me demande pas de partir quand les propriétaires viennent.
6: Chaque 1er novembre, en effet, plus de 30 000 visiteurs viennent dans le cimetière, alors les habitants, eux, doivent quitter les lieux. Angelito, en débardeur troué, short et sandales, attrape un pot de peinture blanche. Il doit entretenir plusieurs plaques de niches funéraires ce jour-là. Ces niches sont l'option la moins coûteuse pour enterrer un proche aux Philippines. Ces niches, elles sont souvent colorées avec des couleurs. Pastel, bleu, rose, jaune. À quelle fréquence vous devez repeindre la face avant de ces niches?
16: Pour la date d'anniversaire et du décès du mort et pour la Toussaint, ou si la famille me le demande.
15: Vous connaissez les dates par cœur?
16: Oui, c'est mon boulot. Apprendre les dates, veiller sur les morts. Quand elles viennent, les familles me disent « Merci John, ça nous aide à nous souvenir de papa ».
6: Et quand ils vous disent ça, comment est-ce que vous vous sentez ?
16: Heureux, ça me fait plaisir qu'ils apprécient ce qu'on fait.
6: Les concessions ne durent que 5 ans, il faut ensuite vider les tombes.
16: Pour vider, je prends un sac, je démolis une partie de la niche et ensuite je sors les restes et je mets tout dans un sac, sans protection, sans gants. C'est sûr que c'est pas comme les autres métiers, mais c'est notre boulot, c'est comme ça. Si tu ne le fais pas, tu ne manges pas, c'est ainsi. Parfois, je pense à partir d'ici. C'est dur, surtout quand le travail ne vient pas.
6: Vous aimeriez vivre autre part ?
16: Oui, à Tondo, chez moi.
6: Tondo, c'est le district le plus dense de Manille, plus de 600 000 habitants, entassés dans des quartiers populaires et des bidonvilles.
16: On a une maison de famille là-bas, mais mes tantes s'y sont installées. Il n'y a pas de place pour moi. Ici, c'est plus calme, mais je préférais être dans ma maison de famille.
6: Dans les allées du cimetière, s'est créée toute une économie de la débrouille, des épiceries ambulantes, des stands de nourriture, des cybercafés.
14: Ça, c'est de la nourriture assez commune dans le cimetière. On appelle ça pagpag. C'est 12 pesos l'os de poulet. Ils achètent les restes au marché. Ici, notre pagpag est hygiénique. Il y a aussi du palamig.
17: Le palamig est une boisson à base de sucre brun et d'eau. Dans une autre allée, des jeunes font cuire des burgers sur une plaque toute neuve sous un barnum, toujours entre deux tombes.
18: France.
19: Oh, Nesianti. What's your name?
18: Juliet.
19: Oh, what's my name your name? Maxwell.
12: Je m'appelle Maxwell. Enchanté.
17: Qu'est-ce que vous vendez ici?
12: Des nouilles sautées, des burgers.
17: C'est bien de vivre dans ce cimetière?
12: Oui, je vis ici et j'y suis né.
18: What's good in living here? Qu'est-ce que vous aimez dans le fait de vivre ici?
12: Je me sens bien, c'est calme, c'est paisible et c'est très joli.
17: Avec ses tombes aux couleurs pastels, blanches, bleues, roses et ses larges allées boisées, le cimetière nord de Manille ressemble en effet à un parc. Ici, il y a 4 tombes et au milieu, il y a une piscine gonflable qui a été installée où 2 petites filles s'amusent avec leur bouée en forme de canard.
20: Vous n'avez pas peur de vivre ici parce que dans le monde, il y a quand même beaucoup de gens qui ont peur des cimetières.
12: Oh non, non, ça ne fait pas peur du tout. Les fantômes, ça n'existe pas. Il n'y a que des vivants ici. Ce qui est dur, c'est de gagner de l'argent. Et il faut nettoyer des tombes pour gagner de l'argent.
17: Comme la majorité des Philippins, les habitants du cimetière sont catholiques, certains protestants. Ils vont souvent à la messe dans des paroisses alentours. Ils racontent s'être habitués aux tombes sur lesquelles certains en font la sieste ou mangent leur repas. Plus loin, Ryan, lui, grave des pierres tombales. Il a 32 ans et il a toujours vécu ici.
21: C'est dur de vivre ici, mais on fait avec. Ce serait mieux si on vivait à l'extérieur. L'eau, il faut aller la chercher dans les puits. C'est pas pour boire, c'est pour les autres usages. Le reste, on achète de l'eau minérale au marché dehors. Ce serait peut-être mieux d'être relogé ailleurs, dans un meilleur endroit.
17: La plupart des habitants se branchent illégalement sur des relais électriques, des câbles emmêlés pendent un peu partout dans le cimetière avec des risques d'électrocution. Il n'y a pas non plus d'égout. Mais vivre ailleurs serait difficile. En Asie du Sud-Est, Manille est l'une des villes où il est le plus compliqué de se loger. Des loyers trop chers et trop peu de choix entre les bidonvilles et les résidences luxueuses.
21: Ici, c'est mieux qu'à Tondo quand même. Tondo, c'est surpeuplé, chaotique, plein de mauvaises personnes. Au moins ici, je gagne plus qu'avec un travail à l'extérieur du cimetière. Et puis, je peux passer la journée avec mes enfants. Oui, ça, c'est mon fils.
17: Les enfants jouent à lancer des boulettes de papier dans des verres posés sur des bougeoirs. Ils sont dans un mausolée où il y a 5 tombes. Il y en a un qui est à plat ventre sur son téléphone et les autres jouent. Les enfants saluent tous Liliane en amenant sa main à leur front. C'est un signe de respect envers les aînés.
14: Avant de venir vivre ici, je ne connaissais pas le cimetière. Je n'aurais jamais pensé vivre ici. Je viens d'une famille qui n'est pas pauvre. Quand mon père est venu me voir ici la première fois, il était furieux de me voir dormir sur le sol. Il m'a ramené à la maison, mais je suis revenue ici. Mes oncles et tantes, eux, m'appelaient Liliane Cimetière. Avant, je ne répondais rien, mais avec le temps et mon engagement ici, mes proches ne me voient plus pareil. Grâce à mes activités, je suis allée en France, à Bangkok. Ils le voient, ils sont fiers de moi. Ils le voient sur Facebook.
17: Au fil des ans, la population du cimetière grossit. Les premiers habitants, gardiens de tombes, fleuristes, tailleurs de pierre, ont eu des enfants, des petits-enfants qui se marient à l'extérieur et fondent à leur tour une famille dans le cimetière.
18: Il y a les personnes comme vous qui vivent ici depuis longtemps, mais certaines sont arrivées plus récemment et souvent sont dans des endroits plus cachés du cimetière. Est-ce que vous pouvez expliquer un peu ce qu'il se passe? Pourquoi des gens continuent à venir ici sans avoir forcément d'emploi dans le cimetière?
14: Oui, c'est arrivé et ça arrive. Beaucoup de gens d'en dehors du cimetière, dont les maisons de fortune sont démolies, ont commencé à venir ici. À l'époque, l'administrateur du cimetière était bien indulgent avec eux. Il ne faisait rien pour les arrêter, même quand il les voyait débarquer avec leurs affaires. Qu'ils s'installent dans le cimetière, ça nous va. Sauf quand parfois des gens viennent se cacher pour fuir les autorités. Car dans ce cas, c'est nous tous qui trinquons.
17: Depuis que le cimetière est habité, plusieurs maires de Manille ont mené des évictions, mais les habitants se réinstallent. Le directeur du cimetière, lui, a expliqué plusieurs fois dans la presse tolérer la présence des gardiens de tombes, tout en considérant que personne ne devrait vivre ici. Liliane pense la même chose.
14: Depuis le début, les différentes associations de défense des habitants du cimetière demandent à être dans des programmes d'aide au logement ou au relogement. Encore aujourd'hui, je me rends à des réunions sur le sujet. J'aimerais dire aux agences du gouvernement qui veulent nous aider de nous considérer comme des partenaires, pas comme des bénéficiaires d'aide. Mais ils ne nous demandent jamais notre avis. Ils décident tout seuls. Même dans notre association, les gens se lassent. On nous a dit qu'on ne pouvait pas prétendre à des logements sociaux, car selon eux, nous ne sommes pas dans des habitats illégaux puisque nous avons un logement ici. Mais je continue de me battre pour qu'on soit un jour relogés.
17: Des projets de relogement ont échoué, les habitations proposées étaient trop loin des emplois ou dans des zones mal famées. Autre inquiétude pour Liliane, l'absence de papiers d'identité pour des enfants nés dans le cimetière et non déclarés, ce qui complique l'accès à des aides du gouvernement.
14: Je voudrais vraiment que tous les enfants et les jeunes sortent d'ici. Ils ont droit à une vie normale avec les vivants, sans niche funéraire, sans croix et sans tombe.
17: Avec des bénévoles de l'association ATD Quart Monde, Liliane et d'autres habitantes animent des cours de soutien pour les enfants du cimetière. Cela a lieu une fois par semaine à l'ombre de grands arbres, car l'inscription à l'école a beau être gratuite aux Philippines, l'éducation pèse sur le budget des familles.
14: Tous les jours, il y a des devoirs et il faut faire des collages, acheter du papier, des cahiers, ça coûte cher. 1,40 euro à 2 euros pour qu'elles puissent manger aussi. Quand mon petit-fils allait à l'école primaire, les enfants disaient « Tu es bien fier pour quelqu'un qui vient du cimetière » ou alors « Tu pues la mort ». Dans une autre école, pas la mienne, des professeurs aussi faisaient des remarques. Ils disaient aux enfants « Toi, tu as vraiment les manières de quelqu'un qui vit dans un cimetière ».
17: L'un des programmes d'ATD Quart Monde s'appelle Anga League. Il a été mis en place en 2012. Le but, aider les enfants à faire leurs devoirs et à regagner confiance en eux. En fin d'année scolaire, l'association organise même une cérémonie de remise des diplômes. La fête a lieu dans un quartier en dehors du cimetière sur un terrain de basket où ont été installées des chaises en plastique, une enceinte et des arches de ballons gonflables. Certains ont sorti leur tenue préférée, une robe rouge à volant, des baskets toutes blanches. On voit que plusieurs se sont fait vraiment beaux pour recevoir leur diplôme. Marianne, 36 ans, est venue avec sa fille.
0: Je l'ai inscrite car elle avait du mal en lecture et en écriture. Maintenant, elle y arrive mieux. Notre rêve, c'est qu'elle ne soit pas comme nous. Quelle est une meilleure vie que la nôtre?
17: « Cet événement est aussi l'occasion de se faire croiser deux mondes, celui des familles du cimetière et celui des bénévoles. Rosanne est volontaire pour ATD Carmonde depuis 5 ans.
2: Je viens d'une île et pour moi, au début, c'était étrange de voir des gens vivre dans un cimetière. Dans ma culture, on ne mélange pas les vivants et les morts et on croit aux fantômes. On doit respecter les morts. Mais en passant plus de temps dans le cimetière, j'ai compris que les habitants n'avaient pas le choix. Ils aimeraient bien vivre ailleurs.
17: De leur côté, les habitants du cimetière, eux, aiment dire aux visiteurs que ce ne sont pas des morts dont il faut se méfier, mais bien des vivants. Juliette Chaignon, de retour de Manille, RFI.
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0: Bonsoir à toutes et à tous et bienvenue dans notre émission Toutes les couleurs d'être parents sur Radio Grésivaudan. C'est Agnieszka. Ce soir, nous allons parler de notre corps. Ce corps qui parfois nous fait souffrir, qui se tend, qui se bloque, mais qui cherche aussi et surtout à nous faire passer des messages. Et si nous prenions le temps de l'écouter, et si derrière certaines douleurs ou tensions, nous prenions à mieux comprendre nos besoins et à prendre soin de nous. Pour en parler, j'ai le plaisir d'accueillir ce soir Emmanuel Azan, ostéopathe à Grenoble et à Melun. Parce que prendre soin de soi, c'est savoir aussi prendre un rendez-vous chez un professionnel comme un ostéo. En somme, nous allons découvrir comment l'ostéopathie peut nous accompagner, nous aider, nous, les grands, les adultes et aussi les enfants, à retrouver de la mobilité et nous inviter à renouer avec notre corps. Emmanuel, bonsoir et bienvenue.
1: Bonsoir Agnieszka, merci de me recevoir, moi et ma fille.
0: Bonsoir Salomé, parce que tu es venue en compagnie de ta fille adolescente qui est là à l'antenne. Donc, à tout moment, tu peux rentrer dans la conversation si tu le souhaites, Salomé. Tu le
2: D'accord,
0: sais.
2: Merci.
0: Voilà. Bah, bonsoir, Emmanuel. Je suis heureuse de t'accueillir à la radio Grésivaudan dans cette belle émotion. Voilà, ça y est, 19h32, mon cerveau bogue. Bon, c'est pas grave. Et donc, bonsoir Emmanuel, je suis heureuse de t'accueillir dans cette belle émission qui est « Toutes les couleurs d'être parent » que j'anime avec Sylvanie, ma co-animatrice et amie. Et ce soir, tu vas te présenter, tu vas nous parler de ton rôle de papa, puisque nous sommes dans une émission parentale avant tout. Et l'émission va aussi parler surtout de ton magnifique métier que je trouve, l'ostéopathie, puisque tu es l'ostéopathe.
1: Exactement. Voilà. Merci beaucoup.
0: Bah, je t'en prie, vas-y, bah, c'est à toi.
1: Bon, bah, écoute, en tant que papa, j'ai le bonheur et la joie d'avoir une grande fille de 15 ans, très timide, qui je pense n'osera pas trop s'exprimer ce soir, enfin j'espère peut-être un petit peu.
0: C'est pas grave, mais ça, c'est une belle expérience.
1: Ah oui, exactement, hein? C'est pour ça que je suis super content qu'elle soit là pour profiter, pour s'enrichir de ça. Quoi.
0: Je pense que tu te souviendras toute ta vie dans cette émission.
2: Je pense aussi.
1: Elle fait du théâtre d'impro, donc petit à petit...
0: Tu me donneras les coordonnées parce que je cherche un endroit pour faire de l'impro.
2: D'accord.
1: J'ai fait une boulette. Pardon. Voilà. Donc sinon, oui, je suis kiné-ostéo. Et depuis, alors, kiné, ça fait 25 ans, ostéo, 20 ans. D'ailleurs, c'est un ostéopathe d'ici, de Kroll, là, qui m'a justement... donner le goût, la passion, l'intérêt. C'est Hervé Chambon, je me rappelle, j'étais tout jeune, j'avais 18 ans, ou 20 ans, ouais. On était en voiture avec des amis, on s'est pris un énorme carambolage, et c'était juste avant de passer mon concours kiné.
0: Et qu'avant, t'as fait une formation des études de kiné, c'est ça?
1: Oui, exactement. J'ai commencé par kiné à Marseille, et voilà. Et donc après, on s'est tapé un accident. J'étais complètement dans les choux avant les examens. J'ai rencontré Hervé Chambon sur les conseils d'un ami. Là, il m'a manipulé les cervicales, et tout s'est éclairé. Donc j'ai pu passer mon concours et le réussir, grâce à Dieu, et voilà. Donc je lui dois une belle chandelle, et puis c'est lui qui m'avait dit aussi, bon, fais d'abord kiné, et après tu feras ostéo. Voilà.
0: Et pourquoi? Pour quelle raison?
1: Pour tout le côté médical, c'est-à-dire qu'avant ostéo, c'était surtout des formations où il n'y avait pas de stage en hôpitaux, il n'y avait pas de stage en clinique.
0: Ah ouais?
1: Voilà, donc il y avait toute une partie de pathologie, on va dire, un peu plus lourde, qui était moins vue. Aujourd'hui, ils ont rattrapé, ils font des stages en ostéo, etc. Mais à l'époque, c'était bien d'avoir une corde médicale. Paramédical, on dit aussi aujourd'hui pour kiné, mais vraiment en voyant des post-op, des gens qui avaient eu des pathologies un peu plus lourdes, quoi.
0: Et donc, tu as fait une formation. C'est quoi, c'est une formation? C'est des longues études de kiné, ouais. Et après, ostéopathie, comment ça se passe?
1: Ouais, c'est ça. Alors, à l'époque, c'était 3 ans kiné. Maintenant, ils sont passés à 4 ou 5, si je me rappelle.
0: D'accord.
1: Et ostéopathe, c'était... on venait un week-end, on venait 4 jours par mois. Ça a duré 6 ans. Voilà.
0: Ah ouais, 6 ans.
1: Ouais, parce que j'ai changé aussi d'école. Donc, normalement, c'est 5. j'ai aimé ça. Donc c'était 6 ans. J'ai fait ça d'abord à Saint-Étienne, après à Lyon avec l'ATSA, voilà. Et non, c'est super et c'est pas mal parce que ça permet de former la main en même temps que toute la logique et tout ce qu'on nous enseigne. C'est-à-dire qu'il y a la théorie et après il faut la ressentir dans la main. Donc cette formule était pas mal.
0: Voilà. D'accord. Et ça c'était avant que tu aies devenu papa ou après?
1: Ah, c'était bien avant. C'est bien avant, ouais, je suis devenu papa sur le tard, là, on avait plus de 30 ans avec sa maman, quand on a eu Salomé, voilà.
0: D'accord.
1: Donc heureusement, j'avais fini tous les diplômes, ce qui m'a permis de m'investir plus, ce qui me permettait de m'investir pleinement dans les études et dans
0: et donc
1: boulot,
0: du
1: quoi.
0: Coup, en tant que papa, jeune père et jeune diplômé de kiné et ostéopathie,
1: ouais.
0: Est-ce que ça t'a servi, par exemple, dans les moments où... ta fille avait par exemple des coliques ou je sais pas.
1: Ouais, ben
0: plein d'autres choses.
1: Alors sa naissance, elle était recorbolesque. Alors pour ceux qui étaient là, parce qu'il y a quelques Grenoblois qui étaient avec moi, donc je suis des équipes de sport et donc
0: kiné de sport.
1: J'étais kiné du sport, ouais.
0: Okay,
1: enfin, je suis toujours plus ou moins, mais là maintenant ça, je prends un peu de recul.
0: Mm-hmm.
1: Et donc on était en Autriche pour un championnat. Les toubibs, les gynécos avaient dit à Sabrina que tout était bon et que ça, je reviendrais tranquillement et qu'elle accoucherait quelques mois après. Sauf qu'elle n'était pas d'accord. Donc en fait, en plein championnat, j'ai tout laissé par terre, aux grandes dames des entraîneurs, de tous les chefs, etc.
0: Ah oui, tu as décidé de sortir avant.
1: Ouais, ouais,
0: de
1: c'est
0: naître
1: ça.
0: Avant, tu étais impatiente, ouais. Alors.
2: Il a couru vers l'avion et... J'étais déjà là qu'il était pas encore.
1: Ah ouais, c'était recorbolesque. Hein.
0: Ah
1: il y a,
0: ouais.
1: Il y a la manager qui a essayé de me trouver un avion toute la nuit. D'ailleurs, normalement, il fallait être très protocolaire, c'est-à-dire fallait que j'annonce au médecin-chef ce que je devais partir. Après, lui devait l'annoncer à l'entraîneur-chef pour que ça passe un peu mieux et qu'il comprenne mieux. Parce que, pour donner le contexte, la plupart des entraîneurs ont loupé l'accouchement de leur femme sur des championnats. Voilà. Et donc là, ça a complètement capoté, parce qu'à un moment donné, je rentre dans le bus, il y a un ancien joueur de Grenoble, là, qui est en équipe de France, Anthony Dablé, je lui fais un petit coucou, qui est revenu sur Grenoble, et qui crie « Manu, il y a Sabrina qui accouche !» Bon, ben voilà, tout le monde est au parfum. Voilà, et donc je suis arrivé juste une heure après l'accouchement, malheureusement... Mais un énorme moment de bonheur. Et puis donc, tu parlais de la lien avec l'ostéopathie. Donc dès qu'elle est sortie, elle était sur moi, peau à peau. Et puis j'ai commencé à regarder un petit peu. Voilà. Donc un petit peu les points de compression, les choses comme ça. Alors maintenant, en général, on attend un petit peu. On prend pas directement. Mais j'avoue que le travail juste après l'accouchement, c'est quand même quelque chose d'extraordinaire. Et c'est sur des choses très douces.
0: C'est ce que tu recommandes aujourd'hui, par exemple, aux jeunes mamans qui accouchent?
1: Alors, il y a différentes formules. C'est-à-dire que s'il y a un ostéopathe qui est présent dans la clinique, je pense que c'est très bien. Après, au niveau légal, ils ont dit qu'ils ont voté comme quoi je crois que c'est 6 mois, il faut attendre 6 mois. Mais
0: d'accord.
1: Sauf qu'au bout de 6 mois, en fait, il y a déjà une ossification, mais des densifications osseuses qui se font. D'accord. Et que donc le travail est moins productif, surtout que c'est l'âge, sur les 6 premiers mois, c'est là où on peut avoir un petit peu les plagiocéphalies, etc. C'est-à-dire des petites déformations crâniennes et qui en général ont des impacts sur toute la colonne.
0: Mm-hmm.
1: D'accord. Donc on est très efficace. Voilà.
0: Est-ce qu'il est possible, par exemple, qu'un couple de parents qui... La maman qui est en train d'accoucher, est-ce qu'il est faisable de demander à un ostéo d'être là à la naissance du bébé pour qu'il regarde le nouveau-né ou pas ? Ça se fait ou pas ?
1: Alors, il y a des ostéos qui ont des contrats avec les cliniques, voilà. D'accord. Ils passent voir les nouveau-nés.
0: Ok. Mais c'est quoi ? C'est vraiment le jour ou la semaine de la naissance ou tout de suite après l'accouchement ? Tu t'es au courant ou pas ?
1: Alors, moi, je les vois en général après. C'est-à-dire, je dis attendre quand même dans les 3 mois, mm-hmm. d'accord ? Sauf s'il y a une grosse, s'il y a une grosse déformation, des torticolis congénitaux, des choses, tu vois, un peu dures des fois, parce mm-hmm. que c'est quand même assez des grosses épreuves, tu vois. Des fois, il y a le travail qui dure longtemps. Des fois, ils utilisent le forceps. Il y a eu des fois des cas compliqués. Donc, en général, je demande toujours de laisser passer au moins les 3 semaines, voire le mois, d'accord, que, mm-hmm. au moins on soit sûr que tout va bien. Et après, je commence à toucher, voilà, gentiment, en fonction du tableau clinique, quoi, et de ce qu'il y a. Voilà, donc, après, si on peut attendre un petit peu, pourquoi pas, c'est très bien. S'il n'y a pas de déformation, s'il y a un truc un peu plus costaud au niveau patho, là, je préfère, de toute façon, en général, ça se fait en accord avec le toubib, avec le médecin, qui nous les renvoie, voilà. Et là, on peut commencer à travailler très tôt, tu vois. Par exemple, si justement sur un torticolis génital ou des fois des fractures de clavicule, ça arrive, tu vois, au moment de l'engagement, l'épaule reste un peu coincée. Donc là, on peut travailler sur les tissus pour éviter qu'il y ait des rétractions, des choses comme ça, et des schémas qui s'installent après plus tard et qui soient plus durs à dénouer.
0: Ah oui, d'accord. Dénouer,
1: voilà. Mais bon, ça, c'est des choses vraiment, faut y aller tout doux, faut avoir un bon tableau clinique pour être sûr qu'il n'y ait pas de lésions nerveuses, etc., tu vois. Donc, mais disons que le travail est vraiment très, très fin et très productif, qu'on le prend vraiment tôt, quoi, tu vois. Et ça répond super bien, quoi.
0: Moi, je me rappelle, donc mon grand, il va avoir 23 ans. Ben, je l'ai emmené chez l'ostéopathe, mais il avait 2 mois.
1: Hein. Ouais.
0: Il y a 23 ans.
1: Oui, c'est ça. Avant, on ne se posait pas la question. Ben, quoi. Ouais, ouais. Après, ça a été légiféré, parce que bon, je pense qu'il y avait, un besoin, il y avait un vide juridique. Il y a eu une grande mode de l'ostéopathie aussi, qui est rentrée très vite comme ça dans les mœurs. Et il fallait combler ce vide juridique.
0: Et moi, j'ai plein de questions. Je ne sais même pas par quelle question commencer, parce que comme d'hab, bah, je n'ai pas préparé ma fiche, parce que j'aime bien la spontanéité. Pourquoi ces deux pratiques ? Quelle est la raison ? Moi, je sais pourquoi je suis art thérapeute, mais pourquoi toi, tu as choisi ces deux matières de pratique ?
1: Ah, pourquoi je suis rentré dans la santé, tu veux dire ?
0: Bah oui, pourquoi d'abord ?
1: Alors, au départ, c'était... comment dire ?
0: Parce qu'on ne choisit jamais un métier, une pratique comme ça, par hasard, si ?
1: Alors, pour me souvenir, en fait, il y avait mon grand-père. Un jour, j'étais en fac de sciences au début, que j'ai cuté, hein, mais bon, c'est pas grave. Ça remonte à loin, à la limite, tant mieux aujourd'hui. Et il me dit, je te verrai bien kiné. Je fais, bon, pourquoi pas, tu vois. Et à l'époque, je faisais beaucoup de sport, donc j'avais beaucoup de contacts avec les kinés, sur les bobos. Voilà. Et donc, une fois que j'ai fini mes études de sciences, que j'ai cuté, je me suis orienté directement sur la kiné. Voilà. Et sans forcément, juste, il y avait un amour du corps, enfin du corps, un amour de la mécanique, tu vois, dans le sport, où tu es à la recherche du bon mouvement, tu vois, je fais des arts martiaux. Donc tout compte, tu vois, tout vraiment compte, le placement de chaque articulation, du petit orteil, de tout, tu vois, pour essayer d'être le plus performant possible. Tu essaies d'entretenir une machine au top pour être performant. Donc j'avais ce regard-là, très performance, et... Après, en rentrant dans la kiné, j'ai plutôt découvert le côté soin, le côté empathie, le côté aider, tu vois. Parce qu'en fait, faut être honnête, hein. On enlève une petite pierre ou on donne une petite info au corps, d'accord ? Et après, croyant ou pas croyant, tu vois, je suis assez croyant, mais c'est pas nous qui guérissons, d'accord ? On donne une info, on donne une pierre, fait un diagnostic pour être sûr de travailler dans les clous, tu vois. Voilà, faut rester humble, quoi.
0: Je suis tout à fait d'accord avec toi. Et l'ostéopathie, alors ?
1: Et l'ostéopathie, ben, je te dis, c'est suite à cet accident. La première chose où j'étais vraiment... tu vois, en fait, j'avais C1, C2 qui étaient en vrac sur cet accident de voiture. On a fait des tonneaux, c'était vraiment miraculé. Tu vois.
0: Donc, c'est vraiment ça qui t'a poussé à...
1: Alors, il y a eu ça, où je me suis dit, bah oui, en fait, vraiment. Parce que quand j'ai parlé avec Chambon, il m'a dit, bon, si tu veux être ostéo, commence par kiné, et après tu verras, comme ça, tu auras des bases médicales. Et donc ça a été vraiment, mais vraiment, tu vois, j'étais vraiment dans un brouillard complet. Il m'a fait sa manip et le brouillard est parti.
0: Mais il faut t'envoyer toutes les personnes qui sont dans le brouillard, en fait. Je veux venir te voir.
1: Avec grand plaisir. Et puis, ici, à côté, il y a Chambon. Il est extraordinaire, tant qu'il est. Voilà.
0: Mais quelle est la différence entre les deux pratiques?
1: Ah, disons que mon opinion aujourd'hui, c'est que en kiné, on va vraiment travailler sur une lésion, d'accord? Une lésion en tant que tissu, quelque chose qui est un tissu qui est un peu abîmé, d'accord? Et qui va créer des symptômes, voilà. En ostéopathie, on va aussi travailler surtout sur l'enroulement autour de la lésion, tu vois? Est-ce que ce qui est sur la lésion est bien irrigué? Est-ce qu'il y a assez de sang qui vient? Est-ce que l'information nerveuse passe bien? Est-ce que tout ça s'harmonise bien dans un corps ou pas, tu vois, dans la posture de la personne, dans son être, et puis dans ses émotions, etc. Donc, il y a un regard qui va être plus global, tu vois. En kiné, on va souvent se focaliser sur la lésion et essayer de faire en sorte que cette lésion guérisse le mieux possible et le moins de conséquences possibles. Donc, c'est vrai qu'il y a un chevauchement des deux pratiques, hein. Quand on regarde Jean-Pierre Barral, Hervé Chambon, tout ça, c'est des gens qui sont allés apprendre l'ostéopathie en étant kiné à la base, ou des médecins, et ils sont allés en Angleterre pour se former pour la plupart, et ils ont ramené ces connaissances en France.
0: Voilà. Mais en pratiquant, j'imagine que tu utilises les deux, non?
1: Ouais, oui, évidemment.
0: Naturellement,
1: évidemment.
0: Ça doit se faire, non?
1: Ouais, évidemment, il n'y a pas photo, quoi.
0: Est-ce que tu peux nous donner, par exemple, des petites explications en parlant de la femme enceinte, comment tu peux l'accompagner? Le nouveau-né, on a déjà parlé un peu. L'enfant, petite enfance, ado et personne âgée.
1: Très bien, oui, avec plaisir. Donc, on voit souvent les femmes enceintes et là, je fais surtout des techniques d'aptonomie, un petit peu.
0: Où, en fait, tu peux expliquer parce que je pense
1: d'accord.
0: Que, ouais.
1: En fait, c'est des techniques où la femme va venir essayer de communiquer avec son bébé, d'accord, par le contact, la chaleur de ses mains sur son ventre, tu vois, par des bonnes idées, des bonnes impulsions ou des bonnes pensées. Et ça marche très très bien, tu vois, par exemple, pour quand il y a des douleurs lombaires assez fortes, avec un utérus qui va être très très en avant, tu vois, et donc ça va tirer énormément sur le bas du dos. Et donc là, par des toutes petites incitations, c'est pas de la manip, on n'est pas dans le replacement du bébé, par des petites incitations en pensée, en chaleur, en contact, et par deux trois petits mouvements, la femme va arriver à remettre l'utérus et le bébé, à le réinciter à venir plus vers le sacrum. Donc tu vois, après, quand elle sera debout, elle sera plus dans son,

0: citation en fait. Voilà, c'est une vraie communication. Mmh. Voilà. Et donc après ça, sur pas mal de soucis, tu vois, des fois quand il appuie un peu trop sur la vessie, quand il vient obstruer un petit peu la circulation dans les jambes, tu vois, quand ça commence à être un peu lourd. Donc, et en même temps, ça crée... ça augmente le lien entre la femme et le bébé. Donc ça, c'est pas mal.
1: Ah bah oui, carrément.
0: Voilà. Et puis c'est magnifique. Hein. C'est une sensation terrible, tu vois. Il y a une énergie de la femme enceinte au niveau hormonal. C'est incroyable. Tu sens tous les tissus qui respirent vachement plus fort, qui sont plus dilatés, qui sont plus souples. Enfin bon.
1: Moi, tu vois, j'ai adoré être enceinte. J'ai toujours dit, si je pouvais, j'y serais enceinte toute ma vie.
0: C'est vrai?
1: Ah, mais avoir le gros ventre et sentir le bébé bouger en moi, de le sentir qu'il est vraiment dans mon corps, c'est vraiment des plus belles sensations, des plus beaux moments de ma vie.
0: Extra.
1: Ouais, la grossesse. Ouais.
0: Ah, génial.
1: Ah ouais. Et moi, pour mon premier, donc celui qui va avoir 23 ans, Matteo, donc il était en demi-siège. Et c'est la question que je vais te poser. Donc moi, j'étais suivie par des gynécos, des spécialistes, tout ça. Et la gynécologue qui me suivait, elle m'avait proposé de le retourner. Mmh. Est-ce que toi, tu le fais?
0: Alors non, mais on va essayer. C'est-à-dire qu'on va inciter.
1: D'accord. Tu vois, parce que elle, attends, c'est du costaud, hyper hein. douloureux. Hein. Ouais, voilà. Sauf qu'il n'a pas bougé d'un poil. Hein. Ouais. Bah, mais il voulait pas. Donc au final, ils m'ont fait une césarienne, c'était horrible.
0: Ouais, bon, il n'y a pas le choix, quoi.
1: Je pense qu'il y avait le choix.
0: Ah, tu crois?
1: Non, je pense que j'aurais pu accoucher, mais j'étais pas la femme que je suis aujourd'hui. Mmh. Si j'avais les connaissances de mon corps que j'ai aujourd'hui, j'aurais pu accoucher. Je suis même persuadée, bon, ça s'est fait à la manière que ça s'est fait, mais oui.
0: Tu sais, ça me fait penser, en fait, j'avais fait une formation avec deux Gasquets. Son histoire est très intéressante, tu peux aller regarder. En fait, à la base, c'était une ingénieure qui avait vraiment détesté son accouchement. Et donc, elle est devenue gynéco, elle a fait des formations, elle s'est vachement intéressée et maintenant, elle donne des formations, tu vois. Mmh. Et donc, elle expliquait quelque chose de très sympa. Par exemple, dans des pays où t'as pas un hôpital à côté, ou les césariennes, etc., quand le bébé est mal positionné, la femme enceinte va se jeter en arrière, vomir un grand coup. Donc le fait de vomir un grand coup, ça va faire une énorme aspiration au niveau du ventre, tu vois.
1: Ouais.
0: Donc ça va faire remonter l'abdomen. Le fait d'être en arrière aussi, ça majore ce mouvement-là. Et donc derrière, le bébé a le temps d'essayer de reprendre une nouvelle place.
1: Incroyable.
0: Tu vois, donc c'est très intéressant parce qu'elle a fait le tour du monde un petit peu des différentes pratiques, des différents accouchements.
1: Ah oui.
0: Et elle a fait plein de bouquins qui sont très très bien.
1: Et donc pour la femme enceinte, tu peux l'accompagner de la manière que tu viens de décrire, et ensuite il y a l'accouchement qui arrive.
0: Voilà. Alors on va la voir après l'accouchement, tu vois. Ça va?
1: J'ai chaud. Là, c'est pas l'accouchement qui parle. Oui, je t'écoute.
0: Donc c'est vrai qu'aujourd'hui, ben, ça, tout le monde te le dira, je pense, c'est l'accouchement en clinique, en hôpital, c'est quelque chose qui est fait pour être sécurisé, pour que le bébé et la maman soient en bonne santé avec le maximum de chances.
1: D'ailleurs, j'ai une question. Est-ce que tu es d'accord avec la position à laquelle les femmes accouchent?
0: Ben oui et non. C'est-à-dire que ça dépend de comment est le bébé, ça dépend de comment est la maman au niveau santé. Donc, si elle a le moindre
1: risque. Une femme qui n'a pas de problème de santé, que tout va bien, est-ce que tu trouves?
0: Alors, l'idéal, c'est vrai, c'est que la nature, c'est d'accoucher,
1: accroupie,
0: voilà,
1: peu,
0: des
1: à
0: fois avec.
1: Pattes, non, un peu aussi.
0: Je pense qu'en général, c'est plutôt accroupie que ça se fait. Hein. Mm. Et j'ai déjà vu, là, dans certaines cliniques, où ils proposent des sangles où la femme se tient, etc., ou des accouchements, des fois, dans l'eau. C'est nickel, c'est super. C'est vrai qu'au niveau anatomique, c'est le top. C'est-à-dire qu'en position basse, ben là, le bassin va pouvoir vraiment s'ouvrir comme il faut avec le mouvement des iliums et du sacrum, tu vois, avec l'ouverture du petit bassin. Ça va être super. Sauf que des fois, si au niveau articulaire, c'est pas top, eh ben, ça peut grincer un petit peu au niveau des articulations. Donc le bassin risque de pas s'ouvrir comme il faut.
1: Et toi, tu peux intervenir dans cette situation-là, par exemple, une femme enceinte qui a le col qui n'arrive pas à s'ouvrir, à s'effacer, et que le temps arrive,
0: Alors,
1: le jour J arrive. Est-ce que toi, en tant qu'ostéo,

0: Une question super intéressante. J'ai eu quelques patientes qui sont venues en me disant « Bon, le col est fermé, j'ai dépassé la date, il faut que j'accouche. »
1: Bah oui.
0: Donc, il y a des techniques qui sont dans les bouquins où on nous dit si on vient manipuler le sacrum ou si on vient faire de l'acupuncture sur la 4L5S2, ça déclenche. Les femmes que j'ai eues, je les ai manipulées, ça n'a pas déclenché.
1: D'accord.
0: Donc, sur ces techniques-là. Donc là-dessus, j'ai peut-être pas assez d'expérience ou de bibliothèque de femmes qui sont venues me voir parce qu'elles arrivaient pas, ça n'arrivait pas à s'ouvrir. Voilà.
1: Donc on va avancer.
0: Ouais.
1: La femme accouche, le bébé arrive. Donc cette partie-là, on a un peu abordé. Et ensuite, le nourrisson grandit. Donc les parents prennent rendez-vous à 6 mois.
0: Ouais,
1: vie,
0: mais je préfère avant quand même. Si c'est fait en accord avec le médecin, ça peut être beaucoup plus tôt. Et
1: d'accord.
0: La plupart du médecin sont assez ouverts. Surtout qu'il y a beaucoup de malpositions. On a beaucoup de plagiocéphalie ou de déformations crâniennes. Donc si on peut les voir plus tôt, c'est vachement mieux. Parce qu'en général, si on attend 6 mois, ça va être peut-être un casque ou des choses comme ça. C'est pas terrible. Donc moi, je préfère les voir dans les premiers mois. S'il y a la moindre suspicion qui est un petit traumatisme au niveau crânien, quoi.
1: Donc ça, c'est le traumatisme crânien, mais il y a...
0: Enfin, traumatisme, entre guillemets.
1: Oui, il y a quel type encore de problématiques de corps que tu peux...
0: Ah, sur les bébés, alors, le plus fréquent, en fait, c'est les problèmes de reflux, tu vois, au moment où il y a l'engagement par la tête, ou quand il y a un trop grand appui contre un ilium de la maman, et ben souvent, ça va venir pincer un petit peu le nerf phrénique et le nerf vague, ce qui va donner des petits problèmes de reflux, tu vois, des problèmes de digestion classiques, tu vois. Et juste en relâchant un petit peu les tissus à ce niveau-là, ben souvent, ça règle le problème, quoi. Alors, je ne parle pas des problèmes d'immaturité du clapet. Excuse-moi, je cherchais mon mot. Tu vois, qui crée aussi des reflux. Et là, bon, il faudra attendre, tu vois. Les coliques aussi, tu vois. Mais sur beaucoup de ces petits soucis-là, comme ça, juste en relâchant un peu la base du crâne, ben, en général, il y a des bons résultats, quoi.
1: Et entre parenthèses, comment fonctionne l'ostéopathie? Parce qu'on parle de cette pratique très efficace et de plus en plus répandue, mais comment ça fonctionne? Comment tu travailles? Avec quoi tu travailles?
0: Avec le corps, en fait.
1: Oui, avec le corps, mais avec toi.
0: Alors, en
1: tu
0: fait...
1: fais comment?
0: Ah, comment je fais?
1: Bah oui.
0: Alors, bah là, il y a plusieurs techniques différentes, tu vois. J'ai fait commencer une école classique, Barral-Croibier, où c'est structurel, viscéral et crânien, d'accord? Donc, on s'occupe de chaque articulation, si ça bouge, ça bouge pas.
1: Mais tu utilises tes deux mains.
0: Ah oui, avec les mains.
1: Voilà. Alors, je te pose ces questions parce que, tu sais, l'ostéo, on se dit souvent, tout le monde connaît. Mais il y a encore des personnes âgées, des jeunes parents, parfois ils sont un peu perdus et ils ne sont pas si informés que ça. Tu vois, ce qui peut être évident pour nous, parce qu'on est quand même dans ce milieu, n'est pas toujours évident pour ceux qui nous écoutent. C'est pour ça que je te pose vraiment des questions précises.
0: Très bien.
1: Donc tu travailles avec les mains.
0: Oui, on travaille avec les mains. Et le principe, le but, c'est juste d'essayer de recréer une mobilité là où elle a disparu. Voilà. En général, c'est ça. Tu vois, quelqu'un qui va se bloquer entre guillemets quelque chose. En fait, c'est souvent un spasme tissulaire. Et nous, on va essayer de le relâcher en sachant d'abord ce qu'il y a dessous. Tu vois, en imaginant ce qu'il peut y avoir dessous. Voilà. Et donc pour déspasmer ce spasme tissulaire ou musculaire, il y a pas mal de techniques. Alors à chaque fois, je pense que ça revient à des techniques réflexes. C'est-à-dire que s'il y a une manipulation, ce qu'on appelle structurelle, c'est-à-dire où on va aller forcer un petit peu l'articulation dans l'endroit où elle ne veut pas, d'accord, ben en fait, on va donner surtout une grosse info d'un coup pour relâcher les petits capteurs nerveux autour qui vont relâcher les muscles autour ou les tissus qui vont faire obstacle au mouvement.
1: Et tu appuies, donc c'est des touchés, c'est des appuis
0: Alors ça, c'est du structurel, tu vois. Donc ça, c'est par exemple quand quelqu'un va craquer une vertèbre ou un truc comme ça, comme on dit vulgairement. Après, là, je suis passé beaucoup plus à des techniques, on va dire, faciales et réflexes. C'est-à-dire, au contraire, je vais donner juste, comme tu as vu sur ma fille, je vais juste donner une info avec un petit mouvement sur la peau pour déclencher une info réflexe au niveau vertébral.
1: Le corps humain, il est incroyable.
0: Tout à fait.
1: Juste alors, une petite touchée,
2: tout est connecté.
1: Ah bah oui, hein. Tout est connecté. Tu trouves que c'est connecté?
2: Bah, toutes les infos qu'on peut donner au corps sont transmises par toutes les cellules, toutes les connexions qu'il y a. Même, je sais pas.
1: Non, mais c'est très intéressant que ce que tu racontes. Yes, c'est vrai que tout est connecté, oui. Que la mémoire cellulaire est autre. Merci, Salomé. Alors, c'est pas toujours évident de parler en direct, hein, mais tu sais quoi, si tu savais combien de fois je bug moi et je sais pas quoi dire, je me trompe, on est en direct. Les auditeurs, ils le savent et c'est ça qui est chouette. En direct, que c'est qu'on est spontané, on est vrai, on est humain et c'est génial. Moi, j'adore.
0: Voilà, et donc j'utilise plutôt des techniques réflexes aujourd'hui, c'est-à-dire je vais donner une info sur la peau, d'accord, plus ou moins appuyée, et normalement ça va remonter au niveau vertébral et au vertébral et nerveux pour relâcher justement tous ces petits réflexes de défense. Voilà, et ça marche super bien. Donc là, pour les connaisseurs, c'est des techniques issues de Moneron ou Niromaté. Voilà, c'est vraiment pas mal. Après, il y a aussi d'autres techniques faciales. Et donc des fois avec juste des petits points, on arrive à des résultats énormes. En même temps, c'est des techniques qui mélangent des points d'acupuncture, tu vois. Et là, ben, on n'a rien inventé non plus. Donc les Chinois, j'aime beaucoup parce que ils nous donnent des points de blocage, soit émotionnel, tu vois, soit on va dire structurel. Donc quelqu'un qui prend un coup, ou quelqu'un qui va avoir une grosse émotion, des fois ils auront le même symptôme. Mais ça ne sera pas le même point à libérer.
1: Exactement, voilà. Oui, on est d'accord. Point lumbago, tu as quelque chose? Tu peux soulager quelqu'un qui a mal au dos, ouais, ou le bas? C'est vrai?
0: On essaye.
1: Ah, bon, je vais t'envoyer quelqu'un.
0: On essaye.
1: Écoutez, ce qu'on va faire, il est 20h01, on va faire une toute petite pause musicale. On poursuivra notre échange très intéressant avec vous deux après la chanson. Alors, la chanson que j'ai choisie, c'est le groupe Roche, le groupe préféré de mon fils qui va avoir bientôt 23 ans. Donc, du coup, c'est avec un petit clin d'œil pour toi, mon chéri. À tout de suite.

0: Rebonsoir, vous êtes à l'émission Toutes les couleurs d'être parent, Agnieszka, avec Emmanuel Azan, ostéopathe, situé à Grenoble et bientôt à Mélan. Rebonsoir Emmanuel.
1: Bonsoir Agnieszka, merci.
0: Bon, tout à l'heure tu nous as expliqué comment fonctionne l'ostéopathie. Tu nous as parlé un petit peu de ton parcours professionnel. On a parlé de la grossesse, de l'accouchement, comment tu peux accompagner les femmes enceintes, les bébés, les nouveau-nés. Et moi, je voudrais poursuivre avec, du coup, après la naissance, les enfants grandissent. Comment tu peux les accompagner? Pourquoi? Quelle problématique? Parce qu'on sait que quand les enfants grandissent, le corps parfois grandit un peu trop vite, donc ça fait mal, non?
1: Oui, tout à fait, exactement. Il y a Alain Croibier qui a fait une théorie avec Jean-Pierre Barral, la théorie du collier de perles, où en fait il montre qu'il y a une différence de vitesse de croissance entre la moelle et le système osseux vertébral. Ce qui fait que ça fait beaucoup de tension, et beaucoup de tension chez les adolescents, justement, du fait de cette différence de croissance. Et donc, en allant travailler, ils ont repris un petit peu ce que font les chirurgiens dans ce qu'on appelle les spina bifida, c'est-à-dire où ils vont travailler sur les points d'ancrage de la moelle au niveau vertébral. Et avec des résultats qui sont assez bluffants, tu vois. Alors, c'est pas de la chirurgie, hein, d'accord. Mais en allant travailler des points d'information et en relâchant justement les vertèbres à peu près aux endroits où il y a ces points d'attache, on arrive à bien soulager pas mal de choses. Donc, hors pato. Hein.
0: D'accord. Et donc, du coup, un ado qui a des douleurs musculaires. C'est ça?
1: Ouais, tout à fait, exactement. Tu vois, c'est-à-dire que ce genre d'ados vont avoir beaucoup de raideurs, des raideurs des ischios, des raideurs du squelette, tu vois, des raideurs qui sont vraiment un petit peu partout. Surtout en phase avec ces poussées de croissance, c'est-à-dire quand ils vont avoir des douleurs nocturnes, tu vois, au niveau osseux, des choses comme ça, ou qui vont prendre 10 cm en un an. Tu vois, je pense à certains ados. Et là, on peut vraiment bien les aider, quoi.
0: Moi, je pense à mon petit dernier qui va avoir 13 ans. C'est vrai que lui, mais il a grandi. Mais je te jure, je ne sais pas combien de centimètres il fait en ce moment, mais il a tellement grandi que je me dis, c'est même trop, trop vite, non? Pour un corps aussi jeune, de grandir si vite.
1: En fait, le truc, c'est que grâce à Dieu, très peu de carences, c'est-à-dire on a des apports vitaminiques, des apports en aliments qui sont largement comblés pour la plupart des cas.
0: D'accord.
1: Donc, ce qui fait que contrairement à toute la génération des années 40 qui ont connu la guerre avec beaucoup de privations, là ils peuvent grandir de façon géniale, tu vois. Et en plus, il y a beaucoup de compléments. Et ces compléments, genre vitamine D, etc., etc., justement, ça va des fois un peu majorer cette différence de vitesse de croissance, tu vois, entre certains tissus. Voilà.
0: Et tu conseilles venir te voir à quelle fréquence?
1: Déjà, quand il y a des bobos. Oui. La principale chose, c'est ça. Et surtout, quand il y a des bobos qui ne passent pas. Voilà.
0: Moi, on m'avait dit qu'on peut aller voir ostéo, même si on a pas mal, mais pour envoyer des informations à notre corps, pour l'entretenir, pour qu'il soit toujours en forme. C'est vrai ça ou pas?
1: Disons que le corps va envoyer des signaux avant qu'il y ait vraiment des vraies plaintes. Tu vois, c'est un système d'incrémentation, c'est-à-dire qu'il commence à y avoir un ou deux étages qui vont se bloquer.
0: Oui, mais tout le monde ne sait pas écouter encore.
1: Exactement, c'est ça.
0: Surtout les jeunes, tu
1: vois. Exactement. Et au bout d'un moment, quand il y en a trop ou que c'est trop fort, là, l'info va remonter au cerveau en disant « aïe ». Mais c'est vrai qu'il y a tout un travail de préventif qui peut être fait. Après, je donne aussi des exemples. Tu vois, si tu as un jeune de 20 ans qui fait la fête, il va avoir son foie le lendemain qui va être super gros. Au bout de 2-3 jours, normalement, s'il ne refait pas la fête, le foie va revenir à son état normal. Et ça va passer comme une lettre à la poste. C'est pareil, c'est un truc très rigolo, tu vois. Pour les points émotionnels, des fois, tu soignes quelqu'un, le point émotionnel, il passe tout seul. Tu vois, par exemple, il y a, je sais pas, une côte, K5 qui va être coincée parce qu'il vient de se séparer de sa copine.
0: C'est ça, oui.
1: Et il parle un petit peu, et derrière, le point, il passe, tu vois. Mmh.
0: Donc, si j'ai bien compris, tu peux accompagner le deuil.
1: Ouais, c'est ça. On va essayer justement de travailler pour que ça se relâche.
0: Tu vois, moi, je pense aux parents.
1: Des infos.
0: Je pense aux parents qui ont perdu leur bébé, leur enfant.
1: Ouais, c'est dur, ouais.
0: Ah, ça, c'est très dur. Donc, toi, on peut te consulter, venir. Tu peux accompagner ce type d'étape de la vie.
1: Alors,
0: tu vois, une maman qui a porté son bébé pendant 9 mois, qu'elle a donné naissance à son bébé, qui va partir
1: alors,
0: tout de suite après.
1: Ouais, disons
0: tu vois, le corps, il subit, il morfle.
1: Tu poses une sacrée question.
2: C'est-à-dire parce qu'il va partir.
0: Il est décédé.
2: Ah, ok.
1: En fait, tu poses une énorme question, parce que souvent, nos techniques, elles vont libérer des choses, d'accord ? Et ce travail de libération émotionnelle, il faut qu'il y ait absolument soit un accompagnement, soit des événements qui se font. Tu vois, je repense à des enfants qui avaient perdu leur père de façon tragique, et ils n'allaient pas bien, ils sont allés voir plein de psy, etc. Le jour où ils ont été soulagés, c'est qu'ils ont pu aller sur la tombe du papa. Tu vois, c'est comme, c'est vraiment une histoire d'un travail de deuil. Des fois, il y a des événements qui permettent à l'esprit de se libérer, d'accepter, si c'est possible.
0: Mais je suis complètement avec toi. En plus, la symbolique est importante aussi.
1: Exactement, ça c'est primordial.
0: Ouais.
1: Tu vois.
0: Mais toi, en tant qu'ostéo, est-ce que toi tu peux aider à toutes ces personnes qui traversent le deuil?
1: Ouais, on va en fait, en général, tu vois, c'est comme quelqu'un qui a une grosse épreuve, il serre les dents, il se referme sur lui-même, etc. Il y a une énorme peine qui vont souvent des fois déclencher en même temps des petites douleurs musculo-squelettiques à droite à gauche, tu vois, ou même plus grosses que ça. Et de mon expérience, cet enroulement facial qu'on va avoir d'un problème émotionnel, il faut arriver à le dérouler avant d'aller toucher vraiment un peu plus loin dans la structure, tu vois. Donc il y a souvent, quand il y a eu un deuil, si j'ai la possibilité, je travaille juste un petit peu, je donne des petites infos au niveau du crâne, et des fois ça suffit, tu vois. Et j'attends que ça se délant, ça décante. Et souvent c'est largement suffisant.
0: Moi je te pose ces questions parce que souvent, quand on traverse des moments difficiles dans la vie, on s'oriente vers des thérapeutes, des psychologues, des art-thérapeutes, des psychothérapeutes, des psychiatres aussi. Hein, mais ça, c'est encore autre chose. Et pour parler, pour exprimer notre souffrance intérieure. Mais tout est en lien. Mmh. Donc, c'est pour ça que je te pose cette question, parce que pour moi... aller voir quelqu'un, justement un ostéo, ça peut être que bénéfique, parce que tu vas travailler avec le corps physique, mais pas que.
1: Bah, là, tu vois, c'est là que je préfère être travaillé en équipe. C'est-à-dire, avant des fois de faire certaines techniques, si la personne, par exemple, présente vraiment une grosse souffrance psychologique, eh ben, savoir qu'elle est suivie par un psy, un psychiatre, quelqu'un qui peut récupérer derrière la séance s'il y a une levée d'émotion.
0: Collaboration entre patients.
1: Parce que sinon, la personne va rester avec son émotion. Il y a beaucoup de gens, tu vois, ça t'arrive aussi, je pense, qui pleurent dans des séances, des choses comme ça, parce qu'il y a des trucs qui remontent, tu vois, quand on met la main sur un endroit, ça réveille des choses.
0: Bien sûr, mais donc, on peut te consulter dans ces moments difficiles.
1: Ouais, écoute,
0: En fait, ce que je veux dire, c'est qu'un ostéopathe n'est pas seulement ici pour accompagner des blessures causées par un choc, par un accident physique, je veux dire.
1: Tout à fait, hein? tout à fait.
0: Ça, c'est important parce que, tu vois, c'est une émission parentale, il y a beaucoup de parents qui nous écoutent, et autant les enfants qu'adultes, parfois, on se dit, mais ostéopathe, quand je traverse un deuil, pourquoi faire ? Bah si, la preuve.
1: Ouais, exactement, ça peut aider un petit peu à décoincer des situations, quoi.
0: Ouais. Et les personnes âgées, tu voudrais dire quelque chose?
2: Oui, juste que il a dit qu'il y avait des gens qui pouvaient pleurer dans les séances. Et ce que je voudrais dire, c'est que ce qui est bien dans la médecine aussi, qui sont formés, c'est qu'avec le secret médical, on est presque protégé, tu vois, de notre vie privée, quoi. C'est quelque chose qu'on peut raconter sans forcément avoir peur que ça soit divulgué.
0: Mais exactement. Exactement. Et c'est ça qui fait aussi la différence entre quelqu'un proche, un parent, un ami avec qui on va avoir un lien affectif. Quand on va voir quelqu'un, un professionnel, justement, on peut déballer comme ça vient. Ouais, je suis complètement d'accord avec toi.
2: Et puis aussi, il y a un recul différent.
0: Ouais. Ben, il n'y a pas d'affect. La personne, voilà, émotionnellement, elle n'est pas en lien avec celle qui vient, oui. Merci.
1: Après, tu vois, c'est vrai que pour les deuils, honnêtement, au niveau religion, c'est le top, parce que tu as tous des enchaînements de prières qui amènent tout doucement la personne à réaliser son deuil complètement. Mm-hmm. Pour arriver à se libérer émotionnellement, tu
0: bien
1: vois.
0: Bien sûr. Après, ça dépend de la religion.
1: Ouais,
0: est-ce
1: c'est
0: que
1: ça.
0: Toi, tu rentres dans la religion de passion? Est-ce que tu es à l'écoute?
1: J'essaie de donner des conseils pour aider, tu vois. Mm. Parce que, alors, il y a des gens qui sont complètement athées et là, tu vois, des fois, leur dire d'allumer une bougie, de discuter avec des amis ou de la famille du patient ou d'aller sur la tombe. Tu vois, après, ils se débrouillent avec leurs croyances, tu vois.
0: Bien sûr.
1: Et
0: on peut dire que c'est des rituels.
1: Mais je pense que c'est... Enfin, il y a 5000 ans de recul, tu vois. Donc, c'est dommage de se priver de tout ce protocole, on va dire, qui amène à l'acceptation tout doucement et pour diminuer la peine.
0: Bien sûr.
1: Quand c'est possible.
0: Exactement. Les personnes âgées.
1: Ouais.
0: Alors...
1: Les personnes âgées, écoute, c'est super à soigner, c'est super de passer du temps avec ces gens, surtout que la plupart du temps, ils ont un parcours très riche, voilà. Après, c'est souvent un gros dossier médical qui vient au cabinet, tu vois.
0: Ah, ils t'apportent leur dossier
1: médical
0: et tout.
1: La plupart du temps, je demande le maximum d'infos, tu vois.
0: D'accord.
1: Et voilà, et puis après, c'est des échanges souvent très riches, et puis... on va dire, quand même, il y a quand même pas mal de... Et en général, il y a toujours des choses à faire, d'accord. Des endroits à regarder, à essayer de relâcher. Et
0: après l'opération, par exemple, de la hanche ou des genoux qui craquent, qui se fracassent, tout ça, est-ce que
1: oui,
0: toi,
1: ça,
0: tu interviens, oui.
1: En fait, souvent, c'est des points de grippage, c'est-à-dire que... Quand on a des enfants, on a des surfaces articulaires qui sont bien lisses, etc. Mm. Et qu'avec l'âge, entre guillemets, le faux mouvement arrive vite. Donc là, souvent, c'est des petits spasmes. Et puis, avec l'aide de Dieu, on arrive à relâcher des spasmes. C'est bien, quoi.
0: Combien de fois il faut venir te voir, à peu près?
1: Ça dépend. Tu vois, il y a des gens, je les vois une fois tous les 5 ans, un truc comme
0: ça.
1: Il y en a qui viennent tous les ans, il y en a qui viennent plusieurs fois par an, il y en a, comme tu dis, qui viennent en préventif en disant « Ah ben là, je me sens un peu moins bien, je suis fatigué, etc. » Chacun selon son ressenti, tu vois. Il y en a qui ont besoin d'être plus soutenus, plus vus. Et puis après, c'est surtout en fonction de période de vie, comme tu dis, tu vois. Quand il y a des moments un peu difficiles, ben, on cherche un peu d'aide partout, parce que c'est évident que le corps et l'esprit, c'est pas deux choses complètement séparées, tu vois. Et que quand on s'occupe de l'un, on s'occupe aussi de l'autre. Et que ça permet d'avoir une prise en charge globale, quoi.
0: Ben, on sait maintenant que tous les accompagnements holistiques, donc qui prennent le corps dans toute sa globalité, c'est ce qui fonctionne... le mieux, si je peux le dire.
1: Oui, ouais, tout à fait.
0: Avant qu'on passe aux infos pratiques et que la mission se termine, est-ce que tu as une anecdote à nous raconter?
1: Alors, une anecdote, quoi, professionnelle?
0: Oui, bah, au lien avec Osteo, quoi.
1: Oh là là.
0: On n'a rien préparé. Hein.
1: Ouais, rien du tout.
0: Ouais.
1: Anecdote. Si... une anecdote, je sais pas si c'est une...
0: Ouais, mais vas-y.
1: Ouais, d'accord,
0: vas-y.
1: Ok. C'était une patiente, et c'était surtout la femme d'un patient, et elle reçoit un coup de fil pas terrible au téléphone, et direct, elle se tape une névralgie d'Arnold.
0: Ah,
1: donc
0: bah,
1: tu vois, c'est une sorte de grosse douleur au niveau du crâne, en général unilatérale, et qui des fois va jusqu'à l'œil, qui fait très très mal. Voilà. Et donc là, je me suis dit, bon, ok, la névralgie d'Arnold, c'est pas forcément un coup sur la tête, un accident de bagnole ou une chute sur les fesses. Et ça peut être juste avoir une mauvaise nouvelle et que derrière, il y ait des tissus qui se resserrent. Je ne sais pas si c'était les dents, la mâchoire ou autre chose. Voilà. Et donc, c'est des petites anecdotes comme ça qui permettent d'avancer. Mmh, mmh. Une fois, il y en avait aussi une petite anecdote rigolote en foot américain, parce que j'ai appris à aimer ce sport à force, hein, largement. Un jeune donc, qui vient, qui me dit « J'ai une énorme douleur d'épaule. » Je lui dis « Qu'est-ce que tu as fait ?»« Bah, j'ai mis un gros coup de casque, gros coup de tête, quoi. » Et donc, au début, je me serais jeté sur l'épaule, tu vois, en me disant « Bah non, il a dû se faire une entorse, un acromioclaviculaire, un petit truc, tu vois. » Alors que non, en fait, il s'était écrabouillé une petite cervicale et que ça déclenchait de façon réflexe, radiculaire plutôt, la douleur dans l'épaule, tu vois. Donc j'aurais pu passer peut-être 10 ans sur son épaule, ça aurait rien changé.
0: Ouais, tout est lié. Ouais. Est-ce qu'il est vrai que quand on a mal en bas, il y a un truc qui est bloqué en haut et dans les deux sens, c'est pareil?
1: Ouais, en fait, toutes les courbures fonctionnent ensemble, tu vois. Ils ont fait des petits tests, enfin, c'est des vieux cours que j'ai, mais... Quand on se penche en avant pour quelqu'un d'1m70, ils disent que la moelle se déplace d'à peu près 10 cm.
0: Ah ouais?
1: Voilà. Donc il y a une vraie mobilité, un vrai jeu. Et vu que si tu as des gros chocs ou des fois un petit peu d'arthrose, etc., des fois ça coince un petit peu. Tu vois. Et donc le fait que ça coince, ça va venir un petit peu tirer sur les nerfs sur les côtés et ça peut déclencher des petites radiculagies, des petites douleurs. Tu vois.
0: J'ai adoré cette émission, j'ai appris plein de choses comme à chaque fois. Dis-nous où tu consultes, parce que c'est bien de parler d'ostéopathie, mais si on ne sait pas où on peut te trouver.
1: Bah, avec toi.
0: Vas-y, raconte.
1: L'île
0: des couleurs.
1: L'île des couleurs, merci.
0: Voilà.
1: Et voilà, avec une belle équipe. Et écoute, je vais être. J'ai déjà rencontré un jeune homme qui fait de la kinésiologie. Et je trouve ça vraiment pas mal de pouvoir, comme ça, avoir différentes pratiques au sein d'un même endroit. Mmh. En plus, je pense que tu fais vraiment du bien autour de toi.
0: J'essaye.
1: Voilà. Et c'est des endroits de soutien et pour aider les gens qui sont proches. Et ça, c'est pas mal, quoi. C'est indispensable.
0: Merci pour tes mots, Emmanuel.
1: Avec plaisir.
0: Moi, je suis très heureuse de t'avoir à l'île des couleurs qui se situe à Mélan. Donc, si vous voulez prendre des rendez-vous, vous pouvez aller sur tous les réseaux sociaux, retrouver l'île des couleurs et aussi mon site. Emmanuel Azan, ostéopathe. Prenez rendez-vous vite pour vous, les femmes enceintes, les bébés, les papy-mamies. Le corps parle, le corps s'exprime. Et je te remercie beaucoup pour ce moment très agréable. À toi aussi, Salomé.
1: Merci à toi.
0: Vraiment,
1: merci
0: j'étais
1: beaucoup.
0: Heureuse de te voir avec ton papa. Merci à Ismaël pour
1: merci
0: la
1: beaucoup.
0: Régie. Comme d'habitude, tu es top. J'ai choisi une deuxième chanson qui parle de nous, les femmes. Puisqu'on est en octobre rose et je suis une femme et thérapeute engagée. J'accompagne les patientes atteintes de cancer du sein, les hommes aussi évidemment, parce que le cancer du sein ne touche pas uniquement les femmes. Et la chanson que vous allez écouter, elle parle des femmes, de ce lien que nous avons, de la liberté et de la beauté intérieure. La semaine prochaine, vous allez retrouver Sylvanie. Je vous accompagne dans la couleur de votre vie. Je vous dis dans 2 semaines, je vous embrasse. À bientôt.
1: À bientôt, merci beaucoup.
2: Au revoir.

0: Bonsoir, bienvenue dans l'émission Roots Rock Reggae et encore une fois c'est la rentrée. Merci d'être là ce soir, merci à mon technicien que j'adore, que j'adore de toute la vie. Merci beaucoup, mon petit, j'allais dire mon petit frisouille, mais non. Je dis ça parce que je l'ai taillé la dernière fois, il a des boucles de ouf, on dirait... Bon bref, tout ça pour dire que... Isma, bonsoir. Je suis trop contente de recommencer l'année avec toi. Et bonsoir à tous, bonsoir d'être là encore une fois, une année de plus pour vous et pour moi et pour cette émission. Et on va toujours continuer, on va toujours commencer avec un petit son qui fait du bien. Et je l'ai écouté la dernière fois, donc je me suis dit pourquoi pas vous le faire écouter ou peut-être réécouter, je ne sais pas, en 13 ans, en 12 ans, ouais, 13 ans d'émission. Peut-être que j'ai dû vous mettre cette musique, alors on va s'écouter ça tout de suite. C'est Benny Man avec Wayam, na na na na na na, c'est parti et on danse sur, yes, et on shake son booty.
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1: Et ben voilà, j'espère que ça vous a plu, que vous avez bougé votre boutique. En tout cas, mon technicien, pas du tout. Je balance ce soir, je te dis tout de suite. Je balance, il n'a pas voulu bouger son boutique, mais c'est pas grave. Il n'est pas payé pour ça non plus. Voilà, on est d'accord. Eh ben, on continue. Et là, j'avais envie de vous donner quelques petites nouveautés pour cette rentrée. Et c'est Zion Head que j'ai connu. Il a sorti un EP ce début d'été, le 26 juin, plus exactement. Donc, c'est un artiste qui est assez engagé, en phase avec son époque. Il a une influence plutôt roots jamaïcaine. Donc, on va s'écouter un titre de son premier EP. Il me semble que c'est son premier EP, qui s'appelle, l'EP s'appelle Mutiny. Et là, on va s'écouter le titre. Où est-ce que j'ai mis mes feuilles? On va s'écouter Big Change de Zion Head. Et on s'écoute ça tout de suite sur Radio Grésivaudan.

0: Voilà, j'espère que ça vous a plu. Moi, en tout cas, j'ai beaucoup apprécié. J'ai écouté les autres titres, c'est vraiment pas mal. Donc, allez faire un petit tour sur les réseaux sociaux de Zion Head, Head comme la tête. Et son EP, c'est Mutiny, qui est sorti le 26 juin. Voilà, le 26 juin dernier. J'espère que ça vous a plu. En tout cas, pour moi, le roots, c'est très important. Et bah, ça rentre complètement dans ce que j'aime. On continue avec une autre nouveauté un peu plus connue. L'artiste est un peu plus connu, même beaucoup plus connu. C'est Damien Marley qui est avec un artiste qui s'appelle, alors je suis désolée pour mon anglais, 450. Et c'est un titre qui est sorti, mais vraiment tout juste, le 10 octobre. Donc c'est vraiment il y a 5 jours. Et c'est le titre Good Morning. J'ai trop apprécié la vibes. Ben, on s'écoute ça tout de suite.
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Yes, I, c'était 450 et Damian Marley, pardon, pour un titre qui est sorti le 10 octobre dernier sur le Dubshot Records. Et c'était Good Morning. J'espère que ça vous a plu. En tout cas, moi, j'ai trouvé ça pas mal. Et bon, après, Damian Marley, j'avoue que c'est mon Marley préféré dans la famille. Et ouais. Et ouais, et du coup, dès qu'il fait un truc, je trouve que ça va. À part, il y a eu des périodes pas top, mais on en restera là, je vous raconterai plus tard. Voilà, je vous raconterai plus tard. On continue, et là, c'est un back band, c'est comme ça qu'on les appelle, The Co-operators, et ils sont avec Pupa Jim. Ils ont sorti un titre qui s'appelle Rising, le 25 septembre dernier, donc c'est vraiment du neuf, encore une fois. C'est le premier single extrait du nouvel album qui s'appelle Every Pain and Every Joy, et c'est un album qui va être disponible le 20 novembre prochain, distribué par Waggle Dance Records, et on s'écoute Rising. C'est une nouvelle collaboration entre Pupa Jim et The Co-operators pour ce premier single qui m'a l'air vraiment d'être une pépite. On s'écoute ça et puis on se retrouve tout de suite après pour en débriefer.

0: Versailles. Donc c'était Poupa Jim and the Co-operators. J'espère que ça vous a plu. En tout cas, vraiment, les Co-operators, ils sont. C'est le producteur, c'est Bath Eyun Perkins. C'est donc le leader. Et sincèrement, c'est vraiment un gars qui touche sa bille et qui est top. Moi, j'apprécie beaucoup son travail. Il a également travaillé avec Joe York. Donc, si vous appréciez la musique de Joe York, c'est Eyun Perkins également. Pour rappel, Poupa Jim, c'est le chanteur de Stand Eye Patrol. Donc, c'est quand même une pointure dans la musique reggae. Et j'espère que ça vous a plu. En tout cas, leur single est sorti le 25 septembre et l'album Every Pain and Every Joy sortira le mois prochain, le 20 novembre. Voilà, c'est dit et on se retrouve maintenant avec une interview que j'ai faite cet été. Donc cet été, j'ai beaucoup fait de beaucoup. En tout cas, voilà, j'ai pas mal fait de festivals reggae et j'ai été à plein les ouettes. Donc, je tiens à remercier d'abord Nicolas qui a été vraiment top. J'ai pu faire donc cette interview de Trisha. Trisha, c'est une chanteuse d'origine kényane et qui vit en Allemagne depuis très longtemps. Et elle avait sorti il y a très longtemps, je pense que ça devait être en 2010. Faudra que je retrouve mes notes, mais elle avait sorti un premier album avec Listen. Je l'avais mis dans le tout début de l'émission. Et elle a sorti un nouvel album qui s'appelle Love Scares and Attitude. J'ai pu donc la voir sur scène à plein les watts et on a pu discuter un petit peu. Donc on va s'écouter cette interview qui est en anglais. Donc voilà, j'espère que ça ne va pas être trop compliqué pour vous. En tout cas, ça a le mérite d'être là. J'ai pas fait de traduction, je m'en excuse. Mais voilà, c'est trop de travail pour moi. Flemme, comme ils disent les jeunes. Mais en tout cas, ça a été une super interview. Une femme... super. Et on s'écoute donc cette interview de Trisha à Plein les Watts. Et encore merci à Nico et toute l'équipe de Plein les Watts qui nous ont reçus comme des rois. Merci à eux et puis surtout allez faire un petit tour l'année prochaine sur ce festival, ça vaut le coup. On se retrouve tout de suite après cette interview et on s'écoutera des petits titres de Trisha pour se remettre un petit peu là-dedans. Allez, à tout de suite sur Radio Grésivaudan. Bonsoir, nous sommes au festival Plein les Watts. Ce soir, Trisha, l'artiste kényane, a joué juste à l'instant et elle est avec moi sur l'émission Roots Rock Reggae pour discuter un petit peu de ce show. Bonsoir Trisha. Hi Trisha, how are you?
1: Bonsoir. Comment ça va?
0: Ça va, merci Trisha.
1: Thank you so much for having me. It's,
0: thank you too. How are you? It was made today. I think it was a really, really good show.
1: Thank you so much. Thank you. I loved it. This is my second time here, so I'm super happy to be here. Thank you for being here as well, staying and watching the show and rocking with me.
0: Yes.
1: Roots rock. We're gay, you know?
0: You said that your second time. The first time it was at...
1: 2018.
0: Yeah, it was for your first album?
1: For my first album, Listen.
0: Yes. So we speak to your new album, mm-hmm. He released last year.
1: Yes.
0: The Love, Scars and Attitude.
1: Yes.
0: Can you please give me the central theme? Mm-hmm. And how do you make it? Mm-hmm. What is the atmosphere?
1: Why did it? Okay.
0: Yes. So

C'était donc, on s'est écouté après l'interview de Trisha, on s'est écouté Call Me, issu de son deuxième album Love Scares and Attitude, et ensuite Listen, ce qu'on vient d'écouter à l'instant de son titre éponyme, son premier projet en 2016, donc Listen également. Pour terminer, on va se faire une petite tournée des soirées qui arrivent rapidement autour de nous. Alors, bien évidemment, la liste n'est pas exhaustive, mais n'hésitez pas à aller faire un petit tour déjà sur ce que je vous propose. C'est assez qualitatif, bien évidemment, à chaque fois. Première soirée, c'est ce samedi, où ça, au Projo, à Crawl. C'est le Valley Dub Club. Le 17 octobre. Donc, c'est Makasaiga Sound System qui rencontre Lion Sun Sound System de 20h à 2h et le PAF est de 10 euros. Donc c'est un meeting, ce que j'apprécie beaucoup dans le dub, un meeting, hein, c'est chacun joue un peu son son. Il y a 6 basses pour Lion Sun Sound System et 4 basses pour Makasaiga Sound System. Donc venez faire un petit tour là-bas. Lion Sound System, ça a été fondé en 2015 par un groupe d'amis d'origine savoyarde. Donc voilà. Et Makasaiga Sound System est un collectif de 4 amis d'enfance passionnés de reggae et qui viennent de la Chartreuse. Donc voilà, il y a 2 dubmakers, un selecta et puis un artisan. Voilà, venez les soutenir ce samedi au Projo. Donc Makasaiga Sound System meets Lion Sun Sound System à de 20h à 2h et le PAF est de 10 euros. Il y a un bar sur place. Également ce samedi, vous avez Flox. Flox est un chanteur de reggae un peu, on va dire un peu reggae dub électro. Et il est au Titi Twister. Titi Twister, c'est un bar concert qui est au Fontanil-Cornillon. Une rue du Cornillon, plus exactement. Ouverture des portes à 20h, le concert à 21h. 18 euros en pré-vente, 20 euros sur place. Donc n'hésitez pas à aller faire un petit tour. Il y a de quoi se sustenter et il y a un after-concert jusqu'à 3h du matin. Donc voilà, allez faire un petit tour également. Et Flox est un super gars et sa musique est pas mal. C'est pas du roots-roots, mais en tout cas, ça peut convenir à pas mal de monde. Pour ceux qui sont pas loin de Lyon ou qui ont envie d'aller faire un petit tour là-bas, vous avez Wake the Lion, donc Lion de Lyon, la ville de Lyon, au Rock and Eat, 32 quai Arlong, il me semble, au métro D Valmy, Lyon 9e. Vous avez du Reggae Roots and Dubwise, Abendico Records, pardon, Sly and Jallo. Jallo, vous le connaissez parce que c'est le disquaire de Grenoble, le disquaire reggae de Grenoble, qui est également un bon DJ et qui est en showcase avec 2 artistes que j'aimerais vraiment avoir en interview. C'est Ras Asenti et Far East, qui sont pas très loin. Il y en a un des deux, je crois que c'est Ras Asenti qui habite pas loin, ou peut-être que c'est Far East, je ne sais plus. Donc I&I Music in a showcase style with Ras Asenti and Far East, Abendico Regards, Sly and Jallo et Breda Sound System, donc de 21h à 4h du matin, ça a l'air d'être vraiment pas mal. 10 euros le PAF, donc n'hésitez pas à aller les voir et aller les soutenir. Vraiment, c'est de la musique très très roots. Ras Asenti, c'est un chanteur qui a commencé au début des années 80. Et Far East, il fait du mélodica, ils se sont rencontrés en 2012. Donc c'est vraiment une amitié depuis les deux. Et ils ne se quittent plus, ils travaillent ensemble avec beaucoup de producteurs. Donc n'hésitez pas à aller les voir. Ils ont créé leur propre structure qui s'appelle I&I Music. Abendico Records, donc vous connaissez, ça a été fondé par Sly and Jallo entre Montpellier et Grenoble. Et c'est le disquaire qui est à Grenoble également. Jallo, il est actif depuis les années 80, donc c'est vraiment une figure du sound system en France et un pionnier du dub dans la région Rhône-Alpes. Donc voilà, et Sly, et c'est un sélecteur depuis plus de 15 ans. Et il puise son inspiration dans la culture UK sound system. Donc n'hésitez pas à aller voir, c'est vraiment qualitatif. Ça par contre, si vous avez la possibilité, allez, donc c'est jeudi 22 octobre, hein, avec un PAF de 10 euros, c'est pas grand-chose. Et au Rock and Eat à Lyon 9e.
Ensuite, le 23 octobre, vous avez du côté de Genève, Kabaka Pyramide, une grosse pointure, hein, bien évidemment. Il a gagné un Grammy Award. Kabaka Pyramide est un parolier Rastafari. Il a commencé par le reggae, il s'est un petit peu mis dans le hip-hop et le dancehall. Et il est donc à l'usine de Genève. Donc n'hésitez pas à aller faire un petit tour si vous êtes dans le coin. Également, chez les copains lyonnais, on a les copains du Skanky Tunes. J'étais allée faire un petit tour chez eux l'année dernière. Ils font un petit set, les apéro mix avec Skanky Tunes. Donc là, c'est Tribute to Audrey. Et vous avez Daddy Lucas, Ital Steff et Black Magic et Night Bars au chant. C'est donc le vendredi 23 octobre de 19h à minuit au Mix au Bar 84 rue Vendôme dans le 6e, à deux pas du métro Foch. Donc Sista Audrey, c'est Sarah Sis Audrey et qui était leur photographe depuis des années. Et maintenant, elle est à part entière de la Skanky Tunes Family. Donc, elle est partie malheureusement en juillet 2025 et ils font une petite soirée en son honneur. Donc, si vous êtes dans le coin le 23 octobre, n'hésitez pas à aller faire un petit tour dans le 6e à Lyon, au Mix au Bar restaurant. On continue les soirées et là, c'est encore une soirée dub qui est également sur Lyon et c'est à la Pente. Une petite salle sympa, le prix est libre. C'est la Pantin Dub, 14e du nom, on va dire, sonorisée par Harmonify et promue par Cultural Promotion. Ils vont venir skanker, c'est la 14e édition donc, et au programme, initiation au préampli, à l'open platine et une mat session avec Sista Rosa Dub et Harmony Hi-Fi. Sista Rosa Dub, c'est une artiste passionnée de la culture reggae et donc vous allez pouvoir apprécier du roots sur Lyon et c'est le 17 octobre. Donc c'est toujours ce mois-ci, le 17 octobre, de 20h à 1h. N'hésitez pas à aller faire un tour si vous êtes du côté de Lyon dans le 6e. Et voilà, et pour terminer l'émission, on va s'écouter un de mes artistes préférés, Bunny Wailer, et c'est un live qui a été fait au Sunsplash. J'avais 2 ans, en 1983. On s'écoute ça pour terminer notre émission de rentrée. Merci à mon cher technicien. Frisette, je vais t'appeler. Non, je ne vais pas t'appeler Frisette. Je vais l'appeler. Merci Isma, mon technicien. On se retrouve le mois prochain. Je vous confirmerai la date, mais normalement c'est le 19 novembre. On se retrouvera pour une nouvelle émission. Et puis on se dit à très bientôt. On continue juste derrière avec Don du Son. Et puis continuez bien votre soirée avec Radio Grisévaudan, du bon son dans les oreilles et du roots bien évidemment dans vos oreilles. Merci à tous, merci d'avoir été là et je suis super contente de reprendre pour cette nouvelle année 2026-2027. À très très bientôt sur Radio Grisévaudan. Blessings.

combinaisons avec Dreadless Ras Aiba, Heidi Teichan, j'en profite pour vous parler de l'artiste Blacko qui sera le 17 octobre du côté de Valence avec le collectif de Jabal Amos. À Montboucher sur Jabron. Blackos.

0: On garde l'instrumental, on poursuit.
1: Natural.
0: Avec Tough Lion. Receptors. Je vous le rappelle une dernière fois, Black Oath. Le 17 octobre.
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0: À 19h. Salle Agora. À Montboucher sur Jabron. Dans le 26.
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0: Il y a un tarif spécial pour les manifestants.
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0: Perception.
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0: Rastafari, Tough Lion.

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On passe au petit B, description de la situation. Là, vous allez décrire votre situation. Nous sommes lundi. Deux petits points, guillemets, gras, italique. Préparation de la dilution du détergent désinfection des surfaces. On ferme les guillemets, points, etc. Chaque lundi matin, l'équipe doit impérativement vider le bidon de 8 litres contenant du détergent désinfectant qui avait soigneusement été dilué il y a seulement 7 jours. Car cette solution ne se conserve que 7 jours. Point. Point. L'aide-soignante et moi sommes dans la cuisine du service où se trouve le bidon de 8 litres qui est placé dans l'armoire sous l'évier. J'enfile donc, dans un premier temps, une paire de gants avant de manipuler le produit toxique. Par la suite, je vide le reste du détergent désinfectant présent dans le bidon dans l'évier. Donc, il n'y avait aucune possibilité dans ce... C'était l'évier, on était en cuisine. Tout en faisant attention aux éventuelles projections de produits dans mes yeux et ma peau. Ça, c'est très important de le noter. Je garde à l'esprit les précautions qu'il faut que je mette en place s'il y a une projection au niveau des yeux. C'est-à-dire de me laver à l'eau douce durant 15 minutes en maintenant les paupières écartées. Et ma peau.

au suivant. Donc, puis, je procède au rinçage du bidon d'eau claire afin de ne laisser aucun reste qui pourrait fausser le dosage et l'efficacité de la préparation. Mon bidon est donc bien rincé, je procède donc à l'étape suivante. Et donc là, je remplis le bidon à l'eau froide pour garder toutes les propriétés de désinfection. Maintenant, je veille à remplir le bidon jusqu'au 8 litres. Mon bidon est bien rempli. Je prends donc le produit détergent désinfectant. On va dire Surfanus Premium. Et vous pouvez aussi diriger vers une analyse. Qu'est-ce que c'est que Surfanus Premium?

0: je me désinfecte les mains. Ne me gifle plus, je me désinfecte.
1: Le chariot magasin est organisé. Sa charge ne comprend que les matériels et le linge juste nécessaire aux besoins d'un poste horaire. Le chariot satellite de soins est préparé à soins uniques. On y retrouve uniquement les matériels nécessaires à la toilette du patient.
2: Je vais vérifier votre protection si vous êtes mouillé.
1: Le tablier imperméable à usage unique protégera le soignant de la contamination microbienne importante au cours du soin de toilette, mouillant et souillant.
2: Voilà.
1: La cuvette individualisée aux résidents est nettoyée, désinfectée.

0: Je vais vous déshabiller. On va changer, on va faire la petite toilette du bas.
1: Le résident est souillé, imposant le début de la toilette par la zone périnéale. Le soignant porte des gants de soins à usage unique, non poudrés.
2: Ce qui correspond à un bouchon.
1: Le respect de la pudeur du résident est primordial.
2: Ce qui correspond à un bouchon.
1: Un flacon distributeur à pompe contenant du savon doux liquide est utilisé, évitant l'emploi des savons en pain ou des savonnettes, perpétuellement recontaminés par les germes recueillis au cours de la toilette. À la fin de la toilette de la zone périnéale, le gant de toilette est immédiatement évacué avec le linge sale. L'essuyage du résident est immédiat pour son confort et pour éviter son refroidissement. La serviette est, elle aussi, évacuée immédiatement au linge sale. Le contenant à roulette, en matériau facilement nettoyable et désinfectable, permet d'une part le recueil des déchets à haut risque de contamination de l'environnement dans un sac à déchets ménagers, et d'autre part, le recueil des linges sales. Après cet acte à haut risque de contamination, les gants de soins à usage unique sont ôtés et éliminés, les mains sont séchées par tamponnement avant la friction hydroalcoolique. La phase propre de cette étape peut débuter. Le soignant ne porte pas de gants de soin.
0: Voilà, vous pouvez revenir vers moi. Voilà. On va tourner quand même un petit peu sur le côté, monsieur le commissaire.
1: L'eau sale est évacuée. La cuvette est rincée, puis nettoyée, désinfectée, avant utilisation pour la toilette du reste du corps.

0: c'est le principal. C'est le principal. Voilà.
1: Les déchets et le linge sale se sont évacués.

0: Si vous perdez le pantalon, ça va être bien. Hein.
1: Vaincu, j'ai vu, n'est pas perdu.
0: J'ai ce qu'on dit, mais quand même.

0: À la fin du poste horaire, le chariot magasin et le contenant à roulettes sont vides. Ils sont désinfectés avant d'être entreposés.
1: Voilà.
0: À la fin du poste horaire, les sacs de linge sale et les déchets sont évacués dans les containers adaptés et fermés, stockés dans un local réservé, propre.

0: Avant de quitter le local, le soignant nettoie le sol et laisse un local non encombré et propre. Puis il est préparé avec des sacs propres avant d'être entreposé dans un espace dédié propre.
1: Même, vous voulez mettre un peu de crème?
2: S'il vous plaît.
1: Alors tenez, je vous laisse faire.
2: Merci.
1: Voilà.
2: Bon, on y va doucement.
1: Oui. Ça rafraîchit, ça fait du bien.
2: Oui. Et ça sent bon.
1: En plus.
2: Voilà, je crois que j'en ai mis partout.
1: Oui, bah c'est très bien.
3: Une fois que vous avez décrit le lieu, voilà. Donc ça, vous avez décrit le lieu.
1: Bon appétit.
2: Merci.
1: À plus tard. Bonne fin de journée.
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Vous écoutiez Heaven du chanteur et musicien américain Masegu, extrait de l'album Fix Your Face, sorti le 17 juillet 2026.

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1: Alors que nous errions dans le désert depuis au moins 37 minutes, elle apparut, telle une divinité, une sorte de vision intemporelle. Elle était là, pleine de ressources, de culture et de musicalité.

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